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0: Pendant longtemps, le hockey sur gazon a été perçu comme un sport discret, presque confidentiel, un sport de club, de famille, parfois même victime de certains clichés. Et puis, année après année, quelque chose s'est produit. Des générations entières de passionnés ont construit patiemment une véritable culture du hockey. Les Red Lions sont devenus champions olympiques, les Red Panthers ont conquis le cœur du public, les clubs se sont multipliés et la Belgique s'est imposée parmi les plus grandes nations mondiales. Aujourd'hui, le hockey belge s'apprête à vivre un moment historique. Dans quelques semaines, notre royaume accueillera pour la première fois de son histoire une Coupe du Monde organisée conjointement avec les Pays-Bas. Une aventure qui dépasse le simple cadre du sport et qui raconte aussi une certaine idée du respect, de la formation, du fair play et du vivre ensemble. Nous allons découvrir ce qui fait la force du hockey belge, ses valeurs, ses ambitions et les femmes et les hommes qui le font grandir chaque jour. Parmi nous dans les studios de BX1, Marie Brasseur, présidente de Hockey Wallonie-Bruxelles, Dominique Coulon, directeur général de Hockey Wallonie-Bruxelles, Arnaud de Harven, directeur de l'Académie des jeunes joueurs de hockey Wellington, Cole Gelocha, qu'on ne présente absolument plus, l'une des grandes voix de cette émission, mais accessoirement président du Panathlon Wallonie-Bruxelles, et puis notre ami André Ngangé, ex-attaquant du RWDM et entraîneur au Tempo Overace. Avant de parler des Red Lions, des Red Panthers, de Coupe du Monde ou encore de Fair Play, j'aimerais que l'on fasse un peu connaissance de nos convives de ce jour, parce qu'au fond, derrière chaque dirigeant, chaque éducateur ou chaque passionné, il y a souvent une histoire personnelle, un premier stick, un premier entraînement, une rencontre, parfois même un simple hasard qui a changé beaucoup de choses. Marie Brasseur, comment le hockey est-il entré dans votre vie? Était-ce une histoire de famille, une rencontre, un hasard?
1: Je dirais un hasard. En fait, moi, à la base, je jouais au tennis et mon club de tennis a ouvert une section hockey. Et le vice-président du tennis à ce moment-là m'a dit « Marie, le hockey, c'est un sport pour toi, il faut absolument que tu essayes ». Et donc, je m'y suis lancée et évidemment, je n'ai plus décroché.
0: Dominique Coulon, vous êtes aujourd'hui directeur général de Hockey Wallonie-Bruxelles. Mais vous vous souvenez réellement de ce premier instant, ce premier coup de foudre avec le hockey?
2: Ah oui, parce que chez moi, c'est plutôt une histoire de famille, puisque c'est plutôt ma femme qui m'a amené à la pratique du hockey, hein, pratique à un très faible niveau, mais plutôt accompagnement en tant que papa, en tant que parent, et puis investissement dans un club. Et l'investissement a mené à un moment donné la prise de direction de la section de hockey de ce club, donc des contacts avec la fédération, et qui à un moment donné ont amené à rentrer vraiment dans le cœur de la fédération qui venait de se scinder et devenir la Ligue francophone de hockey.
0: Cole Gelocha, je rappelle que vous êtes président du Panathlon Wallonie-Bruxelles. Ok, finalement, c'est un réel sport de fair play. On n'entend jamais parler des hooligans en provenance de la planète hockey.
3: Mais dans beaucoup de sports, on n'entend pas parler des hooligans, cher Jamal. Mais non, effectivement, c'est un sport qui se développe et qui a gardé une certaine éthique qu'ils mettent au cœur de leur développement. Ça assure la promotion, mais aussi, surtout le développement du sport. Et ça, c'est très

important, la réputation et le développement sont très importants. Donc, nous, on est ravis au Panathlon Wallonie-Bruxelles que le hockey fédéral Wallonie-Bruxelles est membre depuis 2014 et on développe beaucoup de choses avec eux. Par ailleurs, eux développent en interne aussi toute une série de

0: du hockey sans être laudateur, parce qu'ils sont là avec nous aujourd'hui, ont compris que la réputation, l'éthique, les valeurs qui font du hockey maintenant un sport extrêmement populaire, s'ils ne sont pas au cœur, le développement est différent, ça attire peut-être beaucoup moins de jeunes aussi. Et donc voilà, nous on est contents de cette coopération. Puis on doit être fiers de deux choses. C'est la première fois qu'on accueille une Coupe du Monde. Et surtout, la Belgique va pour la première fois organiser dans l'histoire du hockey une Coupe du Monde de para-hockey. Et donc ça aussi, c'est des fiertés. Et puis en termes d'inclusion, ouais, c'est l'un des synonymes du fair play aussi, l'inclusion, de les avoir en même temps sur des sites proches, c'est vraiment très très fort en termes de message. On ne pense pas qu'à l'aspect médiatique premier, et c'est donc un écosystème qui est créé, donc voilà.
1: Mon cher ami André Nguengue, on vient de parler d'un écosystème où le fair play semble assez logique et cohérent. Quand on compare avec le monde du foot que vous côtoyez quotidiennement en tant qu'entraîneur notamment, est-ce qu'il y a des éléments où vous dites tiens, finalement la planète hockey est quand même plus agréable dans son ensemble?
2: Bien sûr, moi d'abord je tire mon respect et mon chapeau à la planète hockey comme tu l'as appelé, parce qu'en termes de résultats, ben, la Belgique a de quoi être fière. En termes d'organisation aussi, parce que c'est un sport qui s'est développé en très peu d'années, comme ça sur un laps de temps très court, mais d'une très belle manière. Je remarque aussi que l'engouement auprès des jeunes, il est quand même assez important, et notamment auprès des jeunes filles, parce qu'on n'en parle pas souvent, mais c'est un peu comme au foot. Maintenant, on voit aussi pas mal de filles qui s'y inscrivent, mais au hockey, je pense qu'il y a énormément de filles qui s'y inscrivent. Et aussi, les valeurs du hockey, c'est un peu comme au rugby, c'est parce que le rugby en Belgique aussi hein, est bien développé, mais en parlant du hockey, on a quand même le respect du sport, le respect des valeurs, et il y a cette fête qui est faite aussi après les matchs, mais toujours dans le respect. On entend très rarement des conflits entre supporters, malgré qu'il y a quand même pas mal de supporters, pas mal de gens qui vont voir des matchs de hockey. Donc ça veut dire que c'est un sport qui discipline, c'est une belle discipline, sa discipline sportive, et je pense qu'il y a pas mal de disciplines sportives qui pourraient prendre exemple sur l'organisation en tant que telle du hockey.
1: Mais si on parle de la Coupe du Monde dans quelques semaines, je n'ai entendu aucun état-major côté sécurité, que ce soit le ministère de l'Intérieur ou que sais-je, ou le ministère de la Défense, se disant attention, warning, ça, on va avoir des voitures cassées, on va avoir des problèmes dans les rues. Donc manifestement, c'est deux univers complètement différents.
2: Il faut aussi qu'on reconnaisse que par rapport au hockey, bon, c'était une certaine classe qui jouait au hockey, maintenant ça s'est un peu plus démocratisé. Mais au-delà de ça, je pense que les valeurs que le hockey partage et que les joueurs de hockey partagent sont toujours des valeurs de respect. C'est un sport aussi un peu, on va pas dire noble, mais quand on regarde le hockey, on voit que les règles sont différentes d'un sport comme le football où les duels sont beaucoup plus intenses. Mais au hockey, il y a dans certaines règles, il y a une autre réflexion, et donc ça apporte aussi un autre type de supporters et d'analyse. Mais moi, je voudrais juste marquer encore le pas sur un élément qu'on a déjà avancé ici dans cette émission. On va organiser la Coupe du Monde de hockey. Et je suis vraiment... j'ai vraiment de la peine pour la Belgique de savoir que on n'a toujours pas repris la compétence sportive au niveau fédéral. Je ne sais pas comment ça se passe en Flandre. Moi, je vois qu'en Wallonie, c'est déjà pas mal bien avancé. Mais on l'a toujours dit, Jamal, c'est pas normal qu'avec autant de talents en Belgique, en hockey, en athlétisme, en foot, au rugby aussi, parce qu'ils ont failli se qualifier pour la Coupe du Monde, par exemple au rugby, en tennis, on n'est toujours pas une politique sportive définie avec un ministre des Sports pour pouvoir aider ces disciplines à grandir et octroyer un budget, ou ne fût-ce qu'une aide pour pouvoir développer ce sport. Je pense qu'ils en parleront tout à l'heure, mais au niveau de l'infrastructure pour la Coupe du Monde, ça a été une grosse polémique, une grosse crise pour enfin pouvoir avoir un stade national de hockey.
1: Cole Gelochai.
0: J'allais juste parler du stade, donc je suis content que André revienne à des débats qu'on a eu il y a 2-3 ans. Je vois que c'est l'intersaison, donc il a le temps de reprendre sa marotte. Mais non, soulignons quand même que le stade existe, un beau stade qui a été inauguré le 1er avril, et que là on doit être aussi fiers, et je pense que les deux personnes à côté de moi en parleront beaucoup mieux de moi, mais on doit être quand même fiers d'avoir ce stade national en Wallonie, dans le monde francophone aussi, qui est un très beau stade, et ça inaugure de beaux moments au mois d'août.
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0: Il y a encore 20 ans, peu de personnes n'auraient imaginé voir la Belgique devenir une référence mondiale du hockey. Pourtant, aujourd'hui, nos équipes nationales font partie des meilleures au monde et le nombre de pratiquants ne cesse d'augmenter. Alors, comment expliquer cette incroyable réussite belge avant d'aborder le chapitre de la Coupe du Monde? Marie Brasseur, quand vous regardez le chemin parcouru, est-ce que vous êtes parfois surprise par l'ampleur prise par le hockey belge ?
1: Surprise que ça, parce que en fait cette ampleur elle est née aussi du fait que nos équipes nationales ont commencé à performer et on a commencé à parler de nos équipes nationales, et du coup en fait les gens se sont intéressés de plus en plus à ce sport, ont pu constater qu'il y avait des clubs à côté d'eux et que pourquoi pas ils essayeraient, et donc en fait on a eu vraiment une croissance vraiment exponentielle pendant les quelques années qui ont suivi les excellents résultats de nos Red Lions.
0: Donc ça a été ça, que c'était ça le boost en tant que tel?
1: C'est un petit, oui tout à fait, ça a clairement boosté. Maintenant, le gros défi, c'est de continuer à garder une croissance. Alors, le défi aussi, c'est que nos équipes nationales continuent de performer. Mais aussi, on doit parvenir à encadrer tous ces nouveaux membres. On doit parvenir à leur offrir des infrastructures qui sont de qualité, des coachings, enfin un encadrement de qualité aussi. Et donc ça, c'est vraiment maintenant notre plus gros défi, tout en conservant quand même toujours une croissance. Parce que pour un sport, c'est quand même essentiel de continuer à croître. Alors, on n'est plus obligé. On verra bien comment on va croître. Mais c'est vrai que ça reste quand même un objectif de continuer à grandir.
0: Le hockey souffre encore parfois d'une image de sport réservé à une certaine élite. Est-ce que c'est encore le cas en 2026, Dominique Coulon ?
2: Je dirais, il n'y a pas plus difficile que de casser une image. Ça, c'est clair que quand on a une image, souvent on la garde dans quelques phénomènes de société que ce soit. Mais aujourd'hui, c'est plus notre réalité, parce que notre croissance, comme on en parlait tout de suite, on vient de 10 000 membres début des années 2000. Aujourd'hui, on est 60 000, 63 000 pour toute la Belgique, 30 000 du côté francophone. Donc, statistiquement, en fait, c'est plus possible d'avoir vraiment un sport qui est réservé à les pères d'eux, les filles d'eux, les fils d'eux, parce que c'était, il faut pas le cacher, c'était notre réalité, c'était un sport qui se pratiquait entre familles. Aujourd'hui, c'est plus du tout la réalité. Je voulais revenir peut-être sur un point que André a souligné, mais qui pour nous est essentiel. Pourquoi est-ce que aujourd'hui on continue à grandir, et on grandit de manière équilibrée des deux côtés de la communauté, des deux côtés de la frontière linguistique? C'est parce que pour nous, la notion de hockey belge est vraiment au cœur de notre ADN. Aujourd'hui, c'est plus notre réalité statutaire. On a pris le choix, évidemment, de la fédéralisation pour des raisons financières que tout le monde comprend, mais c'était plutôt un choix imposé qu'un choix naturel. D'ailleurs, le premier vote n'est pas passé. Il a fallu 2 ans pour que les membres prennent conscience du potentiel que ça pouvait avoir. Potentiel pour les équipes nationales, il ne faut pas le cacher, parce que ça permettait d'avoir des subventions tant de l'ADEPS, le Blozo à l'époque, Sport Vlaanderen maintenant, pour le sport de haut niveau, mais surtout pour les clubs. Parce qu'il n'y avait pas de structure, on n'avait pas le personnel, on n'avait pas le staff pour pouvoir développer toute une série d'activités et d'accompagnement dans la vie et dans la croissance des clubs. Aujourd'hui, grâce notamment à cette scission, grâce au soutien et effectivement les résultats qui ont suivi, on a pu mettre en place toute une stratégie. Donc il y a effectivement derrière, c'est pas un hasard si aujourd'hui on est à ce niveau-là. C'est plus un challenge de le conserver sur la longueur, mais en tout cas on a mis tous les atouts de notre côté pour arriver au résultat où on est aujourd'hui.
0: Et puis j'ai cru comprendre qu'il y avait 4 piliers qui définissaient finalement votre plan stratégique de développement: croissance, excellence, intégrité et rayonnement. Est-ce que j'ai bien résumé plan stratégique du hockey belge?
2: C'est bien, parce qu'il y a pas mal de clubs qui, si on leur demande quels sont les 4 piliers de notre plan stratégique, qui ne peuvent pas y répondre tout de suite.
0: De manière confidentielle, je suis un sachant de la veille. J'ai préparé l'émission il y a quelques heures.
2: C'est très bien. Mais effectivement, c'est les 4 piliers qui sont effectivement réfléchis et qui ont derrière toute une série de projets, soit des projets par pilier, mais aussi surtout des projets transversaux d'un pilier à l'autre, parce que on ne fait pas de la croissance si on n'a pas de l'excellence. Le rayonnement, le stade, il n'est pas là simplement, et on en parlera peut-être tout à l'heure, pour organiser une Coupe du Monde et avoir des matchs de haut niveau. Le stade est aussi vraiment très représentatif de finalement l'évolution et le résultat vers lequel on veut aller aujourd'hui. C'est-à-dire, c'est un lieu de rencontre où on permet d'organiser toute une série d'événements, de séminaires, de rencontres entre les clubs. Et donc ces 4 piliers forment vraiment un tout sur lesquels on veut continuer à avancer dans les 4 prochaines années.

0: Cool.
1: Écoute, je voulais juste souligner le fait que c'est la première fois que j'entends ces quatre piliers qui sont pas dits par Dominique Coulon, donc tu viens de lui offrir deux secondes de répit, et vraiment, c'est beau, je te remercie, Jamal. Moi, je voulais juste revenir à un élément, je dirais, pour la réputation, je dirais noblesse oblige, dans le sens où je pense que ce que tu as évoqué, qui était peut-être vrai, moi j'ai découvert le hockey à la télévision dans les années 80, mais attire quand même les gens, le fait de se dire qu'on va dans un milieu qu'on pense privilégié. Tu as souligné le fait que les femmes sont très représentées, ont beaucoup joué, mais c'est souvent dans les classes les plus privilégiées, il y a une trentaine, une quarantaine d'années, qu'il était plus facile pour les femmes parfois de faire du sport. Et donc je pense que cette image bénéficie aussi, même si ce n'est pas la réalité quotidienne, mais apporte un cachet supplémentaire à une règle qui vaut dans tous les sports, je pense, que quand on n'a pas de résultat, on est moins attirant, et que quand on en a, ça facilite les choses. Mais je pense que ce côté, même si je comprends la réalité, mais je pense qu'il ne faut pas l'éluder non plus, dans le sens peut-être qu'on peut penser comme péjoratif, moi je pense qu'au contraire, ça apporte beaucoup d'éléments aussi, et ça fait partie de l'image attractive du hockey, mais je ne sais pas si vous êtes d'accord avec moi, mais c'est comme ça qu'en tout cas moi je le perçois, parce qu'il n'y a pas des éléments qui sont assez intéressants dans le développement et que vous portez toujours, je pense.
0: Marie Brasseur.
2: Oui, mais effectivement, oui, cette image peut certainement rassurer. En fait, je pense que ça, c'est plus le mot qu'on voudrait utiliser. Maintenant, c'est clair que quand on voit les autres fédérations et on voit tout ce qui est mis en place dans toutes les autres fédérations sportives, voilà, il y a énormément de choses qui sont positives dans plein d'autres sports, et donc on ne peut pas dire non plus qu'on est complètement privilégié ou qu'on est complètement en dehors. Au contraire, donc il faut aussi regarder toutes les autres fédérations. Après, voilà. C'est vrai que oui, on bénéficie d'une chouette image et on peut en profiter.
1: Mon propos était de dire simplement oui. Que c'était un tout et que ça faisait partie de l'histoire, mais aussi, Jamal, en termes de résultats, l'histoire assez ancienne du hockey en Belgique, parce que je pense que les premières médailles belges en hockey hommes datent des années 20. Donc il y a une tradition aussi, on ne démarre pas non plus sur une page blanche il y a 15 ans, quoi.
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1: Longtemps, beaucoup de sports ont peiné à attirer les jeunes filles. Le hockey lui a emprunté une voie totalement différente, je vous l'accorde. Aujourd'hui, la parité est quasiment atteinte sur les terrains et les Red Panthers inspirent toute une génération. Mais derrière cette réussite, il y a aussi une volonté de promouvoir davantage le hockey féminin et d'encourager les femmes à occuper des postes clés sur le terrain comme en dehors. Cela fait plusieurs années que la Fédération de hockey s'active à mettre en valeur le hockey féminin au travers des campagnes United Girl Power. Et je vous propose d'ailleurs justement d'en découvrir l'un des spots.

0: et des sports de garçons. On nous a dit, fais de la danse, tu auras la grâce de ta mère. On nous a dit, continue comme ça, et tu auras des jambes de catcheur. On nous a dit, tu vas te faire mal, laisse faire les mecs. On nous a dit, entre faire du sport et avoir une vie de famille, tu devras choisir. On nous a dit, les études et le sport, c'est pas pour les filles. Mais on nous a jamais dit que pratiquer un sport quand on est une fille, c'est aussi se battre contre les idées reçues. C'est sans doute ça qui nous unit et fait de nous une équipe prête à surmonter tous les obstacles.
1: Le message est fort, car aujourd'hui encore trop peu de filles pratiquent une activité physique régulière. Et derrière cette réalité se cachent parfois des stéréotypes qu'il faut continuer à déconstruire même en 2026. La Fédération Wallonie-Bruxelles a d'ailleurs lancé son plan sport au féminin avec des campagnes de promotion, des mesures pour améliorer l'accessibilité et une réflexion sur la place des femmes dans le sport. Mais au-delà des grandes compétitions internationales, où en est réellement le sport féminin aujourd'hui ? Marie Brasseur, le hockey est souvent cité comme l'un des sports les plus avancés en matière de mixité. Comment expliquez-vous justement cette réussite ?
2: Mais déjà simplement, le sport est un petit peu plus féminin. Enfin, c'est un sport qui déjà attire un peu plus les filles, parce que c'est vrai que c'est quand même un sport féminin, ça se joue en jupette, c'est un sport sympa, c'est un sport collectif, c'est un des seuls sports collectifs aussi qui est accessible pour les filles. Donc à ce niveau-là, ça attire. Et puis après, c'est vrai qu'au niveau de la fédération, on a mis quand même pas mal de choses en place pour attirer les filles, parce que notre volonté, c'est d'arriver à la parité, que ce soit au niveau des jeunes ou au niveau des adultes, mais aussi dans les postes à responsabilité, donc dirigeants de club, coach, arbitre, c'est vraiment très important pour nous d'arriver à cette parité, parce que voilà, pour nous, le sport féminin et le sport masculin, ça doit être parité, ça doit être égal, ça doit être traité de la même manière, et ça en fait vraiment notre cheval de bataille.
1: Et ces campagnes United Girl Power ont porté leurs fruits ?
2: Oui, on peut dire qu'elles ont porté leurs fruits, parce que ces filles qui ont fait ces campagnes, c'est un peu aussi des icônes, c'est des filles qu'on regarde, c'est des petites filles, elles sont un peu fans de voir ces filles-là jouer. Après, on a été aussi à la rencontre des clubs, on a été dans les écoles, on a vraiment fait pas mal d'actions pour attirer les filles. On a eu l'action Amène ta copine aussi, où chaque petite fille de club pouvait inviter, donc envoyer une petite invitation à une de ses copines à une initiation. Et tout ça pour susciter vraiment cet engouement et pour susciter le fait que c'est un sport aussi très féminin et qui peut, où tout le monde peut prendre plaisir.
1: André Linguet,
3: vous êtes donc président de la Ligue, et en fait vous aviez dit une fois dans un journal que votre défi c'était vraiment de pousser les femmes à se présenter pour occuper des postes clés, oui. Des postes importants, notamment l'arbitrage, notamment le coaching ou même dans l'administration. Est-ce que c'est une manière d'influencer un peu un sorte de lobbying pour que les femmes puissent prendre plus d'ampleur dans l'organisation du...
2: Oui.
3: Du sport.
2: Certainement, en fait, ce qu'il y a, c'est que je ne vois pas pourquoi les femmes ne pourraient pas être aussi valables, aussi bonnes, de prendre des aussi bonnes décisions que les hommes. Il y a juste que les femmes ont quand même souvent un petit peu se mettent elles-mêmes des freins, alors que d'un point de vue compétence, en fait, elles sont tout à fait compétentes. Et donc, en fait, je pense qu'en donnant des exemples, en ayant des icônes ou des gens qui montrent que c'est possible d'arriver à vraiment réaliser de très chouettes choses et en fait, d'avoir autant de poids que les hommes dans les postes à responsabilité, et voilà, il faut vraiment je pense que les exemples sont vraiment très importants, et il faut aller chercher, malheureusement pour le moment, il faut encore aller chercher les femmes, il faut aller les titiller, elles ne sont pas encore spontanément en tout cas c'est rare quand spontanément on vient nous trouver, j'aimerais bien faire ceci, cela, cela, on doit encore aller les chercher, mais à partir du moment où elles sont en poste, en fait il n'y a aucun problème, en fait on est tout à fait capable, on est pareil que les hommes, et on a aussi une certaine sensibilité, on peut prendre des décisions, on prend parfois des décisions aussi qui sont parfois plus mesurées, qui sont différentes, et en fait on apporte énormément dans le monde du sport en général, de par la richesse en fait des débats.
3: Bien sûr, voilà, mon propos n'était pas vraiment de dire que les femmes ou les hommes avaient plus de compétences pour pouvoir prendre des décisions, mais notamment quand on regarde un peu l'histoire du sport en Belgique, quand on regarde les résultats, les derniers

0: Les résultats, notamment avec les Belgian Cats, elles sont quand même championnes d'Europe deux fois. Je ne sais pas si les hommes ont déjà gagné. Même au football, les femmes sont pas mal. Au hockey, les femmes sont pas mal. En athlétisme, les femmes aussi sont pas mal. Même en volley. Donc, je me pose quand même la question de savoir comment ça se fait qu'on arrive à ce constat, de se dire qu'on est encore en train d'essayer de réfléchir pour voir si les femmes pourraient plus prendre plus de présence dans l'organisation, dans le choix et dans la politique sportive à dicter par rapport aux différentes disciplines sportives. C'est un peu, je trouve ça bizarre, mais et le fait que vous soyez présidente, ben, je trouve ça quand même très honorable et j'espère que...
1: Bizarre et sous pouvoir. Question, est-ce que nous, en tant que médias, on joue suffisamment notre c'est rôle ça. Pour couvrir le sport au féminin ?
2: De plus en plus, donc ça c'est vraiment très très positif. Je trouve que les médias mettent vraiment beaucoup plus en avance tous les sports féminins et c'est vraiment très important. Après, c'est vrai que la femme doit prendre sa place et on ne laisse pas toujours la place à la femme.
0: Est-ce que la femme a la volonté de vouloir prendre sa place aussi ? C'est ça la question.
2: Oui, après, probablement que dans la réalité d'une femme, on est plus prudente peut-être et on ose peut-être moins se mettre en avant, on ose peut-être moins prendre des risques en fait. Et c'est vrai que peut-être qu'il y a cette mentalité-là, en tout cas, il faut la changer. Mais il n'y a pas que ça, il y a aussi les mentalités de certains dirigeants, de certains. Je dirais des vieux loups qui sont là et qui nous jugent en fait et on doit passer au travers de ça et c'est pas toujours évident.
1: Et puis il y a la question des salaires des joueuses qui revient régulièrement je dirais sur le devant de la scène. Comment est-ce que vous gérez cette thématique?
2: Mais chez nous c'est très simple en fait, c'est tout à fait paritaire. Enfin, c'est
1: paritaire.
2: Ah oui, les Red Lions reçoivent la même chose que les Red Panthers. Oui, ça a été une décision d'il y a...
1: Quand les Red Lions voyagent, contrairement à certaines équipes de foot, les hommes ne sont pas en première classe et les femmes voyagent en classe économique.
2: C'est pareil.
0: Et comment sont définis les barèmes par rapport à ça ?
3: C'est lié notamment au nombre de sélections que les joueurs ou les joueuses ont. Et en fonction du nombre de sélections, ils passent des caps. Mais les caps sont identiques pour les hommes ou pour les femmes.
1: Et au niveau de l'engouement des sponsors, il est identique ?
3: Je dirais qu'on a même des sponsors qui sont très attentifs au développement du hockey féminin. Et donc qui jouent également sur cet accent du développement du sport au féminin. Donc pour nous, c'est un élément important qu'on essaye de mettre en avant. Peut-être pour compléter ce que Marie a mentionné, au niveau du hockey, c'est vrai qu'il y avait déjà naturellement plus de femmes que dans d'autres sports qui le pratiquaient. On n'était pas à la parité. On a maintenant mis cet objectif et les programmes qu'on a mis en place montrent vraiment une tendance. Là où il y a quelques années, on était à 38% de sport au féminin, de hockey au féminin, aujourd'hui on est à 43%, donc on se rapproche de la parité. Et peut-être il y a aussi un autre élément qui doit nous inspirer, c'est que voilà, le pays juste à côté de nous, les Pays-Bas, c'est le sport national, le hockey. Tantôt j'ai parlé de 63 000 membres en Belgique, en Hollande ils sont 250 000, donc on a encore une marge, mais il faut savoir qu'en Hollande, aux Pays-Bas, c'est un sport féminin. Sur les 250 000 membres, il y a 150 000 femmes et 100 000 hommes, donc il y a beaucoup plus de femmes que d'hommes qui le pratiquent. Et ça inspire aussi, parce que voilà, on voit aussi les résultats que les Hollandaises ont. Voilà, elles sont numéro un mondial de loin. On espère évidemment les battre d'ici quelques semaines, mais il ne faut pas se cacher que ce sera un gros challenge. Mais ça inspire aussi dans le sens que c'est accessible. Et dernière chose, au niveau par exemple de la gestion, du management, on a aussi vu des femmes qui maintenant s'imposent et se montrent. Là où il y a quelques années, il n'y avait qu'une ou deux présidentes de club, aujourd'hui, je crois que vous formez un groupe d'une dizaine de personnes. Et chaque année, on a des présidentes qui se présentent et donc qui reflètent aussi la réalité du terrain. Au niveau du management, je pense qu'on est sur la bonne voie. Ne nous cachons pas, au niveau du coaching et au niveau des arbitres, encore plus au niveau des arbitres, là il y a encore un gros chemin à parcourir. Au niveau des arbitres, on est toujours à 90% d'hommes et 10% de femmes, comme dans pas mal de sports, donc là on a un vrai chantier à mener.
1: Cole Gelochaï.
4: Peut-être commencer par citer deux noms. Donc, dans le conseil d'administration du Panathlon, on a Émilie Signa qui a plus de 200 caps, je pense, en équipe nationale. Et alors, on a eu la chance d'avoir la ville de Namur qui est devenue membre. Et donc, la bourgmestre faisant fonction, je pense qu'elle joue beaucoup au hockey, ses enfants jouent beaucoup au hockey, elle s'appelle Charlotte Bazelaire. Et c'est toujours très agréable de voir, dans ces deux cas, en tout cas, des femmes qui ont des rôles politiques assez importants sur les politiques publiques sportives aussi pour Madame Bazelaire. Pour les sponsors, on se rend compte aussi que dans

0: un certain nombre de sports, il y a un équilibre qui est fait de plus en plus entre la visibilité et le projet qui est porté. Et ici, clairement, quand on est sur des projets assez clairs sur la représentation des femmes, ce n'est pas le seul en hockey, il y a un nombre de sponsors qui préfèrent, premièrement parce qu'ils sont rassurés quant à l'environnement ou à un certain nombre de débordements qui peuvent voir le jour plutôt du côté des hommes sans tomber dans les préjugés. Mais deuxièmement, il y a un vrai projet qui est porteur, et ça intéresse beaucoup les sponsors. Sur l'aspect de la réputation, je pense qu'ils sont rassurés, ou plus rassurés parfois. Et donc il faut prendre ces éléments-là en compte. Et je vais parler de l'égalité des genres, qui est une de mes grandes spécialités dans le monde du sport. Là, il y a beaucoup de choses à dire, mais il faut travailler sur les incitants, comme l'a dit Madame Brasseur. Et donc il faut vraiment aller... chercher les gens, mais le fait d'avoir notamment des installations sportives accessibles à tous tout le temps dans de très bonnes conditions est l'un des incitants principaux, par exemple, parce que dans beaucoup de sports, on incite les femmes à jouer ou à s'entraîner, mais à 6 heures du matin, quand il fait noir ou quand c'est pas bien éclairé ou les conditions pour se changer, etc., sont pas optimales. Et donc il faut créer, je reprends le mot de la présidente Brasseur, en disant simplement un environnement rassurant pour tout le monde, et cet environnement permet un développement sain. Mais c'est pour tous les sports. Il faut des incitants très forts, il faut que ça se travaille en interne aussi, et aller chercher des profils très différents, même des gens qui n'ont pas peut-être pratiqué beaucoup, mais qui ont en termes de gestion des choses à apporter, qui savent mener la barque autour d'un conseil d'administration. Et nous, moi j'étais rapporteur pour la Commission européenne du dernier rapport sur l'égalité des genres dans le sport. C'était vraiment l'une des préconisations, c'est aller chercher des gens, même en dehors de votre sport, mais qui peuvent amener en termes de gestion des choses extrêmement intéressantes. Bon, bah, pour le coup, on a une présidente qui est dentiste, et un directeur général qui est juriste ou parfois juge au tribunal de commerce, si mes informations sont bonnes. Donc il y a de la variété et c'est ça qui est très bien.
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2: 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Lorsqu'on parle de hockey en Belgique, certains noms reviennent naturellement. Le Royal Wellington Hockey Club fait partie de cette institution qui ont marqué l'histoire de notre sport. Situé à Uccle, le Wellington est bien plus qu'un simple club. C'est un lieu de vie, de transmission, de formation et de passion qui accompagne depuis des générations des milliers de joueurs et de joueuses. Aujourd'hui, nous allons découvrir ce qui fait la singularité de ce club historique avec Arnaud de Harven, directeur de l'Académie des jeunes. Bonjour Arnaud et bienvenue dans le club du dimanche.
3: Bonjour.
2: Alors pour les auditeurs qui ne connaissent pas encore le Wellington, comment présenteriez-vous votre club ?
3: Alors le Wellington, c'est un club qui est centenaire, qui est un club familial avant tout, et qui au fil des années a réussi à réellement faire fonctionner le club familial et les objectifs de performance que le hockey en Belgique représente actuellement. Quoi.
2: Donc c'est ça sa singularité, le côté familial hein.
3: Le côté familial certainement, oui, tout à fait. Qui a fonctionné pendant des années. Et les grands chantiers qu'on a mis en œuvre ces dernières années ont été de faire fonctionner un club familial vers un club qui va rechercher la performance.
2: Et aujourd'hui, vous comptez combien de membres ?
3: Aujourd'hui, on approche les 1000 membres.
2: Et comment parvient-on encore en 2026 à préserver l'identité d'un club tout en continuant à grandir ?
3: Alors, c'est beaucoup de travail. C'est beaucoup de travail sur le terrain. Il faut être tout le temps sur place pour rencontrer les gens, pour pouvoir faire les bons choix au bon moment dans les bonnes équipes. Et à un moment donné, il faut s'entourer. Et c'est ce qu'on fait au maximum au Wellington. Pour faire ceci, en fait, on a une armée de bénévoles, de gens qui sont sur le terrain, qui sont là pour nous aider, qui sont là pour nous donner des informations, de nous donner les bonnes informations pour qu'on puisse faire les bons choix. Et année après année, saison après saison, c'est ce qu'on arrive à mettre en œuvre, essentiellement grâce à eux.
2: Marie Brasseur, on parlait justement de bénévolat, c'est un élément qui est très important dans le monde du sport.
4: Ah oui, le sport en général n'est rien sans ses bénévoles, ça c'est sûr. Les bénévoles, en fait, on compte sur eux parce qu'on leur donne énormément de tâches, en fait, de responsabilités aussi. On a besoin d'eux pour l'arbitrage, on a besoin d'eux pour le coaching, on a besoin d'eux pour être aussi dans les conseils d'administration des clubs, et donc en fait nos bénévoles, et puis aussi pour tout ce qui est organisation des tournois, des matchs et compagnie. En fait, on a vraiment besoin des bénévoles. C'est quelque part notre vivier, et sans ces bénévoles, en fait, le hockey

0: Le hockey ou bah, même les autres sports, je pense, auraient vraiment énormément de mal.
1: Peut-être qu'il y a un point dont on n'a pas encore parlé, c'est la spécificité de l'organisation du hockey. Donc 33 000 membres, on a 55 clubs, c'est peu par rapport à 33 000 membres, mais on a vraiment des mastodontes, si je peux parler ainsi. Antoine vient de parler du Wellington, plus que 1000 membres. On a aujourd'hui 13 clubs qui dépassent les 1000 membres. Le plus gros club en a 1700. Donc là, on dépasse le bénévolat. C'est des clubs qui doivent, à un moment donné, passer un certain niveau de professionnalisme. Et j'entends par le mot professionnalisme quelque chose dans le bon sens du terme. On ne parle pas d'argent, là, mais vraiment d'une gestion qui permet, comme Antoine l'a dit, d'accueillir les membres, d'avoir cet esprit familial, tout en ayant aussi un esprit de compétition pour ceux qui veulent jouer la compétition. Donc l'équilibre entre le bénévolat qui est nécessaire et un certain professionnalisme est une vraie réalité aujourd'hui dans le monde du hockey.
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3: Avant les Red Lions, avant les Red Panthers, il y a des enfants qui découvrent leur premier stick, des éducateurs qui transmettent une passion et des clubs qui construisent patiemment l'avenir. Au Royal Wellington, l'un des clubs historiques du hockey de notre royaume, Arnaud de Harven, vous l'aurez compris, dirige l'Académie des Jeunes. Sa mission ne consiste pas seulement à former les champions de demain, mais aussi à accompagner plusieurs centaines de jeunes dans leur développement sportif et humain. En quoi consiste concrètement, Arnaud, le rôle de directeur de l'Académie des Jeunes au Wellington?
4: Oh, ben c'est très large. Hein. Donc oui, effectivement, on encadre les jeunes, mais pas que. Donc oui, il y a les jeunes joueurs, ça c'est une première chose, mais il y a les jeunes joueurs, on va dire, qui commencent dès l'âge de 4 ans, qu'on encadre avec de la psychomotricité et du hockey. Et puis petit à petit, ça évolue en fait. Ces joueurs deviennent des entraîneurs, ces joueurs deviennent des arbitres, on forme aussi bien les arbitres, les entraîneurs, les joueurs, et donc c'est tout un microcosme qui se met en place et qu'on arrive à gérer en fonction des envies, des désirs de chacun, qui sont tout le temps différents. Et donc, effectivement, quand on est sur place, quand on gère ça au quotidien, on arrive à trouver, tiens, qui est bon pour ceci, qui est bon pour cela, qui peut donner un coup de main à gauche, à droite. Et en fait, on arrive à créer cette grande famille qui fait que tout le monde trouve sa place, tout le monde a un endroit où il peut s'épanouir de plein de manières différentes.
3: Et que cherchez-vous justement à transmettre en priorité? La technique, le plaisir, les valeurs, l'esprit d'équipe?
4: Obligatoirement, les trois. Les trois sont aussi importants les uns que les autres.
3: Les quatre, la technique.
4: Les quatre, ouais. Les quatre, effectivement, c'est obligé. Voilà. Si on n'a que trois, si on n'a que de la technique, on n'ira nulle part. Si on n'a pas d'esprit d'équipe, on n'ira nulle part. Donc, tout ça est à travailler en même temps. Ça sera plus travaillé chez les uns, chez les autres, en fonction des âges et tout ça. Tout est différent. Mais l'objectif définitif, ouais, c'est que tout le monde puisse maîtriser tout ça.
3: Et au niveau du hockey, comment ça se déroule en termes de gestion des parents? Moi, je vois par exemple dans le milieu du foot, notamment du foot amateur, chaque parent a l'impression d'avoir un potentiel Mbappé au sein de sa famille. Il n'est jamais content des décisions du coach. Il remet en cause la décision de l'arbitre ou que sais-je. Son fils est trop longtemps assis sur le banc, pas suffisamment sur le terrain. Est-ce que vous gérez ce genre de conflit au quotidien à Wellington? Est-ce que vous devez canaliser les parents?
4: Oui, bien sûr. Voilà, ça fait partie de la réalité du terrain. Ça fait partie de notre rôle aussi d'expliquer à un parent que oui, effectivement, son enfant a des qualités et qu'il a aussi des défauts et qu'on est là pour travailler sur les deux en même temps. Donc, ça fait partie du. Alors, du quotidien, je dirais pas, dans la mesure où, heureusement, on n'a pas ces cas-là qui arrivent tous les jours, mais ils arrivent certainement chaque saison.
3: Oui. Et est-ce qu'on peut détecter très tôt un talent?
4: Alors oui, on peut détecter très tôt des talents et en même temps, on peut aussi louper des talents très tôt. Donc il y a effectivement des joueurs qui très jeunes vont avoir un excellent toucher de balle et être très technique, et puis qui peuvent arriver en 2 ans plus tard à un plateau et un petit peu moins évoluer. À côté de ça, on a d'autres joueurs qui vont être beaucoup moins bons très jeunes, et puis qui, à force de travail, d'années de stage, d'heures d'entraînement, vont pouvoir atteindre un haut niveau alors que, voilà, quand ils avaient 7-8 ans, on ne le voyait pas forcément, quoi.
3: Et aujourd'hui, les écrans, les réseaux sociaux, les nouvelles habitudes ont-ils changé la manière d'encadrer les enfants?
4: Pas forcément. C'est une réalité qu'on prend en compte. Mais l'énorme avantage que nous, on a, c'est qu'en fait, on est sur le terrain. Donc sur le terrain, il n'y a pas d'écran. Et ça, c'est le...

0: c'est le point le plus positif, quoi.
1: Marie Brasseur, existe-t-il aujourd'hui une méthode belge en matière de formation ?
2: Méthode belge, je ne dirais pas spécifique belge. Après, nous, on a une méthode vraiment... On a au niveau de la fédération, nos académies qui forment les entraîneurs donc de tous les niveaux. Après, c'est vrai qu'on a la fédération qui nous demande d'avoir des formations initiateurs, éducateurs, entraîneurs. Donc voilà, ça, ce sont des prérequis quand même qui nous sont imposés par la fédération et qu'on retransmet au niveau des clubs. Mais alors, à côté de ça, nous, évidemment, on est là pour aider les clubs, pour leur proposer les formations, pour faire en sorte qu'ils aient eux-mêmes des formateurs au sein de leur club. Et en fait, c'est tout le travail en fait qui est fait au niveau de la fédération. Et que ce soit au niveau des entraîneurs-coachs, au niveau des arbitres, mais aussi au niveau des managers, parce que c'est vraiment important d'avoir des gens qui sont formés de manière à pouvoir vraiment aiguiller correctement tout le public.
1: Arnaud de Harven, finalement, qu'est-ce qui vous rend le plus fier, voir un jeune devenir Red Lions ou recevoir quelques années plus tard un message d'un ancien joueur vous disant simplement merci, hartelijk bedankt. Grazie mille.
0: Je peux prendre les deux ?
1: Oui, je prends les deux. Même choukran, je vous offre le choukran. Dominique.
3: Oui, je dirais c'est effectivement les deux, parce que dans notre sport, il y a tout. Il y a celui qui, comme tu l'as expliqué, part de pas grand-chose, acquiert une technique et puis fait tout son trajet. Et puis il y a celui qui, à un moment donné, il arrête peut-être le parcours vers la haute compétition, mais il a d'autres plaisirs parce qu'il y a l'aspect du sport collectif qui est vraiment pas à perdre de vue. Et ça crée aussi des familles et des amis pour la vie.
1: Et puis Dominique, on parle beaucoup des joueurs, des entraîneurs. Un autre maillon qui est tout aussi indispensable, bon déroulement d'un match, ce sont évidemment les arbitres. L'arbitrage fait clairement partie de vos priorités.
3: Quand on parle du pôle excellence, il y a le pôle formation. Et dans le pôle formation, il y a tout un trajet de formation des arbitres qui doit être mis en place. Et donc là, on a développé maintenant depuis plusieurs années un trajet qui commence à la base. La base, ça peut être un parent, ça peut être un ami qui vient voir un match et qui prend goût à tenir un sifflet en bouche et où on doit l'accompagner progressivement, parce que ça sert à rien de le mettre directement sur des matchs qu'il ne peut pas maîtriser, mais pour essayer de donner le goût et de donner la passion, parce que je crois que l'arbitrage, si vous parlez à un arbitre, l'arbitrage c'est une passion, et donc on découvre par le biais de ce trajet de formation une série d'arbitres de talent qui à un moment donné passent l'étape suivante, c'est l'arbitrage national, d'abord chez les jeunes et puis après chez les seniors. Et là-dedans, il y a aussi un trajet d'accompagnement pour les meilleurs qui, à un moment donné, passent différents caps pour peut-être arriver au niveau international. Parce que c'est vrai que nos Red Lions, nos Red Panthers atteignent un certain niveau. Aujourd'hui, on a un manque. Notre dernier arbitre au niveau olympique, ça date quand même déjà d'il y a quelques années. Et donc, c'est quelque chose qu'on doit absolument résoudre dans les années à venir.
1: À partir de quel âge on peut devenir arbitre ?
3: Je dirais à partir de 7-8 ans. En fait, les enfants parfois s'auto-arbitrent. Évidemment, là, on est à la base de la base. Mais on a des jeunes arbitres qui passent le cap de l'arbitrage national vers 14-15 ans sans aucun problème.
1: Arnaud ?
0: Oui, ce qui est intéressant, c'est qu'en fait, il y a pas mal de voies qui mènent à l'arbitrage, en fait. Donc, que ce soit un parent qui commence à arbitrer des matchs en U7, U8 et qui monte dans les catégories avec son enfant. Et il y a effectivement les joueurs qui, dès U12, arbitrent les matchs de son petit frère et puis qui commencent à arbitrer les matchs de petit à petit d'enfants qui ont son âge et puis qui, grâce effectivement aux différents programmes de formation, peut à 14 ans arbitrer un match de U16 sans aucun problème. Et ça, c'est assez chouette de voir dans quelle mesure le panel est super large, en fait, de comment on arrive à un arbitre fini, quoi.
1: Dominique Coulon, un petit mot peut-être sur l'Umpire Academy qui est devenu une référence en soi.
3: Oui, et on en est évidemment très fiers, même titre que la Coach Academy pour les coachs. L'Umpire Academy a été mise en place maintenant il y a quand même 5-6 ans. Aujourd'hui, on a plusieurs centaines d'arbitres clubs, les club umpires comme on les appelle, qui sont accompagnés par des club umpire coach au niveau des clubs. Donc ce sont des coachs d'arbitres qui sont aussi des personnes qui investissent du temps pendant les week-ends pour corriger les arbitres qui essayent de progresser. Et puis, en fait, il y a ce trajet de détection qui permet de dire, les meilleurs d'entre eux, on peut les faire passer un cap. Maintenant, c'est pas l'objectif.

0: L'objectif premier de ce projet, pour nous, l'objectif premier, c'est de dire tout enfant qui arrive, ben, il y en a certains qui sont en équipe 1, d'autres qui sont en équipe 4 ou en équipe 5, ils méritent un niveau d'encadrement qui correspond à leur engagement. Et donc, on doit aussi pouvoir avoir des arbitres qui connaissent un minimum de règles et qui puissent aussi encadrer ces matchs qui ne sont peut-être pas les matchs du top niveau, mais qui doivent aussi être joués.
1: Qui connaissent un minimum des règles à choisir, vous préférez un... Qu'est-ce qu'un bon arbitre, fondamentalement ? Quelqu'un qui connaît les règles, qui connaît très bien les règles, ou quelqu'un qui sait gérer les émotions ?
0: C'est sans doute un mixte des deux et qui sait aussi gérer peut-être le public parce que parfois ça devient chaud. Et donc il y a à la fois la connaissance minimum des règles, le positionnement et l'attitude en match et puis aussi gérer à des moments de tension parce qu'il y en a dans n'importe quel match, qu'on parle d'un match de U9, U10 ou un match de senior. Je ne parle pas des matchs de vétérans parce que là, c'est la bagarre souvent permanente. Mais c'est aussi un arbitre qui, à un moment donné, doit pouvoir calmer les ardeurs du public qui dépassent certaines limites.
1: Madame la Présidente.
2: Oui, moi je dirais aussi que l'arbitrage est essentiel par rapport au fair play. Parce qu'un match qui est bien arbitré est un match où les gens, finalement, ne vont pas discuter, vont pouvoir se concentrer sur leur manière de jouer, sur leur technique, sur leur tactique. Le public va être content aussi et finalement, ça aide énormément le fair play.
1: Cole Jeloshaï.
3: Toutes les thématiques que vous avez abordées, Jamal, permettent de faire comprendre aussi l'une des stratégies du panathlon et l'une des approches du panathlon par rapport au fair play, c'est que tout le monde a sa place dans le sport. On a parlé du sport féminin, on a parlé des rôles de leadership, vous avez parlé aussi de l'arbitre. Et ce qui est très important et ce qui est parfois le plus compliqué pour les clubs et les fédérations, c'est de mettre en place les structures qui permettent toutes ces détections qui sont extrêmement variées en termes de qualité, de compétences et d'encadrement aussi de qualité des compétences pour assurer une détection sur le long terme et garder les gens au sein de la communauté. Et on a de plus en plus besoin que les gens pratiquent le sport, soient impliqués dans le sport, pas qu'en termes de bénévolat, mais si on a parlé des arbitres, ne jamais oublier que l'arbitre se déplace beaucoup. On parle beaucoup de la Coupe du Monde de football où ils ont des tests extrêmement durs à passer, etc. Mais que l'arbitre est un sportif en soi, parce que sans cet aspect-là et de la conscience de ce qui se passe autour de lui quand on a couru je ne sais pas combien de kilomètres, c'est un exercice extrêmement difficile en soi, en dehors de la connaissance des règles qui normalement est connue de tous les pratiquants. Mais bon, voilà, il faut garder le positionnement et la lucidité. Donc je voulais vraiment insister sur le fait que tout le monde a sa place.
1: Dominique Coulon.
0: Oui, je voulais peut-être aussi apporter un correctif ou une précision, parce que quand on parle du hockey au féminin, on a un phénomène, par exemple, comme je l'ai dit, l'arbitrage. Là, c'est clair qu'on est dans un rapport de 90 actuellement. Mais s'il y a un domaine où on peut être fier, c'est qu'on a quand même une arbitre féminine qui a sifflé trois finales de Jeux Olympiques. On espère évidemment que Laurine Delforge, puisque c'est d'elle dont on parle, inspire aussi d'autres arbitres féminines. On en a quelques-unes maintenant qui commencent à arriver au niveau du top international. Tout à l'heure, quand je disais que ça faisait longtemps qu'on n'avait plus d'arbitres au niveau des Jeux Olympiques, je parlais bien entendu des arbitres masculins, ce n'est pas du tout le cas au niveau des arbitres féminins.
3: Les hommes ne sont jamais autocentrés.
1: Arnaud Doarven.
4: Oui, moi je voulais juste conclure effectivement sur le sujet d'une phrase que me répète souvent notre club umpire coach chez nous, et je crois qu'il fait sens et qu'il conclut bien la chose. Il me dit toujours, pas d'arbitre, pas de match. Et je pense que c'est une manière assez pratique de clôturer.
3: C'est le slogan de la Fédération internationale des juges et arbitres qui est présidée par la vice-présidente du COIB, Gwenda Stevens, no ref, no game. Voilà. En français dans le texte.
1: La messédité, dernier mot, Arnaud de Arven, le Wellington, en termes de budget, un parent qui aimerait inscrire son enfant au sein de votre club, ça représente quoi en termes de coût annuel ?
4: Alors, ça dépend beaucoup des catégories d'âge, parce qu'en fait, à chaque catégorie n'a pas le même nombre d'entraînements par semaine. Mais donc, quand on parle des tout petits qui commencent, on se situe, je crois, aux alentours de 350 euros par an.
1: Et le matériel est fourni ou il faut encore...
4: Il faut encore acheter un stick, un protège-dents et des jambières, des chaussures, un équipement, mais qui s'achète progressivement en fait. On ne doit pas tout acheter pour le premier entraînement.
1: Donc ça reste relativement démocratique.
4: Hein. Pour les petits, tout à fait. Après, le truc, c'est que chaque catégorie, on monte, on commence à avoir deux entraînements semaine, on commence à avoir trois entraînements semaine, on commence à avoir des coachs qui sont certifiés, tout ça. Donc petit à petit, ça monte. Mais la base est assez démocratique, effectivement.
1: Merci infiniment, Arnaud de Arven.

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2: Pendant longtemps, le hockey a été présenté comme un sport où le fair-play, le respect, la convivialité faisaient partie de l'ADN. Mais dans une société qui évolue, ces valeurs ne vont plus forcément de soi. Elles doivent être entretenues, expliquées et transmises. Et c'est justement ce qui rapproche le hockey Wallonie-Bruxelles et le panathlon Wallonie-Bruxelles. La conviction que le sport ne doit pas seulement former des champions, mais aussi des citoyens. Marie Brasseur, vous avez fait de l'intégrité et du fair-play une priorité. Pourquoi est-ce si important 2026 ?
3: Parce qu'en fait, on constate qu'aucun sport n'est épargné, ni le nôtre, ni les autres. Que après, pour jouer correctement, pour prendre du plaisir en fait sur un terrain, donc qu'on soit supporter, qu'on soit joueur, qu'on soit coach, en fait, ça passe évidemment par le fair play. S'il n'y a pas de fair play, bah, finalement, il n'y a pas de plaisir. Et qu'est-ce qu'on fait ? Bah, on rentre chez soi, on est triste, on est déçu, et finalement, on n'a pas pris un bon moment. Or, faire du sport, c'est quand même le but premier, c'est vraiment de prendre du plaisir, c'est de se sentir bien. Et du coup, c'est clair que s'il y a du fair play, si tout se passe bien, ben on est content et on revient et on continue à pratiquer son sport.
2: En 2024, je vous cite, vous déclariez « Nous devons agir avant qu'il ne soit trop tard ». Qu'est-ce qui vous inquiétait ?
3: Mais certains débordements sur le bord du terrain, c'est des petites choses qui nous sont rapportées en fait et qui nous font dire qu'on n'est pas épargné et que donc il faut vraiment anticiper des futurs problèmes. Et pour ça, rappeler aux gens, mais c'est quoi le fair play ? Qu'est-ce qu'on met en place pour le fair play ? Qu'est-ce qu'une attitude fair play ? Comment faire en fait pour amener les gens à se respecter aussi ? Et malheureusement, la société actuelle, elle évolue vers plus d'individualisme, vers des gens qui vont uniquement penser à leurs petits problèmes ou leur petite aura, et qui finalement ne vont plus avoir cette vision où on aime se retrouver ensemble et pratiquer un sport tous ensemble en étant tolérant. Et finalement, la tolérance, le respect, ben ça va amener le fair play.
2: Dominique Coulon, plus le hockey grandit, plus il devient...
4: C'était et c'est notre volonté de pouvoir accueillir tout type de public, et donc peut-être aussi des personnes ou des parents qui viennent d'autres sports. Et donc, sachant que le fair play pour nous est vraiment au cœur de notre ADN, nous partons du principe qu'on doit inculquer et on doit éduquer ces valeurs dès le début. Parce qu'en fait, au départ, ben, je pense que tout le monde est naturellement fair-play. C'est après, quand ça commence à déborder, quand il y a des tensions, parce qu'un match de hockey, c'est intense, il pourrait y avoir des contacts, que ça peut parfois déborder sur des attitudes qui deviennent non fair-play. Et donc, c'est pour ça qu'on veut vraiment travailler sur cette éducation, c'est peut-être un terme un peu pompeux, mais vraiment essayer d'inculquer ces valeurs à ceux qui peut-être ne les connaissent pas toutes, et donc d'essayer d'évoluer naturellement vers cet esprit qui doit rester au cœur de notre sport.
2: Cole Gélochat, question bac philo 2026, est-ce que l'on est fair play ou est-ce que cela se construit ?
5: Je dirais comme précédemment pour le Wellington, les deux mon neveu. Je pense que voilà, c'est des notions aussi qui ne sont pas figées et donc qui doivent accompagner, qui accompagnent la société. La manière de les présenter, de les définir est en construction permanente, comme la société qui nous entoure. Et donc, il y a de l'inné, de l'acquis, pour reprendre le bac philo. Je peux faire du Lévi-Strauss, mais c'est notre débat. Et donc, voilà. Mais en tout cas, il faut le rappeler quotidiennement. Pour nous, le fair play, c'est d'abord une valeur sociétale. Et on estime que le sport est sans doute l'un des outils le meilleur pour l'apprendre et le mettre en application. C'est un peu comme l'arbitre où on a la connaissance des règles, mais il y a l'application et puis il y a l'intelligence émotionnelle, comme l'a dit Dominique, de comprendre l'environnement dans lequel on est.
2: Et puis le rôle important des parents.
5: Mais le rôle de ce que le mouvement olympique appelle l'entourage, c'est la responsabilité de tout le monde dès qu'on se met autour d'un terrain de hockey. Donc à la fois l'arbitre, à la fois le coach, à la fois les dirigeants. Dans combien de sports n'avons-nous pas vu un président donner des ordres en direct au coach et qui lui-même s'adressait d'une certaine manière aux joueurs. Et donc je pense que sans éluder la responsabilité, je pense qu'elle est vraiment...

la responsabilité de tous une fois qu'on entre dans l'arène du sport, que ce soit à l'entraînement ou dans des compétitions. Et l'autre chose qui a été soulignée brièvement par M. Coulon, c'est aussi l'enjeu, c'est ce qu'on met comme

0: besoin, mais avec un objectif qui est le même, c'est d'avoir quelque chose de... un environnement, comme l'a dit la présidente Brasseur, de rassurant, où on peut s'amuser. Ça, c'est très, très important. Et sentir aussi qu'on se développe et qu'on apporte quelque chose aussi à la société de manière plus large.
1: André Nguyen, je rappelle que vous êtes entraîneur du Tempo Auvorais. Faut-il parfois rappeler, justement, aux parents que le sport reste avant tout un jeu ?
2: Oui, oui, c'est dans le cadre de ma fonction de coach au club du Tempo Auvorais, j'ai notamment l'occasion de devoir siffler pas mal de tournois pour les jeunes, parce qu'on s'implique aussi. Et je remarque que chaque fois qu'on commence un tournoi, le premier match à 8h30 ou 10h, il y a déjà une bagarre avec un parent parce qu'il n'y a pas une faute qui a été sifflée, parce qu'il y a une poussette qui l'estime être trop violente par rapport à une autre sur son fils ou sur son neveu. Et donc ça dégénère souvent. Donc le samedi à 8h du matin, après une longue semaine de travail, vous devez vous taper des parents qui commencent à vous crier dessus, vous insulter. Et c'est là où je me pose la question de savoir est-ce que c'est vraiment la faute des enfants ? Non, je pense que les parents ont un grand rôle à jouer, mais mes compatriotes ici l'ont évoqué, notamment en fait avec la société actuelle. On voit qu'il y a pas mal de violence. On voit que, comme l'a expliqué Mme Brasseur, il y a ce côté individuel. On veut réussir à travers le sport. On envoie une idée projet Mbappé, comme tu l'as aussi cité, mais je pense qu'on doit revenir à l'essentiel du sport. Le sport, c'est avant tout aussi un moment d'émotion. J'ai été attaquant de foot et quand on marquait un but après à la 60e, 70e minute, ça vous procure des émotions qu'on ne sait pas décrire, mais on préfère vivre ces émotions d'un côté plus positif plutôt que d'aller tout le temps dans l'agressivité, dans la provocation. Et moi, ce qui m'interpelle, c'est le fait que ce soit souvent avec des enfants de bas âge. Donc ça commence vraiment à 6, 7, 8 ans. Et là, j'ai un problème parce qu'alors on rate quelque chose. Et je reviens à ce que disait M. le Président, c'est par rapport au fait qu'on perd une partie de cette éducation. On est en train de rater quelque chose parce que les petites pousses de demain, d'aujourd'hui, seront... Les joueurs de demain, et si vous ne leur inculquez pas les bases, les fondements, bah, j'ai bien peur que pour le sport, ça reste une idée préconçue de se dire que bah, voilà, je marque, je peux provoquer, il y a une faute qui est pacifiée, je peux crier sur l'arbitre, et puis papa peut rajouter, et au final, c'est une cabale sans fin, et on ne sait plus maîtriser le sport, et là, je me pose vraiment des questions, et j'ai un peu peur.
1: Cool, Jelochai.
0: Tu parlais tantôt de l'inné et de l'acquis, il est de notoriété, disons, publique, pour chaque sport, qu'il y a des clubs qui sont plus ou moins fair-play, ou dont les dirigeants sont plus ou moins fair-play, ou des fédés également. Et donc, c'est vraiment la culture qu'il faut nourrir. Et donc, pour ça, le hockey est un bon exemple, pas par rapport aux clichés que tu as évoqués, mais c'est par rapport aux efforts qu'ils font au quotidien. Et ça, c'est très, très important. Et ça, c'est dans tous les sports. On a commencé l'année au Panathlon avec la rentrée de l'escrime, qui connaît aussi certains problèmes. Ils identifiaient clairement certains clubs par rapport à certains autres. Donc voilà, la culture de l'entourage, de la formation et de la gestion sont extrêmement importantes pour le développement. Et je pense que, de nouveau, le hockey... envoie en tout cas des messages extrêmement positifs, mais plutôt que d'envoyer des messages, mais surtout en place des politiques qui sont parfois pas faciles et des structures autour.
1: Dominique Coulon.
3: Oui, peut-être pour compléter ce que Collet vient de dire, on n'est pas non plus dans le monde des bisounours. Il y a des incidents, pas trop, heureusement, pas trop graves, malgré qu'il y a quand même des choses qui nous inquiètent. Et donc, on a mené ces deux dernières années une réflexion en profondeur avec les clubs. On a rassemblé dans des workshops vraiment des réflexions sur différents sujets, sur les différents acteurs clés, que ce soit l'arbitre, que ce soit le coach, que ce soit le parent ou le dirigeant. Et on a décliné ça dans un fair play tour qu'on vient de lancer ici au printemps. C'est vraiment de travailler avec les enfants, parce que c'est quand même surtout les enfants qu'on vise en premier lieu. sous l'angle plus de l'amusement, hein, le fair play. Finalement, qu'est-ce que ça représente pour toi, enfant de 8, de 10, de 12 ans, qu'ils expriment à leur manière. Et donc, c'est des questions peut-être qui peuvent paraître des questions bateaux, mais pour vraiment sensibiliser à dire, tiens, dans telle situation, comment est-ce que tu réagirais, et d'essayer aussi de faire évidemment une réflexion collective par la suite. On a développé des jeux autour du fair play pour essayer aussi vraiment que, comme je le disais tout à l'heure, ça soit inculqué depuis le premier âge.

0: enfin le premier âge, pour pouvoir pratiquer le hockey, pour que ça devienne finalement quelque chose le plus naturel possible. Des débordements, il y en aura toujours. Des parents ingérables, on en a. Voilà, c'est aussi essayer de calmer, de temporiser ces éléments-là.
1: Et puis l'impact des réseaux sociaux qui, qui modifient, semble-t-il, le comportement de certains jeunes joueurs.
0: Inquiétant. Inquiétant parce qu'on voit effectivement parfois, alors ça part, on va dire, au départ peut-être pas d'une mauvaise intention, mais enfin quand même ça touche. Et puis il n'y a rien de plus terrible que de voir arriver des mails, des chats là où ça devient de plus en plus agressif. Et ça, c'est des choses sur lesquelles je crois qu'on a tous la responsabilité, nous en tant que fédé, les dirigeants de club, les responsables, les managers, pour dire là, il faut mettre les gens devant leurs responsabilités, parce que si on tolère ce genre de débordement, là c'est la jungle complète.
1: André Nguyen.
2: Ouais, moi je voulais juste prendre peut-être l'exemple d'un club comme Anderlecht. Je sais que au niveau des entraînements, bah, les parents n'ont pas droit d'approcher le terrain à une certaine distance. Pendant les tournois et pendant certains matchs, si le parent a le malheur de dire certaines choses contre l'arbitre ou contre les enfants adverses, donc de l'équipe adverse, le parent est sanctionné. Donc peut-être, je voudrais, allez, c'est une question, c'est de savoir est-ce qu'il n'est pas possible de pouvoir créer, parce que vous l'avez fait avec les enfants, mais moi je pense que c'est vraiment les parents qui font sensibiliser et peut-être sanctionner les parents à un certain niveau pour qu'ils puissent comprendre que ça a vraiment un impact négatif sur le développement du sport et sur le développement de leur enfant.
0: On a eu il y a quelques années, je pense, c'était une publicité qui mettait « Est-ce que tu t'es vu quand tu as bu ?» Je pense que pour certains parents, ça pourrait être un bel exemple. On a essayé une vidéo un peu sous l'angle humoristique avec un ancien Red Lion qui faisait partie de la génération dorée et qui se transformait en un parent justement qui croit que son fils est le meilleur. Et voilà, c'était vraiment caricatural, mais pour montrer ce qu'on vit aussi sur le terrain. C'est un exemple parmi d'autres, mais en tout cas qui peut servir peut-être d'idée.
1: Marie Brasseur.
3: Oui, je dirais que pour le moment, on n'est pas vraiment dans les sanctions. On ne sanctionne pas les parents. Enfin, en tout cas, c'est vraiment très très rare. Ou c'est vraiment un débordement extrême. On est plus dans la prévention, avec notamment le plan parent fair play, où on essaye d'avoir pour chaque équipe un parent fair play. Alors, ça peut être un parent qui change de match en match, hein, mais un parent responsable de chaque équipe d'enfants. Et ce parent, il est responsable de la bonne entente en fait autour du terrain, et il est responsable du fait que voilà, les parents sont plus là pour supporter les enfants plutôt que de commencer à critiquer des acteurs comme les coachs ou les arbitres.
1: Cole Gelojaï.
4: Non, je voulais juste revenir sur ce qu'on appelle le discours de haine au Conseil de l'Europe, donc à Strasbourg, qui est une problématique que les États membres connaissent, se sont emparés. Et donc là, c'est à la fois les réseaux sociaux et puis c'est à la fois en physique. Je pense qu'il y a... Les gens sont de plus en plus, ou utilisent des mots de plus en plus agressifs, en tout cas. Et c'est des phénomènes donc, qui sont connus, étudiés, et qu'il faut prendre très au sérieux, vraiment très au sérieux. Et pour faire plaisir à André, à notre coach, pour faire le lien avec la Coupe du Monde de football, où il y a eu le premier exclu avec carton rouge d'une personne donc, qui s'est exprimée en mettant la main devant la bouche. Et donc c'est une nouvelle règle de la FIFA, et donc des exemples par ailleurs existent. Donc maintenant il y a des travaux qui sont faits et qui peuvent être dupliqués dans d'autres fédérations, mais il ne faut pas sous-estimer ce phénomène qu'on appelle le discours de haine et qui se manifeste de manière extrêmement différente. Rappeler simplement une chose qu'on ne rappelle pas assez souvent aussi, Jamal, qui parfois est un des moteurs de ce genre de comportement, c'est que le sport ne peut pas tout. Les gens pensent réussir dans la vie, réussir ceci, réussir cela, ou se défouler grâce au sport. Et donc, on est une société unie en dehors du sport aussi. Et donc, les choses sont liées. Il n'y a pas un moment de parenthèse où quand on va regarder son fils ou du sport, parce qu'on est amateur ou ancien pratiquant, on peut se permettre des discours qui sont par ailleurs punissables aussi par la loi. Et donc, soyons prudents là-dessus. Et c'est une chaîne humaine de valeurs qu'on doit... construire tous ensemble.
1: Si vous deviez transmettre une seule valeur à un enfant qui découvre le sport, Marie Brasseur, laquelle choisiriez-vous ?
0: Oui, je pense que c'est vraiment ça qui représente notre sport, le respect.
1: Cole Gelojaï.
4: Je vais vous étonner, mais je vais parler de fair play.
1: Notre ami André Nguyen.
2: Plaisir.
1: Le plaisir.
2: Le plaisir.
1: Le plaisir. Et

0: Le fair play, c'est effectivement tous les jours et dans toutes les langues. Marie Brasseur, vous avez parcouru les 54 clubs francophones à vélo. Pourquoi était-il important pour vous d'aller à la rencontre du terrain pour porter justement les valeurs du fair play?
1: Notamment après le fait de pouvoir y aller à vélo, ça m'était un premier défi pour moi. Ça me permet aussi de m'entraîner. Mais surtout, je trouve que ça a un côté très sympathique parce que en fait, j'arrive vraiment comme une touriste juste pour discuter avec les gens, avec les présidents, les secrétaires, les responsables sportifs, les arbitres. Et en fait, ça donne un côté vraiment sympa, relax et qui montre qu'en fait, je m'intéresse au club. Et en fait, moi, pour moi, c'est super intéressant parce que je me rends compte évidemment de la réalité de terrain puisque j'y vais toujours pendant des jours de match. Je me rends compte des difficultés que les clubs rencontrent et en fait, ça me permet aussi dans les réflexions après au niveau des conseils d'administration, au niveau des discussions qu'on a avec les dirigeants de club, bien, ça me permet d'avoir quand même pas mal d'arguments et d'éléments pour discuter.
0: Coach Lochaï,
2: je voulais poser deux questions en fair play, donc tu viens de poser la première, donc je ne savais pas où on était la présidente Brasseur dans son tour de Belgique. Donc c'est...
1: J'ai pas encore fini. Hein.
2: Voilà, Jamal, parce que tu as été un peu trop rapide, mais c'est bien, Jamal, de rassurer les intervenants. Donc il vous reste combien de clubs, madame la présidente?
1: Il m'en reste peut-être 15 à peu près. Oui.
2: Voilà, donc Jamal...
0: Et j'espère que vous écoutez ceci pendant que vous êtes en train de faire la tournée des clubs à vélo.
3: Quand on partait de bon matin, quand on partait sur les chemins, à bicyclette, nous étions quelques bons copains. Il y avait Fernand, il y avait Firmin, il y avait Francis et Sébastien.
0: Et puis il y avait Marie Brasse.
4: Jusqu'où va les 54 clubs? C'est vraiment toute la Wallonie?
1: C'est Wallonie-Bruxelles, oui.
4: Tout à fait. Ah ouais? Donc vous allez au Luxembourg?
1: J'étais à Arlon, j'ai déjà été à Tournai.
2: Il y a d'autres qui arrivent en 4x4, mais bon, il y a des vrais sportifs.
4: On aurait dû faire une émission juste sur...
3: Quand on approchait la rivière, on déposait dans les fougères. Ah, tiens, nos bicyclettes. Puis on

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0: Dans quelques semaines, notre royaume va vivre un moment historique. Pour la première fois, notre pays accueillera une Coupe du Monde de hockey, organisée conjointement avec les Pays-Bas. Pendant 15 jours, Au Havre deviendra l'une des capitales mondiales du hockey. Les meilleurs joueurs et joueuses de la planète fouleront la nouvelle Belfius Hockey Arena sous les yeux de milliers de supporters. Mais derrière cette fête annoncée, il y a aussi des années de travail, des défis logistiques, des questions budgétaires, des infrastructures à mettre en place et parfois, des moments de doute qu'on a notamment évoqués dans le club du dimanche. Car organiser une Coupe du Monde dans un petit pays comme la Belgique, ce n'est pas une évidence. Et si aujourd'hui l'événement semble naturel, il est avant tout le fruit d'une ambition et d'un travail collectif. D'ailleurs, la devise de notre royaume qu'on oublie malheureusement souvent, l'union fait la force. Marie Brasseur, qu'avez-vous ressenti lorsque la Belgique a obtenu l'organisation de cette Coupe du Monde ?
1: Une énorme fierté. C'est vraiment une reconnaissance en fait de la Fédération internationale que la Belgique en fait est un acteur qui compte vraiment au niveau du hockey international. Et du coup, le fait de pouvoir organiser une Coupe du Monde conjointement avec les Pays-Bas, c'est une énorme fierté pour nous.
0: Dominique Coulon.
2: Je dirais l'aboutissement d'années de travail, parce qu'en fait, il faut savoir qu'avant de postuler pour une Coupe du Monde, d'abord, on avait déjà postulé pour une Coupe du Monde, mais on ne l'avait pas obtenue. Mais avant ça, en fait, il fallait déjà ne fût-ce qu'avoir un stade. Et en Belgique, je pense qu'on en parle souvent, avoir un stade, ça devient une gageure de plus en plus difficile à surmonter. Chez nous, l'histoire a commencé quand on est devenu champion du monde en 2018. Le président de l'époque, Marc Coudron, était interviewé et on lui disait « Ben voilà, maintenant vous êtes champion du monde, vous êtes vice-champion olympique, qu'est-ce qui vous manque ?» Ben il nous manque juste un stade. Parce qu'en fait, de quoi parlons-nous ? On parle d'un stade évidemment de 4000 places, mais il faut savoir qu'aujourd'hui le hockey se pratique quasi dans tous les clubs, avec quelques exceptions, derrière des simples balustrades où on peut accueillir les spectateurs comme on peut. Hein, dans pas mal de clubs, c'est un peu la débrouille. Et donc, pour nous, c'était aussi un passage important dans l'évolution vers laquelle nous voulions aller. On ne parlait pas encore à ce moment-là d'organiser une Coupe du Monde. On voulait simplement pouvoir accueillir nos spectateurs qui deviennent de plus en plus nombreux de manière correcte par rapport à l'évolution de notre sport où on avait quand même des équipes représentative, mais la manière d'accueillir ces spectateurs était tout sauf représentatif.
0: Et puis, évidemment, derrière l'image festive, il y a eu de nombreux moments compliqués. C'est un doux euphémisme que de dire cela. Des nombreuses périodes de doute, les questions budgétaires qu'on lisait systématiquement dans la presse, les problèmes d'infrastructure, ont-elles parfois représenté de véritables défis pour cette organisation, Dominique Coulon ?
2: Certes, je répondrai...
0: Là, c'est l'ambassadeur qui répond. Tout ce qui se dira restera bien évidemment entre nous.
2: Non, voilà, on a de temps en temps eu l'impression que le ciel nous tombait sur la tête, les problèmes qui s'accumulaient...
0: Mais c'est quoi ? C'est dû à un désintérêt manifeste des autorités publiques ? Je veux dire, c'était quand même une chance pour notre pays d'organiser ce genre de Coupe du Monde.
2: Je pense que c'est aussi la manière dont un chantier d'une telle envergure s'organise aujourd'hui. Avec les aléas, on a eu la crise du Covid, on a eu la guerre en Ukraine qui a démarré au moment où on lançait l'appel d'offres. Du coup, la crise énergétique avec les matières premières qui s'emballent. Et donc, d'un budget qui, au départ, était de l'ordre de 5-6 millions, on atterrit avec quelque chose qui va dépasser les 10 millions.

0: ça paraît peu et beaucoup, mais il faut quand même savoir qu'on part d'un terrain qui n'était pas... c'était déjà un stade en soi. Bon, un stade à l'abandon, mais en tout cas, on avait déjà une tribune. Donc, on a rénové cette tribune. On ne parle pas d'un nouveau stade. Et donc, effectivement, pour une fédération comme la nôtre, consacrer un budget de plus de 10 millions sans impliquer les membres et les clubs, hein, parce que ça, c'était aussi une des questions importantes, c'est que ça devait être des budgets distincts sans que les clubs aient un prix à payer. Donc ça, ça devait être un élément important dans le débat. Donc l'aide des pouvoirs publics, je pense qu'il n'y a pas eu de désintérêt. Au contraire, il y a vraiment eu un vrai soutien de la région Wallonne pour l'organisation de la Coupe du Monde de la Fédération Wallonie-Bruxelles. Donc on a vraiment été largement soutenu par notre partenaire principal qui a pris le naming du stade. C'est simplement se rendre compte que un projet d'une telle envergure pour une fédération comme la nôtre, ça n'est pas rien.
1: Je dois dire que j'étais quand même souvent très confiante. Après, c'est vrai que quand les derniers rebondissements sont arrivés, je me suis quand même dit, oh là là, on n'arrivera jamais à faire cette inauguration le 1er avril. Et quelque part, je me disais, mais le 1er avril, en fait, c'est une blague, ça va pas le faire, puisque poisson d'avril. Mais au final, oui, après, moi, je suis toujours d'un naturel très confiant, et je fais confiance aux gens, je fais confiance en mon feeling, et je me suis toujours dit quand même que ça allait le faire et qu'on allait y arriver. Ça n'a pas été facile, ça c'est sûr. Et je pense qu'il y a quand même beaucoup de personnes qui ont travaillé derrière, qui ont beaucoup de cheveux blancs à cause de ce chantier qui a été compliqué. Mais en même temps, on est arrivé à un résultat qui est juste exceptionnel.
2: Organisé conjointement avec les Pays-Bas. Mm-hmm. Donc concrètement, on n'aurait pas pu organiser cette Coupe du Monde en solo.
1: En solo, non, parce qu'il faut quand même deux stades. Donc à partir du moment, voilà, nous on a un stade, mais il en faut deux. Et puis c'est quand même une organisation qui est vraiment très très lourde. Et donc l'organiser seul, ça aurait été vraiment compliqué.
2: André Nguengue.
3: Non, mais c'est un peu à l'image de toute compétition internationale sportive actuellement. On voit bien que la Coupe du Monde avec 48 pays se fait dans 3 pays. Donc le Mexique, le Canada et les États-Unis. On parle du football. Donc c'est quand même compliqué pour un pays, un petit pays comme la Belgique, de pouvoir organiser une compétition pareille. Je pense qu'en termes d'infrastructure, il y a aussi tout l'accueil des équipes qui vont arriver. Il y a les hôtels. Bon, c'est à Wavre aussi. Hein, on va pas, voilà. Wavre n'est pas non plus la ville la plus excitante de Belgique. Avec tout le respect que j'ai pour Wavre, j'y ai joué. Donc je sais que c'est
2: une belle reconnaissance pour la Belgique francophone.
3: Bien sûr, mais il faut quand même qu'on puisse aussi voir la réalité en face. Ils ont déjà eu difficile pour pouvoir construire ce stade. Alors, il fallait déjà en avoir deux ou trois. Ils en ont un qui est pas mal. J'ai été le voir parce que j'ai l'occasion de jouer des fois au mini-foot pas loin. Très beau stade, magnifique. Et j'espère que la Belgique sera championne du monde à la fin de la compétition.
2: Cool, j'ai le chai.
4: Écoute, mon métier pendant une vingtaine d'années, c'était d'organiser des grandes compétitions sportives avec 11 000 participants en 170 pays. Donc je pense qu'ici, il n'y a pas eu plus que d'habitude, peut-être même au contraire. Après, c'est facile de le dire à côté de Dominique Coulon qui était et qui est toujours la personne administrative qui doit faire face à ces problèmes-là. Mais je veux dire, c'est du usual business pour parler français. Et donc il n'y a pas eu plus que d'habitude. L'aspect d'organiser dans différents pays, c'est une tendance depuis une quinzaine d'années, quel que soit le continent. Et c'est aussi justement pour assurer un impact financier et environnemental meilleur, c'est-à-dire de ne pas nécessairement construire ce qu'on appelle en anglais des white elephants, c'est-à-dire des stades qui vont plus servir à plus rien après, et de maximaliser les infrastructures existantes. Et donc il y a cet aspect-là aussi, et puis il y a un aspect dans l'Union européenne, pour les pays de l'Union européenne, c'est que l'Union européenne travaille fortement en termes d'intégration et d'inclusion, et donc dès que les citoyens européens peuvent mieux coopérer, et c'est le cas, et n'oublions pas qu'en 2000, on a organisé un championnat d'Europe UEFA de football sur la même structure aussi, avec la même approche. Voilà, c'est aussi pour tenir, avoir ces considérations qu'on ne met pas souvent en avant, c'est-à-dire cette idée que des citoyens européens de deux pays différents, ici on a une langue en tout cas qui peut être commune, travaillent ensemble et cette identité européenne plus forte et avoir un meilleur impact sur les infrastructures, de ne pas trop dépenser. Et donc ces aspects-là ne sont pas souvent mis en avant. Mais en termes d'organisation, même si ce n'est pas facile pour Dominique en première ligne, je dirais que c'est de l'habituel et un peu moins que d'habitude parce que voilà, ça a été bien géré, je pense.
2: Dominique Coulon.
0: Oui, c'est pas facile, mais maintenant, clairement, on va pas se plaindre parce que c'est le challenge d'une vie professionnelle. En tout cas, pour moi, certainement pas, il y aura deux.

0: deuxième Coupe du Monde. Mais je pense que même dans notre sport, avant qu'on puisse réorganiser une Coupe du Monde en Belgique, il y aura encore quelques dizaines d'années qui vont s'écouler. Peut-être un élément aussi important dont on n'a pas encore parlé, c'est que notre souhait était vraiment d'organiser une Coupe du Monde dans les deux genres, donc hommes et dames. C'était un élément essentiel de notre candidature, ce qui rendait les choses encore évidemment plus difficiles pour pouvoir organiser ça seule. Et puis, comme Collet vient de le dire, pour nous, le stade n'est certainement pas un momentum lié exclusivement à la Coupe du Monde. Je dirais au contraire, la Coupe du Monde est une façon de le promouvoir, avoir une magnifique vitrine, mais au quotidien, ce stade, en fait, va être occupé, que ce soit par des entraînements d'équipe toute la semaine, entre 17 et 22 heures, comme un terrain, je dirais, classique de hockey, il y aura des entraînements. Tous les week-ends, il va y avoir des matchs sur ce terrain. On espère aussi que ça va attirer la fierté de pouvoir jouer dans le stade qui est actuellement le seul stade national. Et puis pour nous, en tant que Hockey Wallonie-Bruxelles, ben c'est désormais notre siège social. Donc c'est aussi la fierté de pouvoir accueillir enfin nos membres dans un lieu professionnel, digne de ce nom, de pouvoir en faire un lieu d'échange, de dialogue avec les clubs. C'est un stade qui a toute proportion gardée, cette multifonctionnalité qu'on veut développer. On n'est pas dans du développement commercial comme certains stades de football ou de basket, mais nous, on veut vraiment que ce stade vive au quotidien le plus possible.
1: Non, simplement aussi pour se souvenir que si on prend les Jeux Olympiques de Paris comme exemple, le nombre de critiques très très fortes qui existaient pendant la dernière année avant la cérémonie d'ouverture, et puis on a vu la fête que c'était. La même chose, on parle souvent du football, on ne prête qu'aux riches, mais si on regarde pour l'instant les matchs, l'ambiance dans les stades, ces Coupes du Monde sont vraiment des moments magiques qui réunissent les gens, qui nous permettent aussi une ouverture vers le monde, et je pense que ce sera un très très beau moment aussi pour ça. Je pense qu'il faut vraiment féliciter Hockey Wallonie-Bruxelles. Je pense que ça va être un bon moment pour tout le monde. Mais soulignons la chance qu'on a d'avoir une fédération qui puisse accueillir dans ces conditions et qui regarde déjà en stratégie. Mais donc voilà, je voulais vraiment souligner que c'était des moments, comme on le voit pour la FIFA, et toute l'année, de week-end en week-end, quand on est dans le championnat national ou parfois européen, malheureusement, des cas nombreux de débordements existent. Et ce n'est pas le cas ici à la Coupe du Monde de la FIFA pour l'instant. Et je pense que ce sera un super moment, et j'en suis certain, à Wavre et Amsterdam.
2: Marie Brasseur, peut-on espérer un effet Red Lions ou Red Panthers encore plus fort après l'été 2026 ?
3: Certainement aussi. Déjà un effet Coupe du Monde tout court, en fait, puisque on parlait de rayonnement tout à l'heure dans notre plan stratégique. La Coupe du Monde, forcément, c'est du rayonnement, et donc il y aura certainement un effet Coupe du Monde. Après, si maintenant nos équipes nationales font des super résultats, et ce qu'on espère évidemment du fond du cœur, il y aura un effet amplifié. Je voulais aussi souligner le fait que pendant la Coupe du Monde classique, en fait, il y aura aussi la Coupe du Monde de para-hockey qui va être organisée conjointement. Alors ça se fera en partie à Louvain-la-Neuve et la finale se fera dans le stade de Wavre. Et donc c'est aussi une première, donc il faut le dire, c'est la première fois qu'une Coupe du Monde para-hockey est organisée. C'est aussi une Coupe du Monde qui est organisée conjointement avec les Pays-Bas. Donc il y a une partie des poules qui se fera aux Pays-Bas, une partie qui se fera chez nous ici à Louvain-la-Neuve, et alors la finale nationale qui se fera dans le stade pendant la Coupe du Monde.
1: Donc c'est du 20 au 24 août, et à Louvain-la-Neuve, il n'y a pas de vente de billets pour le Paralympique, donc allez les voir parce que c'est super.
2: Du 20 au 24 août.
1: Voilà, à Louvain-la-Neuve.
2: Et au niveau diffusion média, qui sont les partenaires de cette Coupe du Monde en Belgique ?
0: Alors au niveau francophone, c'est RTL, qui est RTL Belgium, qui est notre partenaire média, et Sporza du côté néerlandophone. Et donc on est aussi content qu'on est sur une chaîne publique non payante, donc avec une visibilité d'autant plus grande pour nous, pour notre sport. Je pense que c'est quelque chose d'important.
2: Et puis saluons aussi BX1, qui est la maison du hockey par excellence durant les saisons habituelles. On diffuse chaque semaine les rencontres, les tournois en direct, les dimanches notamment.
0: On s'en félicite parce que c'est aussi, je dirais là même, pas tellement moi en tant que, ou nous en tant que fédération, mais surtout pour les clubs, c'est une vraie possibilité de visibilité. Il y a d'autres télévisions de proximité, je pense à TVcom, qui font aussi

0: pas mal de diffusion au niveau d'efforts, au niveau du hockey. Mais pour nous, c'est vraiment une force de frappe, parce que ça permet encore à peut-être un nouveau public de découvrir ce sport et de se dire, tiens, il y a un club qui est pas très loin de chez moi, puisqu'à Bruxelles, il faut bien dire qu'on est bien fourni. Et donc, c'est peut-être une possibilité pour des jeunes d'aller découvrir ce sport.
1: Cool.
2: En parlant du hockey sur BX1, juste pour souligner, parce que évidemment le sujet est plutôt lié autour de la Coupe du Monde, mais il existe aussi du hockey en salle, qui est de 6 joueurs ou joueuses. Et donc, il y a une variété de possibilités aussi, et BX1 le diffuse aussi régulièrement. Mais donc, il y a aussi ce sport-là qui s'est développé dans les années 50-60 sur des terrains de handball. Mais bon, voilà, ça existe aussi. Et donc, voilà, il y a plusieurs possibilités de s'amuser dans le hockey.
3: André Ngangé.
4: Ouais, moi, je reviens plutôt... Je retrace un peu la conversation vers le sport en lui-même. Est-ce qu'on peut attendre de la Belgique de ne pas perdre en finale cette fois-ci? Parce qu'on a perdu contre l'Allemagne la dernière fois. J'étais un peu déçu. Je ne regarde pas tous les sports, mais j'ai quand même regardé la finale. Et je voudrais
3: Il faut
4: quand même
3: pas réprimander Dominique Coulon.
4: Non, je pose la question de savoir, président,
0: on va essayer de faire le maximum.
4: Sommes-nous prêts? C'est ça ma question, président.
0: On est prêts. Je pense que l'équipe n'a pas vécu des moments faciles ces derniers mois. Il y a eu un passage de génération. On a aussi une autre génération dorée qui a tout gagné, elle, point. Voilà, un passage d'une génération pareille à de très bons joueurs, d'excellents joueurs, ça n'est pas facile. Et donc aujourd'hui, je crois qu'il y a un bon mix entre quand même des joueurs d'expérience qui sont restés et puis une intégration de jeunes. Ça, c'est pour les messieurs. Chez les dames, on peut être très fiers d'en avoir une équipe maintenant qui est troisième mondiale depuis plusieurs années, qui se rapproche petit à petit des Argentines, deuxième, de la Hollande. Comme je l'ai dit tout à l'heure, ça c'est encore un passage. Mais là, c'est vraiment une équipe très jeune. Aujourd'hui,
4: donc on pourrait faire le doublé ?
0: On peut.
5: Okay. On peut l'espérer vraiment.
3: Bon, en tout cas, tout ce qui a été dit est enregistré. Donc on jugera sur pièce dans quelques semaines.
0: J'ai été prudent en disant qu'on pouvait. Hein,
4: pas une obligation. On vous invitera après la compétition. Donc il faudra venir ici vous expliquer si jamais ça ne passe pas.
2: Il faut que les féminines remontent sur la boîte. Quoi. Il faut que les féminines remontent sur la boîte. Là.
0: C'est la glorieuse incertitude du sport.
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0: Nous avons parlé de performance, de jeunes, d'arbitrage, de fair play, d'inclusion et de coupe du monde dans votre club du dimanche sur BX1. Mais au fond, ce qui ressort de toutes ces histoires, c'est qu'au hockey, il y a bien plus qu'une petite balle blanche et un stick. Il y a des valeurs, des bénévoles, des éducateurs, des familles et des générations entières qui construisent ensemble quelque chose qui dépasse le simple résultat. Et c'est peut-être cela finalement la plus belle victoire du hockey belge. Marie Brasseur, je rappelle que vous êtes présidente du hockey Wallonie-Bruxelles. Finalement, dans 20 ans, qu'aimeriez-vous que l'on retienne de cette Coupe du Monde 2026 organisée chez nous ?
1: Des victoires d'abord, victoire de la Belgique tant chez les filles que chez les hommes. Plein de sourires, des gens contents, des gens satisfaits du spectacle de toutes ces équipes qui vont venir en Belgique. Le rayonnement aussi de la Belgique, j'aimerais bien qu'on retienne aussi le fait que la Belgique sait organiser des compétitions très importantes et qu'on assume derrière et qu'on peut en être très fiers. Voilà. Et des médailles.
0: Dominique Coulon.
2: Ben, j'irais un passage réussi, un relais, comme le panathlon utilise régulièrement ce symbole, un passage entre la réussite de toute une organisation qui a permis d'en faire un magnifique événement, que ce soit au niveau sportif, on l'espère, mais surtout au niveau organisationnel, et puis un passage vers encore plus de professionnalisme pour notre organisation.
0: Merci Dominique Coulon. Je rappelle que vous êtes directeur général de hockey Wallonie-Bruxelles. Et je termine cette même question à l'attention de Arnaud de Harven, responsable des jeunes du Royal Wellington Club. Qu'est-ce que vous aimeriez qu'on retienne de cette Coupe du Monde dans 20 ans ?
3: Oh, ben moi, c'est à mon avis les souvenirs que tous les enfants qui vont aller voir la Coupe du Monde vont garder dans 20 ans. On parle d'ici de centaines, de milliers d'enfants qui vont venir voir ces matchs. Et je suis très curieux d'entendre ce qu'eux raconteront à leurs enfants dans 20 ans.
0: Et j'ose imaginer, c'est l'effervescence au Wellington à l'approche de cette Coupe du Monde.
3: Bien sûr, on a prévu les bus, on a prévu les tickets et tout le monde ira ensemble.
0: Merci infiniment. Merci Cole Gelochai, un dernier mot.
4: Écoute, avec plaisir. Écoute, pour moi, c'est l'excellent.

0: C'est la mémoire collective. Et puis, c'est dommage que le Wellington a prévu les bus parce que Marie a plein de vélos. Donc voilà, mais excellent, c'est mémoire collective.
1: Et puis, je remercie notre ami André Ngangé. Qu'est-ce qu'on retiendra dans 20 ans de cette Coupe du Monde
2: Comme l'a dit le président, c'est que la Belgique va faire le doublé. Donc moi, je retiendrai le doublé dans 20 ans.
1: Bah, il a dit peut-être.
2: Mais non, moi, je le souhaite. Je suis optimiste aussi, hein, comme Madame Brasseur. Je voudrais vraiment que la Belgique puisse gagner les deux titres. Et surtout, comme elle l'a aussi très bien dit, on se dit souvent que la Belgique est un petit pays, mais c'est un petit pays qui est capable de faire des grandes choses. Et dans 20 ans, on retiendra que la Belgique aura fait une grande chose en 2026.
1: Et en tout cas, on est tous évidemment derrière nos Red Lions et Red Panthers pour cette Coupe du Monde. Merci infiniment d'avoir été fidèles à BX1. Merci de nous suivre. À très très bientôt.

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0: Au micro du Club du Dimanche sur BX1 en cette fin de semaine, Jean-Michel De Waal, professeur de sciences politiques à l'Université libre de Bruxelles et spécialiste du sport sous l'angle sociologique, politique et économique. Bonjour Jean-Michel De Waal.
1: Bonjour.
0: Merci d'être des nôtres en ce dimanche. Votre dernier ouvrage sportif, Soutenir l'équipe nationale de football, enjeux politiques et identitaires, à retrouver aux éditions de l'Université de Bruxelles, sorti en 2016. Se focalise notamment sur les supporterismes des équipes nationales de football. Selon vos recherches, les supporters constituent-ils une population à part ou sont-ils tout simplement des miroirs grossissants ou déformants de nos sociétés ?
1: Oh, ce sont des miroirs grossissants et déformants de notre société. Ce n'est pas des êtres à part entière. C'est d'ailleurs ça qui fait toute la passion. C'est d'essayer d'analyser notre société à travers les supporters, c'est de voir ce que le sport nous dit sur la société dans laquelle on est et ce que les supporters peuvent nous apprendre sur notre monde bien complexe. Et je trouve que c'est très intéressant parce que les supporters sont quand même souvent sujets à déclassement, moquerie, on parle de horde, ils sont souvent décriés. Et on oublie aussi tous les aspects très positifs du supporterisme. Alors c'est ça qui est intéressant. C'est pas de défendre, je suis pas l'avocat des supporters, mais c'est d'essayer de voir les différents aspects.
0: Et vous êtes vous-même supporter de l'Union Saint-Gilloise et de Bruges depuis une cinquantaine d'années.
1: Merci pour mon âge, merci, oui, et de Liverpool, et de Rapid Bucarest, et je peux vous faire du Borussia Dortmund, et ainsi de suite. Je suis bigame, trigame, avec des graves problèmes de schizophrénie quand Bruges et l'Union se rencontrent. Mais j'assume tout ça fort bien.
0: Et quand vous êtes sur le terrain en tant que supporter, là, j'ai vu sur vos réseaux sociaux que vous étiez totalement prêt pour la rencontre

0: de ce jeudi de l'Union Saint-Gilloise face à notre ami
1: face à Leverkusen.
0: Voilà,
1: j'étais au stade d'ailleurs.
0: Ah, tu étais au
2: moi
0: stade.
2: Aussi.
0: Tu as vécu l'événement de l'intérieur. Bah, est-ce qu'il y a, bah, vous parliez justement de schizophrénie. Est-ce que le supporter Jean-Michel Dewaal nourrit aussi ses études dans ses recherches universitaires?
2: Oui, certainement. C'est plus les émotions parce que. En fait, mes copains n'aiment pas tellement aller au stade avec moi, je les fais chier, parce que j'arrête pas de raconter l'histoire, de faire attention à tel panneau, à tel truc, j'intellectualise, et donc, voilà, qui ne saute pas n'est pas Saint-Gillois, je le regarde, je l'analyse, j'aimerais beaucoup m'y lancer, mais malheureusement, je pense que même au stade, je suis au travail. Ce que je me suis promis, ce que je n'arrête pas de me promettre de ne pas faire, et j'ai été... au stade dans beaucoup de pays, y compris en Chine, où je n'avais pas d'équipe préférée. Et ben là aussi, j'étais au travail, et là aussi, je regardais, et là aussi, je discutais avec les supporters, et là aussi, j'avais mon petit calepin, mon petit bic, et je prenais des notes. Donc voilà, je...
0: Et quelle est la particularité du public chinois, des supporters chinois?
2: Alors, ils sont très chauds, très très chauds, terriblement organisé et très sage. Tout commence par l'hymne national, bien entendu, la main sur le cœur, et voilà, il y a peu de... c'est chaud, mais terriblement encadré, et on va jusqu'aux dernières limites de ce que l'on peut faire dans un stade de foot, mais c'est aussi la preuve que, vous savez, les stades de foot, les régimes autoritaires, j'ai fait tout un colloque et on a publié un numéro spécial d'une revue en anglais, pour les régimes autoritaires, les stades de foot, c'est vraiment très difficile. Parce que c'est des endroits incontrôlables. Vous avez 40 000 personnes qui crient. Qu'est-ce que vous voulez? S'il y en a 500 qui crient mort au dictateur, comment vous voulez savoir qui sont les 500 qui ont crié mort au dictateur? Ce sont des lieux où vous pouvez vous passer des tracts, des stickers, des machins, des trucs. Donc c'est très très difficile en Iran, en Chine, partout. Les dictatures ont toujours eu très difficile avec le contrôle des stades de foot qui sont là des espaces de liberté.
0: Liberté. Ici, je lis un extrait donc de votre livre « Soutenir l'équipe nationale de football ». Le football moderne est un important vecteur de politisation et un catalyseur d'expression identitaire. Il révèle des frustrations, des impensées, des malaises de groupes d'individus ou d'une communauté nationale, mais aussi... et peut-être surtout des passions, des liesses, des communions d'euphorie, des rapprochements de populations et des échanges culturels. À l'image des sociétés contemporaines postmodernes, ce sport est empreint de paradoxes. Il contribue tantôt à euphémiser des conflits sociaux, tantôt à attiser des tensions et à nourrir des violences symboliques, voire physiques. Ben, j'aimerais justement rebondir sur cet extrait en revenant sur les violentes émeutes à Bruxelles que nous avons connues le 27 novembre dernier, lors de la rencontre en Coupe du Monde Belgique-Maroc. Les images ont clairement suscité une vive indignation jusqu'aux États-Unis, notamment dans les pages du quotidien New York Times. Avant même le coup de sifflet final du match opposant les Lions de l'Atlas contre les Diables Rouges, des échauffourées ont éclaté dans le centre-ville de notre capitale, des voitures incendiées, du matériel lourdement détérioré, des heurts, la situation a dégénéré et a mené à une dizaine d'arrestations administratives. Des parents et éducateurs dépité par le spectacle, tentait en vain de calmer les esprits des adolescents. Et la zone de police Bruxelles-Capitale évoque le chiffre de 200 casseurs. Ils étaient assez jeunes, avec des mineurs dedans, expliquait le bourgmestre Philippe Close. Les experts nous expliquent qu'il s'agit souvent de jeunes de 3e, voire 4e génération qui se sont complètement détachés de l'autorité parentale et n'ont aucun égard pour la police. Quel est votre point de vue, Jean-Michel Dewaal, et comment peut-on expliquer qu'une victoire puisse se traduire par des violences?
2: Mais il n'y a aujourd'hui à peu près que le football qui peut donner lieu à des rassemblements identitaires. C'est-à-dire que dans un monde mondialisé, globalisé, les moments où l'on peut se sentir belge, français, espagnol, marocain, saint-gillois, tout ce que vous, flamand, écossais, deviennent extrêmement rares. Heureusement, jusqu'à peu, il n'y avait plus de guerre en Europe. C'était plus les défilés militaires, c'est plus les couronnements des rois qui passionnent assez peu. Et dans notre société, les moments où l'on peut exprimer son identité et comme le

0: dit l'extrait que vous avez gentiment lu, où les frustrations peuvent s'exprimer, c'est malheureusement souvent à travers le football qui permet déjà ce rassemblement. Ça ne se passe pas dans le stade. Ça se passe à des milliers de kilomètres même. Mais c'est le football qui rassemble. Alors moi, bon, il a été dit beaucoup de choses sur ces incidents. Ce qui m'interpelle, c'est que ça se passe. C'est épouvantable, c'est très très décourageant pour tous les éducateurs, pour tous les ASBL, pour toutes les personnes qui essayent de créer, de recréer du lien social, pour tout un travail merveilleux qui est fait. Mais bon Dieu, pourquoi ne parle-t-on du football que à ce moment-là? Moi, ce qui me frappe toujours, c'est dans un match, il y a parfois des incidents, et dans le même match, il y a parfois de très belles choses qui se font. Mais nous allons uniquement médiatiser le côté négatif des choses. Je ne suis pas en train de dire que le football, c'est la paix, c'est peace, love, il suffit de faire un match de football et faites un match de football entre les Israéliens et les Palestiniens et la paix sera faite. Non, pas du tout. Mais le football est médiatisé uniquement pour ses aspects extrêmement négatifs, le pognon, le salaire de Mbappé, et tout ça est odieux. Par les violences, et c'est condamnable, mais il y a tout ce que cela permet à côté. Le football, c'est aussi le carnaval, la fête, des tas de rencontres, je sais pas, l'autre jour, pour parler de l'Union, puisqu'on est à Bruxelles, à Union Serein, des supporters se sont échangés leurs écharpes, c'est très sympa, mais ça fait... 3 secondes. Tous ces échanges, j'étais aussi à Union Bayer Leverkusen, tous les échanges entre supporters de l'Union et supporters du Bayer Leverkusen, qui ont été boire des verres ensemble, qui ont été faire la fête ensemble, qui se sont applaudis, qui vont peut-être rester en contact, on n'en parle pas. Et donc, je ne suis pas en train de dire qu'il ne faut pas parler du hooliganisme, des violences créées par le football. Je dis, le football, c'est aussi... autre chose, et il faut parler des deux, sinon on ne comprend pas le négatif et on ne comprend pas le positif. Mon deuxième point, et je terminerai par là, c'est que notre société est une société d'extrême violence. C'est une violence sociale immense. Regardez ce que les travailleurs de Deleuze vivent pour le moment. Regardez ce qui se passe dans les transports en commun. Regardez ce qui se passe sur les routes. Regardez ce qui se passe à l'université, dans les écoles. Combien de femmes battues au moment où on est en train de parler. La violence est omniprésente. Mais les caméras ne sont pas là. Et le spectacle n'est pas là. Or, le football, les caméras sont là, souvent, pour les grands matchs. Et c'est au moment d'un spectacle. Et donc, ça a un rendement médiatique qui est évidemment beaucoup, beaucoup plus important. Alors, entendez-moi bien, je ne veux en rien minimiser les drames dans le football, le hooliganisme, l'homophobie, la violence, le côté ahurissant des salaires, la corruption, le dopage. Tout cela est vrai. Mais il faut le resituer dans une société, et je ne vois pas très bien pourquoi est-ce que le football, dans une société avec tous les problèmes que l'on connaît, serait paré de toutes les vertus. Le football, comme on l'a dit, c'est malheureusement un miroir déformant de notre société.
1: Mais c'est dans le cadre de ces émeutes que nous avons connues après le match Belgique-Maroc. Est-ce que pour vous, c'est plutôt lié à un phénomène de foule collective qui a été d'ailleurs très bien analysé par Gustave Le Bon il y a plus d'un siècle de cela, ou est-ce que c'est la matérialisation d'un malaise
0: C'est la matérialisation d'un malaise. Je pense qu'il y a une matérialisation d'un malaise et qu'il faut être complètement aveugle et sourd dans notre société et ne pas vivre à Bruxelles pour ne pas voir qu'il y a des malaises, des frustrations multiples, variées, et que voilà, une allumette et le feu peut prendre là, ailleurs. Bien sûr, ce qui me dérange, c'est de croire qu'il n'y aurait que cette population-là qui aurait un malaise, il n'y aurait que cette population-là qui pourrait jouer à aller casser des vitrines. Je pense que malheureusement, il y a une colère dans la population et que différents prétextes peuvent servir à ce que cette colère s'exprime.
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1: 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Nous parlions à l'instant, Jean-Michel Doal, des débordements suite à la rencontre Belgique-Maroc durant la Coupe du Monde Qatar. Le boycott était-il souhaitable selon vous ?
2: Donc j'ai été un des premiers à appeler au boycott, je pense, le jour même où on a su que c'était la Russie et le Qatar. Il faut constater que je n'ai pas été très très suivi. Donc je continue à penser qu'il y avait moyen de ne pas aller au Qatar. Je continue à penser que si les fédérations sportives, les grandes fédérations de football sportive avaient décidé d'aller ailleurs, on pouvait très très bien, 6 mois, 1 an avant la Coupe du Monde, déplacer cet événement. Force est de constater que le monde du football, malgré des déclarations politiquement correct, malgré quelques gestes et quelques clins d'œil, finalement, il ne s'est rien passé du tout au
1: Qatar.
2: Quelques brassards, mon Dieu, on est sûr que l'émir du Qatar n'en dort plus, et surtout que toutes les personnes qui sont en prison dans ce pays vont beaucoup mieux depuis qu'on sait que les Allemands ont eu tel geste ou quelques brassards. Donc voilà, c'est...
1: Donc aucune grande compétition sportive n'a réellement réussi à changer une ligne éditoriale d'un régime ou une certaine ouverture.
2: Bien sûr, chaque fois on nous vend une compétition dans une dictature en nous disant « vous allez voir, elle va s'ouvrir ». Ben non, Hitler ne s'est pas ouvert en 1936, les Chinois ne se sont pas ouverts aux Jeux Olympiques et les Qataris ne se sont évidemment pas ouverts. Et d'ailleurs, il n'y a plus personne...
1: Il y a eu quelques efforts quand même pendant la durée.
2: Oui, pendant la durée. Au Brésil, les plus pauvres ont été déplacés à 300 km des stades. Et ils y sont revenus, donc pendant les compétitions, évidemment, on fait quelques efforts. Après, d'ailleurs, qui est-ce qui s'intéresse encore maintenant à ce qui se passe au Qatar ? Donc je pense que c'est tout de même intéressant parce que le monde du sport, les sportifs attachés à leur image, mais aussi qui, quand on regarde leur parcours, ont fait de plus en plus d'études, sont de plus en plus au courant de ce qui se passe, sont de plus en plus mal à l'aise tout de même par rapport à cela. Et donc, je pense qu'il va être difficile dans les 10-20 ans qui viennent de nous refaire le coup d'aller en Arabie Saoudite. Voilà, Michel Platini qui a changé d'avis. Disait si on va au Qatar, c'est la mort du football. On a été au Qatar, c'est pas tout à fait la mort du football, mais je pense qu'il y aura un avant et un après. Et je pense que ces questions-là sont mises sur l'agenda, mais comme je le disais à tous mes copains qui disaient « moi je boycotte, je vais rien regarder », etc., il faut bien aussi noter que la force du football... qui est extraordinaire, fait que même si on ne veut pas regarder, on le regarde. Et
1: vous étiez au Burundi à ce moment-là, vous avez suivi à distance.
2: J'ai suivi ça au Burundi, mais je suis quelqu'un qui peut donner des interviews pour dénoncer le foot fric et pour montrer le côté tout à fait amoral, immoral du foot fric. Et puis je ferme et j'ouvre la télévision pour regarder un match en Champions League. Donc on est tous pris dans ces contradictions-là. Mais je pense tout de même qu'avec Black Lives Matter, avec toute une série d'événements, il y a une lente prise de conscience. Vous savez ce qui s'est passé avec Lukaku, ce truc absolument ahurissant, ce crétin d'arbitre. Parce que pour moi c'est l'arbitre que j'ai dans mon viseur, le type qui donne un carton jaune. Enfin, évidemment, c'est Madame Meloni, membre d'un parti post-fasciste en Italie. Donc peut-être c'est un électeur de Madame Meloni, je ne sais pas. Mais cet arbitre, ils sont quand même revenus en arrière. Il y a 5 ans, ça se passait aussi. Il y a 10 ans, ça se passait aussi. Mais ils ne revenaient pas en arrière et on n'en parlait pas. Donc, ce qu'il y a de neuf, c'est que maintenant, ça fait scandale. Alors, on sera ravis le jour où ça ne fait plus du tout scandale. Mais voilà, aujourd'hui, ce genre de choses ne passe plus sous les radars et comme quelque chose de tout à fait normal. C'est un petit progrès. Faudrait-il, à mon avis, que les joueurs et que les sportifs jouent un rôle beaucoup, beaucoup plus important, comme aux États-Unis. Aux États-Unis,

Les joueurs sont syndiqués. Aux joueurs, dans la NBA, par exemple, les joueurs prennent bien plus d'opposition. Et donc, effectivement, il y a bien plus de choses qui peuvent bouger. Chez nous, il faut bien dire que, voilà, si Lukaku sortait ou si les Diables Rouges sortaient du terrain et refusaient de jouer, ben, ça aurait un impact.

0: faramineux. Je pense qu'il n'y a pas tellement d'organisation par rapport à ça. J'avais une question par rapport à tout ce que vous êtes en train de dire depuis le début. Est-ce que j'ai l'impression que vous lancez un peu la pierre à tout ce qui est la force un peu médiatique, le quatrième pouvoir, notamment la presse. On n'a pas l'impression que la presse fasse assez bien son travail lorsqu'on vous entend. On met beaucoup le doigt sur, évidemment, des choses qui peuvent être spectaculaires ou des choses qui peuvent faire vendre. Vous l'avez cité, le salaire d'Mbappé. Évidemment, ça peut faire jalouser les gens quand on voit la conjoncture du pays actuel. Mais notamment, ce qui s'est passé avec Lukaku et ce qui se passe avec d'autres joueurs dans d'autres championnats, on ne le fait pas trop. Est-ce que c'est ça, votre reproche ? Il est visé vers la presse, vers la communication qui est soit directe ou indirecte ?
1: Donc mon reproche, c'est d'abord les fédérations sportives, bien entendu. C'est évidemment en Belgique, la Ligue Pro, l'Union Belge de Football, qui doivent prendre des mesures, et des vraies mesures. Mes reproches vont à la FIFA, à l'UEFA. Il faut arrêter ces espèces de campagnes où on voit Messi, Ronaldo, De Bruyne et Courtois dire non au racisme. J'ai jamais connu un raciste qui dit « Oh, Ronaldo a dit qu'il ne fallait pas être raciste. Oh, ben demain matin, je cesse d'être raciste. » Enfin, c'est vraiment ridicule. Tout. Bon, voilà, c'est vraiment pour se donner bonne conscience. Donc, c'est là qu'il faut que ça bouge. Mais ça ne bougera, ce milieu qui est hyper conservateur, qui ne voit que son portefeuille, ne bougera que s'il y a des pressions. Et ces pressions, elles doivent venir, de mon sens, de la part du monde sportif, des joueurs, des supporters. Et on sait bien, moi j'ai vraiment une vision très... je donne aux médias un grand rôle. Je pense que la presse a un rôle de pédagogue extrêmement important. Et donc ce média qu'est la presse doit, à mon avis, jouer son rôle et être bien plus critique et pas simplement, quand il y a des débordements au Standard, à Charleroi, insulter les supporters, tenir des propos qu'on ne peut pas supporter à propos d'êtres humains. Je pense que la presse doit là aussi faire. Mais, ne soyons pas dupes. Les distributeurs achètent des droits très chers. C'est ça, en fait. Ils doivent vendre leurs droits. Voilà.
0: Donc c'est un peu gangréné, D'ailleurs, Lukaku a marqué aujourd'hui et il a refait le même geste. Il n'a pas reçu de carte jaune. Et pour ce que vous avez dit tout à l'heure, évidemment, ce qui est très important, c'est que c'est la Fédération Football Italienne qui est revenue sur la carte jaune. Et donc là, je suis totalement d'accord avec vous. Je pense que c'est une étape vers l'avant. Est-ce que nous, en Belgique aussi, on ne devrait pas prendre cet exemple lorsqu'on voit qu'il y a encore des stades flamands où on chante encore les Wallons, c'est du caca, bon, et vice-versa, parce que c'est fait dans les deux sens, et qu'à la fin, le club est pénalisé d'une amende symbolique de 640. On dit bien symbolique de 640 euros lorsqu'on sait que le chiffre d'affaires ou le budget du club se chiffre en millions. Est-ce que ça a du sens ? Est-ce qu'il y a une cohérence à travers ce style de sanction ?
1: Non, il n'y a évidemment aucune cohérence, et pour se donner bonne conscience. Alors il faut évidemment bien réfléchir quelles sont les sanctions, les arrêts de match. On voit bien que les supporters peuvent s'en emparer parce que ça les arrange. Et qu'on est dans le football dans quelque chose qui est très irrationnel, très émotionnel. C'est ça qui fait la force du football. Mais on l'a bien vu lors de ce fameux match Charleroi-Malines, où les supporters de Charleroi ont un comportement qui va à l'encontre. La colère est telle que c'est une colère suicidaire, autodestructrice. C'est une colère qui s'en prend à son propre club.
0: Qui va leur coûter peut-être une place en Coupe d'Europe.
1: Qui va leur coûter peut-être une place en Coupe d'Europe. Donc vraiment, les choses ne sont pas simples. Parce que le football... Vous savez, les supporters, quand ils vont au stade, ils se déguisent, comme je l'étais pour aller à l'Union. Et quelque part, c'est le carnaval. On est déguisé et derrière son déguisement, le brave père de famille qui ferait pas de mal à une mouche crie « Ah bon, l'arbitre, tue-le !» Là, il se sent un peu protégé dans la masse. Et s'il se défoule et qu'il rentre à la maison, tout va bien finalement. On a besoin d'endroits pour se défouler aussi. La difficulté est quand, évidemment, ça déborde, quand c'est organisé, quand c'est structuré. Alors, moi, je suis pour des sanctions radicales, effectivement. Je pense qu'il faut des pertes de points. Je pense qu'il faut véritablement cesser de faire comme si on n'avait pas entendu. Je suis très surpris des arbitres, et je suis un grand défenseur, j'ai fait plusieurs études sur les arbitres, je suis plutôt un avocat des arbitres. Mais je ne sais pas, est-ce que c'est l'oreillette dans le...

0: les oreilles qui les empêchent d'entendre ce que tout le stade entend. C'est quand même très très bizarre que les arbitres entendent si peu. Vous savez, il y a des moments où une minute de courage, 30 secondes de courage. Et c'est ce qu'il y a aux États-Unis, parce qu'aux États-Unis, vous l'avez dit, c'est une corporation, ils sont organisés, structurés, défendus. Ce qu'il faudrait, c'est que le monde du sport et le monde du football en Belgique s'organisent et que les footballeurs comprennent qu'il y a un intérêt général qui dépasse leur image, leur nouvelle coupe de cheveux, leur nouveau contrat. Et donc, c'est ça qui manque, évidemment, dans le rapport de force.
1: Lamine ?
2: Moi, je pense qu'au niveau du racisme, tout le monde sait qu'il a gagné à ne pas être dans le mauvais camp, si j'ai envie de dire. Et puis, je voudrais un petit peu défendre la Fédération Belge de Football, qui a quand même mené des campagnes, la campagne Come Together. Ils sont en train de faire des choses, donc il ne faudrait pas non plus les blâmer de ce côté-là. Et ce que je voudrais aussi dire, c'est qu'il faudrait peut-être réinjecter de la nuance dans la manière dont on pense les blâmes à l'égard des joueurs. Parce qu'il y a à la fois du racisme, mais il y a à la fois ce qu'on entend au niveau du folklore. J'avais lu un jour un article qui parlait du folklore entre le nord et le sud de l'Italie. Souvent, les équipes du sud de l'Italie sont souvent blâmées. C'est souvent les catégories populaires et les clubs riches sont les clubs du nord. Et donc, il y a tout un folklore au niveau des clubs du nord italien qui décrit un peu le côté populo du sud de l'Italie. Et donc, il y a toute cette revendication des clubs du sud qui disent en fait, nous aussi, on se sent insultés, presque au même titre qu'un Lukaku qui se fait insulter d'un jeu racial. Donc, où on se situe à partir du moment donné, c'est quoi le folklore et c'est quoi le racisme en fait? Où est-ce qu'on se dit, maintenant là c'est de l'insulte et c'est condamnable et là le club peut perdre des points? Et puis je voudrais aussi rajouter, il y a différentes formes d'expression du racisme au sein même du stade. Vous avez le supporter isolé qui à un moment donné va crier un mot raciste, mais qui ne peut pas prendre en otage toute une tribune. Et donc est-ce qu'on condamne le supporter isolé ou est-ce qu'on condamne le club? Et puis il y a les groupes de supporters qui vont faire un acte pour instrumental en fait, en faisant sortir un joueur de son match. Donc ils savent très bien ce qu'ils font, c'est pas un acte émotionnel, c'est pas un acte spontané, ils savent très bien, ils sont en train de viser Lukaku. Est-ce qu'on peut le condamner de la même manière qu'un acte isolé, émotionnel, où on dit, ah non, je sais pas moi, tel joueur, il a marqué contre nous, et bien on a une réaction émotionnelle comparée à la réaction instrumentale. Donc il y a énormément de nuances dans l'expression de l'acte racial et à quel moment on dit, c'est du folklore et du racisme. Je voudrais juste aussi revenir sur le Qatar un petit moment, sur... Moi, je ne suis pas forcément du fait de dire qu'il y a des pays qui ne devraient pas l'organiser. Parce que ce serait être aussi hypocrite à l'échelle mondiale. On fait aussi des partenariats commerciaux avec le Qatar, la Chine, peu importe l'Arabie Saoudite. Et donc, quand on pense à l'organisation de ces Coupes du Monde-là, mettre ces pays au banc de la société en disant « Mais non, on va faire un petit peu cette Coupe du Monde de la démocratie, on va l'organiser que dans les pays occidentaux et on met à l'ombre tous les autres pays du monde. » Et puis, je voudrais aussi dire que cette critique du Qatar, c'est une critique qui vient que des pays occidentaux. Moi, quand, par exemple, je vais en Afrique, j'étais en Afrique du Sud il n'y a pas longtemps, moi, on m'expliquait que la Coupe du Monde au Qatar, c'était une très bonne nouvelle depuis qu'on a accordé la Coupe du Monde là-bas. Donc, c'est aussi un shift de où on se situe dans le monde. Est-ce que le Qatar ne va pas se faire critiquer de la même manière? Et donc, c'est aussi à la fois articuler la manière dont on pense les droits de l'homme ici en Occident et la manière dont on pense ça dans des autres pays où le Qatar... Enfin, il n'y a pas une unanimité de critique envers la Coupe du Monde au Qatar. C'est une critique très occidentale et je voudrais aussi le situer dans un contexte mondial.
1: Alors là, tu nous as sorti toutes les cartouches de l'émission.
2: Oui. Je vais juste rebondir en fait.
3: Ça fait beaucoup de sous-réflexion dans la réflexion.
4: Je vous propose qu'on attende la principale. Pause, hein.
3: mais juste par rapport à.
4: On va lui répondre après la pause. Parce que là.
1: Juste après la pause, bien
3: sûr. Mais concernant les différentes campagnes que Lamine vient de citer, où je pense notamment à la campagne No Racism in Sport, initiée avec Stop Racism in Sport et la Fédération Wallonie. Bruxelles, en 3 mois, c'est 470 banderoles No Racism in Sport qui ont été déployées dans les infrastructures sportives. 80 jeunes ainsi qu'une dizaine de sportifs et sportives de haut niveau ont répondu à des questions pour en faire des capsules vidéo. Donc pour vous, c'est quelque chose d'assez anecdotique?
0: Oui, c'est anecdotique. Ça, c'est pas ça qui va faire changer les choses.
1: Donc on est plus dans du marketing.
0: On est dans du marketing et dans de la bonne conscience.
4: Bien sûr. Et je pense que on peut pas faire une campagne anti-racisme et donner 640 euros d'amende à un club qui chante. Des supporters, c'est des supporters qui ont chanté, on l'a entendu, ils ont entonné, les Wallons sont du caca. Il y a des clubs néerlandophones où on insulte des communautés comme la communauté juive, et ils font des chants. Donc, et alors on leur donne 640 euros et après on vous fait une campagne entière. Mais il n'y a pas de cohérence, il faut avoir un équilibre. Ou alors on sanctionne durement et c'est au club à prendre des dispositions pour pouvoir sanctionner ses propres supporters. Et là on entrera dans quelque

0: chose de plus rigide et plus cohérent, ou alors on fait rien.
1: Mais ça, moi, pour moi, encore, j'y reviens sur mon point, ça dépend de comment on qualifie les actes qui ont été faits. Sûrement qu'ils vont vous dire bah, ça fait partie de notre folklore et de la manière dont on célèbre ou dont on
2: blâme. Attends, mais, minute, on peut pas.
1: C'est juste c'est la manière dont on qualifie les actes.
2: Bah, c'est-à-dire que de l'antisémitisme et des juifs qui doivent être gazés, c'est pas du folklore. Les Wallons, c'est du caca, c'est pas du folklore. Et puis, m'excuse, mais dans cet argument que je connais par cœur, où il y a 100 000 trucs et donc on sait plus. Tout est tellement complexe que finalement on ne sait plus répondre à rien tellement c'est complexe. On est dans un monde qui change. Et donc il faut que les supporters, et c'est très compliqué pour eux comme pour tous les citoyens, admettent qu'on est dans un monde qui change. Ce qui pouvait être dit, chanté et qui pouvait provoquer le sourire il y a 10 ans, il y a 15 ans, aujourd'hui, ce n'est plus possible. Toute une partie de la société ne l'admet plus. Il y a des tas de blagues avec il y avait plein d'humoristes qui prenaient
3: Michel Leeb,
2: etc. Et on imitait les Chinois, les Africains, etc. Aujourd'hui, ça ne passe plus. On peut tenir tous les propos qu'on veut là-dessus, mais donc oui, les supporters sur du folklore. Vraiment l'argument du folklore. Quand c'est des équipes du derby et que l'on dit que les uns sont de la ville et que les autres sont des paysans, etc. Oui, c'est du folklore. Oui, il faut que les gens puissent se
3: challenger. Un peu,
2: ouais. Voilà, se challenger. Il y a la Zouance. Oui. On est à Bruxelles. Il y a la Zouance. Oui, bien entendu. Mais Lukaku, c'est pas du folklore. Ce qu'il peut se chanter à Courtrai, à Bruges ou ailleurs, c'est pas du folklore. C'est du racisme, c'est de l'antisémitisme. Et essayer de faire toc, toc, toc, toc, toc, oui, enfin, quelle est la limite de... le racisme, c'est punissable dans la loi.
4: En préparant cette émission, j'ai appris que le racisme est encore plus présent dans le sport amateur que dans le sport professionnel.
2: Bien sûr.
4: Est-ce que c'est dû à l'absence de la présence des médias dans le sport de masse? Et donc, de facto, ces incidents ne sont pas portés à la connaissance du public?
2: Oui, tout à fait. Je pense qu'évidemment, le gros problème du sport, du racisme, je comptais y arriver plus tard, c'est pas dans les grands stades. C'est les parents, c'est dans les matchs de gamins. C'est là où, évidemment, il y a le plus de violence, le plus d'incidents et le plus de racisme. Nous sommes dans une société où il y a un racisme profond qui existe et dès
4: lors... Et qui s'exprime aisément sur les réseaux sociaux.
2: Et qui s'exprime aisément sur les réseaux
4: sociaux. De manière décomplexée.
2: Totalement décomplexée et donc... Pourquoi voudrait-on qu'il n'existe pas dans le football? Et donc, ce qu'il faut faire, c'est évidemment prendre ce mal et voir qu'est-ce qui crée ce sentiment de racisme. Et là, à mon avis, c'est des questions sociales. C'est aller voir les écoles dans le quartier dont on se trouve ici, même s'il y a une excellente école ici, tout près, qui s'est ouverte. Mais enfin, aller voir le différentiel. Et comment est-ce que vous voulez que des gamins dans des écoles avec de moins bons bâtiments, des moins bonnes salles de sport, des parents qui ne peuvent pas leur offrir toute une série de choses, n'aient pas un sentiment d'exclusion par rapport à la société de consommation dans lequel on est? Et donc, je pense que c'est d'abord une question sociale avant toute chose.
4: André,
0: je suis totalement d'accord. Et ce qu'on peut rajouter comme argument par rapport au sport amateur, c'est la proximité des supporters. Elle est différente de la classe professionnelle. Quand on est professionnel, on a un stade de 50 000 personnes. On a cet effet de masse, on se sent supérieur. Mais dans le sport amateur, là où la violence, elle est vraiment crue, c'est que les parents sont autour du terrain. Donc ils sont à un mètre du joueur. Donc quand un petit se fait traiter de sale bougnoule, de sale maghrébin, de sale nègre, ou retourne dans ton pays, ce que moi j'ai eu dernièrement, j'étais à Haute-Venne. Haute-Venne, c'est ici, c'est pas loin de Beringen-Verdist, dans le Limbourg. J'ai un parent qui est venu chez moi, et je suis en train de coacher, et il me dit « le nègre retourne dans ton pays ». Mais j'ai même pas réagi, je l'ai regardé en me disant si en 2023, comme je l'ai dit la semaine passée, quelqu'un arrive à me dire ça, c'est qu'il a un problème fondamental, un problème d'éducation, où il y a quelque chose d'autre. Mais Haute-Venne, c'est une ville où s'il y a 1% d'immigrés, c'est énorme. Donc il m'a dit ça, mais d'une violence. Et sa femme qui était derrière et sa belle-mère ont surenchéri. mais j'ai pas réagi. Mais c'est violent. Alors moi, je te l'ai dit la dernière fois, j'ai une coquille, donc j'ai pas l'occasion de m'attarder à ça. Mais je pense à tous ces gamins qui sont dans des clubs et qui, eux, réagissent au quart de tour. Et c'est ça la violence du football amateur. C'est qu'il y a cette manière de se dire, je me sens...

0: temps attaqué, il n'y a pas de caméra, il n'y a pas vraiment d'enjeu. Si j'ai envie de gagner le match, bah, je vais lui casser la gueule. Et c'est là où tu as des équipes en P4, P3, ou dans les plus bas niveaux de défaison inférieure, où tu as des parents qui réagissent, et ça fait des bagarres générales. Et l'arbitre perd le moyen, parce que lui-même, il est délaissé. Des fois, ce sont des jeunes qu'on envoie au casse-pipe. Je peux te dire que si tu regardes dans les feuilles de match de P3, P4, et les équipes de jeunes, le nombre d'arbitres qui ne vont même pas au match, parce qu'ils savent que là-bas, ça risque d'avoir de la castagne, parce qu'il va avoir de la violence, il va avoir des actes racistes, il va avoir de la bagarre. Et donc, les gens n'y vont pas. Donc les équipes se retrouvent avec... ils jouent sans arbitre et c'est un parent qui le fait volontairement, qui lui ne sait pas le faire, et ben ça crée encore un conflit. Donc il y a toute cette échelle-là, la proximité en football amateur, elle crée des gros problèmes.
1: Lamine, un dernier mot.
2: Moi, je voulais juste dire la proximité. C'est vrai que ce que vous avez dit juste avant est très juste. La proximité en milieu amateur est un problème, mais je trouve qu'il y a un enjeu. Justement, les parents de plus en plus misent sur leurs gosses pour devenir professionnels. Et de plus en plus, on a des témoignages de jeunes coachs. André, t'es super bien placé pour le dire. Où t'as des jeunes parents, ils pensent que leur jeune joue en Champions League. Et donc, il y a un enjeu vis-à-vis de l'arbitre, il y a un enjeu vis-à-vis des autres adversaires pour pouvoir faire en sorte que leur fils gagne les matchs et soit titulaire à tous les matchs. Donc, dans les catégories jeunes, c'est aussi un enjeu à prendre en compte, le rôle des parents dans la carrière de leurs jeunes joueurs.
0: Mais on en revient à ce que disait tout à l'heure, on disait avec Monsieur De Waal, c'est que la communication de la presse, tout ce qu'on met, tout ce que les médias mettent en avant, le salaire d'Mbappé. Évidemment, c'est clair que dans cette conjoncture où les gens souffrent pour pouvoir terminer leur fin de mois, où des gens ont donné leur vie à Deleuze pendant plus de 20 ans et qu'aujourd'hui on leur dit écoutez, ça va se passer comme ça et vous risquez de perdre votre boulot, ben, je me dis que si j'ai un fils qui a 7 ans et qui a un talent, ben oui, je vais tout miser sur lui et je vais utiliser toutes les armes possibles. Et c'est là le problème. Il y a cette réalité qu'il faut donner. Moi, je suis coach et je parle avec beaucoup de joueurs et je leur dis écoute, tu peux peut-être arriver au niveau professionnel, mais les chances sont maigres. Pense à un trajet, un trajet qui soit un peu parallèle, notamment les études, notamment une profession. Ou si tu veux rester dans le sport, travaille pour pouvoir être, je sais pas, directeur sportif, manager, entraîneur. Ça fait 5 ans que je suis occupé avec les diplômes d'entraîneur. L'UFAA, c'est 2 ans. C'est un gros diplôme, c'est énormément de choses. Et donc, tu peux rester dans le domaine du sport. Il y a différentes fonctions. Et c'est cette réalité-là qu'il faut donner et transmettre aux parents et aux enfants. Et c'est là où je reviens encore, et je rejoins M. De Waal, c'est par rapport à cette communication-là que les médias devraient mettre en avant. La fédération doit aussi mettre ça en avant. Favoriser ces tâches qui sont autour du sport. C'est pas que le jeu. Il y a toute une structure, toute une organisation.
3: Mais je pense aussi que nous sommes tous responsables.
0: Bien sûr.
3: C'est-à-dire qu'on est dans une société où on a l'impression que finalement, il n'y a plus personne qui est responsable de rien. Et je comprends, hein, ton témoignage est terrifiant et devrait faire l'objet des médias. Quelqu'un a été là et a été traité d'eux, etc. C'est ça l'événement, bien plus que le 3-2 en première ligue d'un club quelconque. Mais la question est, tu n'as pas répondu, et je comprends très bien. Les personnes autour n'ont pas répondu. Et donc, c'est vraiment une éducation citoyenne. Mmh. C'est vraiment une question de, est-ce que nous sommes encore citoyens de nos propres vies ? Est-ce que nous, ou est-ce qu'on se résigne à l'injustice, au racisme ? Ou est-ce qu'on peut avoir est-ce qu'on peut... Mais seul, c'est pas possible. Et c'est pour ça que je m'excuse, hein, je tape toujours sur le même clou. Je pense qu'il faut que le monde du football s'organise, que les joueurs, les entraîneurs s'organisent comme aux États-Unis. Messieurs de la Fédération, messieurs de la Ligue Pro, messieurs de les diffuseurs, nous ne supporterons plus le racisme. Vos matchs et vos horaires, nous n'en tiendrons plus compte parce que nous avons été agressés là, là et là. Tant que vous ne résolvez pas ce problème, nous ne jouons plus et nous avons une caisse de résistance qui a été constituée par le fait que les joueurs qui gagnent le mieux leur vie ont aussi versé plus d'argent que celui qui joue en national ou qui a un tout petit contrat. Et alors les choses bougent. Mmh. Il faut que ce soit les joueurs qui, quelque part, se politisent, mais politisent au bon sens du terme. Il faut qu'eux-mêmes s'organisent pour pouvoir imposer ce rapport de force.
0: Ils le font déjà en Italie, mais ils ne le font pas au niveau de ce côté-là, ils le font plus pour la pension.
3: Ah ouais.
0: Je ne sais pas si tu es au courant, Jamal, mais je te donne un exemple. Un gardien comme Gianluca Buffon, qui a joué tant d'années et qui joue encore à Parme, chaque année, il cotise pour leur pension. Et lorsque tu finis ta carrière professionnelle, tu pars avec ton pécule de pension. Et donc, c'est des sommes mirabolantes. Hein. Moi, j'ai joué avec

0: Il y a quelqu'un qui a joué en Italie, qui a joué une saison professionnelle et qui, bon, il a 5 années. Si dans les 5 années, tu es plus professionnel, tu peux retoucher cette prime. Sur une saison, hein, il a pris presque 20 000 euros. Sur une saison, par rapport à son salaire. Alors imagine-toi ce que des gens comme Buffon touchent par million par an, cotisent par an, lorsqu'il va finir sa carrière, ce qu'il peut avoir. Donc, mais moi, ma question, c'est est-ce que les syndicats sont indépendants aux États-Unis ?
1: Ce sont des syndicats de joueurs.
0: Ok.
1: Ce sont des syndicats de joueurs qui règlent les questions des joueurs, les questions salariales, mais pas que les questions salariales. Parce qu'évidemment, sur les questions salariales, c'est pognon, pognon, tu parviens toujours à trouver là, sur des questions identitaires, aussi sur le nombre de matchs, sur les blessures, sur les types qui sont des jeunes joueurs qui ont des blessures parce qu'on les a fait tellement jouer que leur carrière se finit trop tôt. Tout cela, les organisations syndicales de joueurs, moi je dis, il y a des sections à la CSC, à la FGTB qui s'occupent des sportifs. Mais bon, je sais, c'est très discutable, très discuté, ok. Mais je pense que c'est l'organisation du monde du sport en tant que tel qui peut imposer et aux télévisions et aux fédérations des règles en matière de lutte contre le racisme, du nombre de matchs et du respect d'un certain nombre de choses essentielles.
2: Alors pour l'aspect symbolique, un petit mot sur Paul Van den Bulk, qui est devenu le 14e président de l'Union belge. Pour rappel, il est le premier président de couleur d'origine belgo-congolaise de la Fédération belge de football. Est-ce que cette élection est pour vous un pas en avant dans la lutte contre le racisme dans le foot, ou ça reste très symbolique ?
1: Bon, c'est un pas en avant, c'est mieux. Moi, vous savez, c'est comme quand il y a une femme arbitre, je serai satisfait le jour où on ne fera même plus la remarque que c'est une femme arbitre. Quand on aura un président de fédération et qu'on ne notera pas qu'il est musulman, juif, bouddhiste, qu'il a 2 mètres, qu'il est obèse, enfin quoi. Qu'on dira, ben voilà, monsieur Dupont est ou madame Dupont est transgenre, ben voilà, mais qu'on s'en fout, alors les choses seront normalisées. Le fait qu'on doive encore le signaler montre tout de même qu'on est, il y a quand même un très très gros travail à faire devant nous.
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16h passé de 18 minutes, nous sommes de retour juste après cette courte pause et on parlera avec Jean-Michel Dehaal de la Super League. Qu'est-ce que vous en pensez, Jean-Michel Dehaal? Est-ce qu'un jour elle se matérialisera ou pas? Et puis on a encore d'autres sujets liés à la planète foot, notamment la matérialisation ou non de la réalisation de ce fameux stade.

0: que l'Union souhaite tant. Est-ce que ce stade verra-t-il un jour le jour sur, à Bruxelles ou pas? C'est la question existentielle, Lamine. On est toujours, chaque semaine, on se pose cette question. Les investisseurs qui sont prêts à mettre 70 millions sur la table en fonds propres, alors qu'on sait très bien qu'on est dans un pays où on manque cruellement de stades de qualité. Et c'est... on fait quand même encore cette fine bouche dans notre belle région.
1: C'est définitivement la meilleure série de l'année. Hein. Je pense qu'ils doivent la diffuser sur Netflix. Non, mais plus sérieusement, je pense que c'est important pour l'Union s'ils veulent passer un cap, notamment sur au niveau européen. D'avoir leur propre stade, c'est absolument essentiel pour se développer, pour entrer dans la modernité au niveau football.
0: Et on aura en ligne Fabrizio, l'un des plus grands supporters historiques de l'Union Saint-Gilloise, et qui nous parlera aussi d'une expo qui est en cours au sujet du club. André?
2: Oui, bah après, voilà, juste par rapport au stade, il faut pas oublier que c'est difficile aussi. En Belgique, on est très conservateur. C'est rare que les clubs ouvrent leurs portes comme ça à des investisseurs étrangers, peu importe le montant qu'on met. Je pense que le Standard est l'un des premiers clubs du top 6 à avoir été vendu et pris en main par d'autres. On est un peu, c'est un peu comme en Angleterre, hein, Manchester United, avant que quelqu'un arrive à venir mettre 2 milliards d'euros sur la table et que la reine, non, le roi d'Angleterre laisse Manchester aux mains d'un investisseur étranger, ça va être difficile. Donc il faut relativiser, ben, ça prendra le temps que ça doit prendre, mais voir l'Union faire un beau parcours et puis se dire qu'on va venir mettre 70 millions, et peut-être, ben, je ne sais pas, c'est enfin, compliqué.
0: Le temps compliqué. Que ça prendra, mais notre seule crainte, c'est que les Anglais perdent espoir et décident d'investir leur denier ailleurs. Jean-Michel Doual.
3: Ce qui est tout de même remarquable, c'est que c'est en Belgique qu'on a ce problème. À part la Gantoise, il n'y a aucun club qui est capable ou qui a été capable véritablement de construire un nouveau stade. Si vous regardez partout en Europe, je me suis amusé à regarder un peu partout en Europe, on fait des nouveaux stades.
2: Tous les 5 ans.
3: Donc c'est ça qui est assez extraordinaire. Je ne voudrais pas être les responsables politiques qui vont annoncer avant des élections qu'il n'y aura pas de stade. Ça a l'air d'être bien parti pour qu'il n'y ait pas de stade, à mon avis. On est en train de trouver 1000 bonnes raisons pour ne pas faire le stade, parce que, évidemment, vous voyez, quand on fait de la politique, dit le professeur de sciences politiques, ben vous faites des contents et des mécontents. Il faut choisir. Et on peut pas, voilà, c'est ça la politique. On peut pas faire plaisir à tout le monde. Mais je pense que ce serait méconnaître l'engouement que l'Union suscite. Et je pense que électoralement, c'est pas un bon coup. Alors les gens votent rarement pour soutenir leur club de football, mais sur ce coup-ci, j'ai l'impression tout de même que ça la mettrait mauvaise. Mais voilà, Bruges, avec toute sa puissance financière, n'y arrive pas. On l'a vu avec le Stade National. C'est quand même très belge, ce manque d'ambition. Moi, c'est vraiment quelque chose qui m'énerve. Parce que qu'on me dise, bon, on n'investit pas dans le sport, on n'investit pas dans le stade. OK, mais on investit dans quoi, finalement? Moi, si on me dit, écoute, Jean-Michel, c'est pas le foot, c'est l'opéra. Nous, on va avoir les 5 plus beaux opéras du monde. OK, va pour l'opéra. On nous dit, non, moi, je veux des universités. OK, où je veux les maternelles les plus... OK, mais qu'on me dise dans quoi? Parce que sinon... alors cette fois-ci, en plus, ce qui est quand même difficile, c'est que l'argent vient du privé. Donc on ne peut pas dire qu'on n'a pas de sous. Alors là, vraiment, je trouve que c'est dans ces temps de populisme...
0: Il y a une biodiversité à protéger, à forêt, semble-t-il. Hein, donc,
2: oui, il y a le plan Good Move, mais après, au-delà de ça...
0: Non, mais le petit jachère, la biodiversité qu'il fallait protéger, donc c'était un des arguments...
2: Mais la question aussi, c'est de se dire, si on analyse un peu notre football belge, est-ce que on a envie d'investir pour pouvoir grandir à nouveau? Parce que quand on investit dans un stade comme la Gantoise a fait, après on a vu ce que ça a suivi, ils ont été en 8e de Champions League. Donc voilà, ça veut dire qu'on investit pour pouvoir grandir. Est-ce que c'est la mentalité du football belge aujourd'hui? J'ai l'impression qu'on forme et qu'on vend dès qu'on a 18 ans, et après il y a quelques agents qui passent par-ci, par-là, ouais, chacun prend sa
3: position. C'est pas le monde du football belge qui empêche qu'on construise les stades. C'est pas le football belge qui empêche, c'est les villes, c'est les citoyens, c'est le politique. C'est pas le club de Bruges ou l'Union. Et je pense qu'il y a tout de même aujourd'hui moyen de faire des stades éco-responsables, des stades zéro émission de carbone. On a quand même fait des stades en Europe absolument remarquables qui peuvent résoudre ces questions environnementales. Là, on peut taper sur le monde du football, mais c'est pas le monde du football qui est responsable de la non-construction. C'est cette espèce de pas chez moi, mais les nuisances chez le voisin, et du moment que dans ma rue il n'y a pas de nuisance, le reste je m'en fous. C'est difficile d'avoir un nous si on n'est plus capable effectivement de prendre

0: des décisions.
1: Et que dire du stade qui est censé accueillir le Mondial de hockey 2026 dans notre plat pays en collaboration avec les Pays-Bas, semble-t-il. Il manque toujours 2 millions d'euros pour pouvoir finaliser le projet du nouveau stade.
0: Oui, ce qui est extraordinaire, hein, dans un sport où on est champion du monde, c'est le sport olympique. Où un sport qui fait des efforts, en tout cas à Bruxelles, je sais qu'il y a eu que le sport, ils font des efforts pour s'ouvrir socialement de façon fantastique. Et ça, c'est la Belgique, quoi. Donc c'est là où je dis que le manque d'ambition, c'est pas une question gauche, droite, c'est pas wallon, bruxellois, etc. Mais cette incapacité que l'on a à pouvoir porter un projet, à dire « Ouah, là, on a quelque chose », comment est-ce que vous voulez, alors qu'il n'y ait pas de colère, dans quoi est-ce que les gens... Tous ces événements, quand Stromae chante, quand les Diables Rouges, quand ceci, quand cela, quand on a un prix Nobel ou quoi... Ça rend, ça nous rend fiers. Oui, c'est de la production de bonheur brut. Les gens sont contents des Diables Rouges, du hockey. Je ne sais pas ce que Remco Evenepoel est en train de faire au moment où on parle. Mais tous ces événements sportifs, culturels, intellectuels, ça participe au ciment d'une société. Et alors, si on s'en fout complètement, il ne faut pas se plaindre, effectivement, qu'après ça, il y ait beaucoup, beaucoup de frustration, de colère et de négativisme, et que les personnes ne soient pas prêtes à retrousser leurs manches pour leur commune ou pour la société en général.
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1: À partir de 2025, la pub pour les sociétés de paris sportifs et casinos en ligne sera interdite dans les stades, avec de lourdes conséquences à la clé.
0: Oui, certainement, et tant mieux. Je pense que la problématique des paris est une problématique de santé publique. Il y a beaucoup de jeunes ou de personnes qui ont des addictions au jeu. Je pense qu'il est donc salutaire d'y mettre fin, tout comme on a mené une politique vis-à-vis de l'alcool. Qui plus est, les paris sont tout de même toujours assez problématiques, à mon avis. C'est mettre le verre dans le fruit, c'est extrêmement difficile de contrôler. On sait bien que les joueurs ne peuvent pas jouer, mais c'est quand même très très difficile de contrôler que le frère de la cousine, de la tante, de la sœur n'aille pas jouer et que dans un match de fin de saison on ait parié 500 euros sur le fait que tel club aurait un pénalty après 3 minutes. C'est quand même très très difficile et c'est très tentant, je trouve, et je vois pas l'intérêt. Je pense que BX Bruxelles, la RTB, Eleven peuvent faire des championnats de paris et voir le meilleur parieur et puis lui faire passer une soirée avec Kevin De Bruyne comme prix, mais je vois pas vraiment quel est l'intérêt, ce que ça apporte à la société. Je vois quelles sont les compagnies, ils s'en mettent plein les poches, mais je pense qu'il est vraiment bien de retirer les paris du monde du sport. C'est, je pense, un danger de santé publique et de régularité des compétitions.
1: Mais pourtant, la majorité des clubs de D1 sont sponsorisés par des sociétés de jeux et de casinos.
0: Oui,
1: dont
0: comme avant,
1: ils
0: étaient sponsorisés par des cigarettes et par l'alcool.
1: Donc ici, on parle de 10 à 15% de pertes financières. Certains diront, est-ce que c'est le bon timing, vu la crise Covid qu'on a connue, la crise énergétique qui est en passe d'être réglée, mais qui est là?
0: C'est toujours le mauvais timing. Il y a tout. Pour prendre des nouvelles mesures, c'est toujours le mauvais moment quand il faut faire un effort. Écoutez, le monde du football peut se plaindre de beaucoup de choses, mais pas qu'il n'y ait pas d'argent, tout de même.
4: Il faut le redistribuer de bonne manière, c'est tout.
0: Il faut le redistribuer de bonne manière, voilà, exactement. Mais... Je veux dire, on ne va pas, avec les salaires, avec les achats de joueurs, avec ce que ça rapporte, on ne va pas venir nous dire. Alors, les clubs, certains sont quasi en faillite, mais c'est parce qu'ils ont très mal géré. C'est parce que si vous donnez des contrats, si vous achetez n'importe qui, si c'est mal géré, ou si vous tablez sur des qualifications en Champions League que vous n'obtenez plus depuis plusieurs années dans votre budget. Voilà, moi je pense que certains présidents de clubs, qui sont de très bons gestionnaires pour le reste de leurs affaires, mais sont de très mauvais gestionnaires. Donc je ne pense pas qu'il y ait un gros problème d'argent dans le football en Belgique.
1: J'ai cru comprendre que l'Italie rétropédalait sur cette décision qui avait été validée en 2018.
0: Oui, sans doute. Enfin, il va y avoir des allers-retours. La Première Ligue va l'interdire aussi. Enfin, évidemment, c'est des combats avec deux pas en avant, un pas en arrière.

0: Je pense aussi qu'en Italie, bon, il y a peut-être un côté, entre guillemets, hein, mais peut-être un côté mafieux aussi. Il y a peut-être quelque chose de non officiel et de plus litigieux qui se passe en Italie. Mais par rapport à la Belgique, pourquoi ne pas aller maintenant, puisqu'on est dans un système un peu éco-responsable. Voilà, peut-être que des sociétés plus éco-responsables, des sociétés qui sont dans le bio, pourraient peut-être sponsoriser des clubs de foot. Ça, comme le club de foot touche énormément de populations et qu'on veut que les gens puissent aller tendre vers un esprit plus éco-responsable, on pourrait donner plus d'accès à ces sociétés-là. Ce sera peut-être un peu moins de sponsoring, peut-être un peu moins d'argent. Mais il faut savoir que les paris sportifs, au-delà de ce que M. Doyle a expliqué tout à l'heure, il y a énormément, ce sont des milliards d'euros. Ce sont vraiment des milliards d'euros, Jamal. Et je ne sais pas si on prend conscience l'influence que ça a sur ne fût-ce que la jeunesse, mais des fois sur le déroulé de certains matchs. Il y a des matchs encore aujourd'hui où on se pose des questions. Je viens de regarder sur mon téléphone tout à l'heure, c'est Newcastle-Tottenham, c'est 6-1. C'est le troisième contre le quatrième d'Angleterre, c'est 6-1. Donc il y a des points d'interrogation. Le Chinois qui avait fait les matchs truqués à l'époque avec la Louvière et tout ici en Belgique, on ne l'a toujours jamais retrouvé d'ailleurs, condamné mais on ne l'a jamais retrouvé, il n'est jamais venu au tribunal. Donc c'est des questions qu'il faut se poser. J'espère que la fédération va aller jusqu'au bout et va vraiment prendre cette mesure et vraiment la mettre en place et s'y tenir, franchement.
1: Lamine ?
2: Moi j'ai envie un peu de me faire l'avocat du diable aujourd'hui. Je me dis pourquoi pas continuer à garder. Après je suis totalement en accord avec ces questions de paris sportifs et de dire que c'est une question de santé publique et c'est important. Moi de toute façon je mise pas. Mais est-ce qu'on pourrait pas utiliser les paris sportifs, les taxer et prendre ces taxes pour financer le football, mais le football amateur, le football qui permet la formation des jeunes joueurs. Donc pourquoi pas capter cet argent-là et pouvoir le réinjecter.
3: Mais tu pas le problème de santé publique en faisant ça. Tu résous pas des tas de jeunes ou des tas de citoyens qui sont voilà parce qu'évidemment les logiciels sont faits.
0: Ce sont des algorithmes.
3: C'est des algorithmes qui sont faits qui te poussent à jouer, encore jouer, rejouer. Donc c'est moi c'est ça mon point principal, c'est que tout de même créer des jeux avec de l'argent dans une et on sait bien que les études sociologiques sont très claires. Hein. C'est les quartiers en difficulté qui jouent le plus.
0: Bien sûr.
3: C'est pas le gamin dont le père a 18 villas qui joue. Et donc c'est parce que ça apparaît comme le loto. Comme une façon rapide de gagner beaucoup d'argent. Et ça, c'est les plus pauvres qui le font. Et donc, moi, je suis attaché à l'idée de protéger les populations les plus fragilisées et d'arrêter avec ce miroir.
0: Et puis, je pense, comme l'a dit M. Doyle, c'est que il y a assez d'argent dans le football, en fait. Je pense que si on veut vraiment réutiliser l'argent qu'il y a dans le football, il faut prendre un exemple. Si la Belgique avait gagné la Coupe du Monde, c'était 545 000 euros de primes pour la Coupe du Monde par joueur. Ça veut dire que l'argent, on l'a. On n'allait pas l'inventer. On allait arriver à ce niveau-là, on allait redistribuer. Et en faisant le calcul, ce n'est pas l'argent des victoires en Coupe du Monde qui permettait de payer la prime. Ça veut dire qu'on va puiser dans une caisse pour aller payer ces joueurs. Donc, il y a des moyens pour pouvoir... C'est maintenant la question, et c'est la remarque que M. Doyle a dit tout à l'heure, la redistribution, elle se fait comment ? Qu'est-ce qu'on veut ? Et vers où va-t-on ? C'est ça la principale.
2: C'est des questions de choix politique, mais moi, je vois les paris sportifs à la même image que la cigarette ou l'alcool, par contre. Mais la cigarette et l'alcool sont partie de nos sociétés, même si je sais qu'en Nouvelle-Zélande, ils veulent interdire ça. Pourquoi les paris sportifs doivent avoir un traitement spécial par rapport à la cigarette et à l'alcool ?
3: Mais justement,
2: alors que dans notre société, c'est tout aussi addictif.
3: Attends, justement, donc, il n'y a pas de publicité pour l'alcool et pour les cigarettes au niveau sportif. Donc, on a pris des tas de mesures en augmentant le prix de l'alcool et en augmentant le prix de la cigarette. Et heureusement, moins de jeunes fument. Fument, en tout cas, les cigarettes habituelles. Parce que là aussi, il y a des mouvements sociétaux qui sont en cours. Mais oui, justement, ce que tu dis... On l'a fait, et heureusement qu'on l'a fait. Il y a des pays comme au Canada où l'alcool, tu ne peux l'acheter que dans des magasins spécialisés pour acheter l'alcool.
0: Et à certaines heures.
3: Donc, tout ça, c'est des drames. Hein. L'alcoolisme, c'est une maladie terrifiante qui demande un courage immense aux personnes pour s'en sortir. Et c'est des drames familiaux sans nom. Alors, voilà, je suis désolé, mais on ne peut pas comme ça dire « Oh, comme si on pourrait peut-être... » Non, c'est des... il y a plein de familles qui nous écoutent, qui savent très, très bien, qui ont vu...

0: leur vie familiale mise par terre par l'alcoolisme ou des professions mises par terre par une maladie qui est l'alcoolisme. Et donc, il faut prendre des mesures contre les différentes addictions, et des mesures sévères et fortes, oui, il faut réguler. Parce que vous voyez, dans le malaise de notre société, il y a ce sentiment que on n'y peut rien, finalement. On ne peut rien faire. On ne peut rien faire contre la corruption, on ne peut rien faire contre le réchauffement climatique.
1: Une certaine forme de fatalisme.
0: C'est pas vrai. C'est ça qu'il faut arrêter. Oui, on peut faire. Comme le football, peut-être, on en parlera. On peut réguler le football. On peut décider qu'il n'y a qu'un mercato. On peut décider qu'un club ne peut prêter que 3 joueurs. On peut décider toute une série de choses. C'est vraiment une décision de régulation et de prise de position politique au sens noble du terme politique. Mais je ne vois pas pourquoi des tas de secteurs économiques sont bien plus régulés que le football. Et je ne vois pas pourquoi en Amérique du Nord, certains de mes collègues disent que le sport en Amérique du Nord, qui quand même fonctionne pas si mal que ça, ils disent que c'est du communisme. Tellement c'est régulé, tellement c'est organisé. Vous voyez, en NBA, la draft...
2: Oui, la draft, oui, c'est quelque chose de...
0: Parce qu'on essaye que ce ne soit pas toujours le même qui gagne. Oui. Parce qu'on se dit, non pas parce qu'aux États-Unis ils sont gentils, bon, mais ils se disent, on vendra moins la NBA si le Bayern de Munich local gagne 10 fois d'affilée. Ça n'a pas d'intérêt, nos taux de coûts vont diminuer. Et donc, ce qu'on doit faire... Ce qui fonctionne dans le sport, c'est l'incertitude. Si c'est toujours le même qui gagne, ça n'a pas d'intérêt. Et donc, on va moins pouvoir vendre nos publicités. Et donc, ils organisent, en régulant le sport, le fait que ce ne soit pas toujours les mêmes qui gagnent. Mmh. Qu'est-ce qui empêche de faire cela ? C'est très compliqué à faire. Ça pose des tas de problèmes. Je ne vais pas vous endormir avec les règles européennes, avec les problèmes de fiscalité. C'est compliqué. Mais en tout cas, qu'on ne nous dise pas que ce soit pour les paris sportifs, pour le dopage, pour rendre les compétitions plus attrayantes, qu'on ne peut rien y faire. Ce n'est pas vrai. On peut faire quelque chose.
2: Non, mais je suis totalement d'accord avec vous. Et en plus, si je ne me trompe pas, aux États-Unis, par exemple, une équipe de basket, les trois, en fait, ils peuvent payer 3 joueurs à un certain montant. Et après, tous les autres doivent être en dessous. Donc, je me rappelle quand il y avait Miami Heat avec LeBron James, Dwayne Wade et Johnson, ou John, je ne sais plus comment il s'appelle, à eux trois, c'était 60 millions. Même si Miami Heat a l'argent pour prendre un joueur qu'ils peuvent payer encore en plus, comme c'était Carmelo Anthony, ils ne pouvaient pas le faire. Parce que ça régule et ça permet aux autres clubs aussi de pouvoir se renforcer. Et c'est là où ça donne plus d'équilibre dans les équipes. En Belgique, en Europe, on avait ça avant. C'était 3 joueurs étrangers. Alors qu'est-ce que les clubs ont fait ? On a commencé à donner des passeports européens. Exemple, Samuel Eto'o, il a la nationalité camerounaise, mais il a le passeport espagnol. Donc ça lui permettait de ne pas être extra-communautaire. Donc là, on trouve toujours des moyens pour contourner. Et ça, c'est le vice... Pour moi, c'est un vice caché, mais c'est, tout le monde le connaît, du football.
1: Dans quelques instants, nous allons parler du rapport entre sport et politique. Et je vous raconterai l'histoire d'un match de foot qui a déclenché en 1969 une guerre en Amérique centrale.
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3: Dans les livres d'histoire, il est fréquent que les élèves soient confrontés à de nombreux conflits marquants, comme la guerre de Cent Ans. Cependant, il existe des conflits historiques déterminants, mais ayant des origines ou des détails plus insolites. Parmi ces conflits méconnus aux origines insolites, on retrouve la guerre de Cent Heures. Le 26 juin 1969, une simple rencontre sportive entre le Salvador et le Honduras sera l'origine d'un conflit armé de courte durée entre les deux pays d'Amérique centrale. Si elle reste l'une des guerres les plus courtes de l'histoire, ce conflit n'a pas pour origine un problème d'arbitrage, non, mais bien des tensions politiques aux origines d'une mauvaise répartition des terres. Alors que le Honduras est vaste et peu peuplé, le Salvador est un petit pays à la population dense. De fait, nombreux sont ceux qui partent vers le Honduras pour obtenir des terres. Cela va entraîner des tensions entre les propriétaires résidents et les immigrés. De plus, les dirigeants des deux pays manipulent les médias. Le peuple, en colère, va multiplier les actions armées. Le conflit débutera véritablement quand un avion salvadorien va bombarder le Honduras. Le conflit en lui-même ne durera que du 14 au 18 juillet 1969. Il prendra fin à la demande de la communauté internationale. Il trouve donc son origine quelques semaines auparavant sur un terrain de football. Anecdote qui nous montre réellement le lien qui existe entre politique et sport.
4: Oui, c'est un cas bien connu. Alors, beaucoup de chercheurs aujourd'hui remettent en cause ce lien et disent c'est pas le football ne joue pas le rôle qu'on a voulu lui faire jouer. Mais bon, évidemment que le football est aujourd'hui, comme le sport professionnel en général, une question tout à fait politique. On l'a vu avec le Qatar, on l'a vu avec Lukaku. La construction des stades dont nous avons parlé, c'est une question politique. Les politiques de santé publique dont nous parlons, ce sont des questions politiques. Pendant longtemps, le mouvement sportif s'est présenté comme apolitique et a joué une fiction de « nous sommes apolitiques ». Aujourd'hui, cette fiction-là ne tient plus la route, évidemment, parce qu'on voit bien que toutes les semaines, il se passe quelque chose qui fait que le sport est tout naturellement lié à la politique. Est-ce qu'il y a quelqu'un qui pourrait dire, je ne sais pas, le pétrole, c'est pas il n'y a pas de lien entre le pétrole et la politique. Ou il n'y a pas de lien entre l'inflation et la politique. Évidemment que tout cela est politique et il faut entendre le mot politique pas comme quelque chose de nécessairement sale, dégoûtant. Politique, c'est pas une maladie. C'est dire qu'il y a des effets politiques et que le football est un acteur politique ou influencé par la politique.
3: Est-ce que tous les mots que nous rencontrons actuellement sur la planète foot belge ou la planète sport belge, manque d'infrastructures, des investissements qui ne suivent pas la route, est-ce que ce n'est pas lié aussi à la régionalisation à outrance de cette compétence? Et certains demanderaient justement ce qu'on refédéralise les compétences sportives. Est-ce que vous y croyez et est-ce que c'est une solution qui pourrait tenir la route?
4: Alors je pense que si on pouvait refédéraliser le sport, ce serait bien qu'on le refédéralise. J'y crois assez peu. Mes expériences dans la recherche sur le sport en Belgique montrent que, venant de l'ULB, les fédérations sportives néerlandophones sont tout juste pas du tout intéressées à répondre à un collègue d'une université francophone. Donc, je pense que ça va aussi faire naître beaucoup, beaucoup de tensions. Et je pense que les difficultés du sport, alors évidemment, c'est aussi les difficultés de la Belgique, c'est-à-dire, vous savez, c'est facile de mettre les responsabilités sur les mauvais flamands, les bisbilles entre Wallons, entre Tournai, Charleroi, Liège, Namur, les disputes entre les fédérations d'arbitrage du Hainaut, du Luxembourg, de Liège, bon, tout ça, c'est certainement la même chose à Bruxelles. Donc il y a

0: y a un côté terriblement localiste en Belgique, à la fois qui nous permet d'avoir un enracinement. Nous sommes voilà, dans une radio régionale, nous sommes attachés à notre région, nous sommes attachés à notre commune, c'est positif, mais il y a des moments où on a très très difficile à voir l'intérêt général. Et donc cette division comme ça des pouvoirs, cette lasagne institutionnelle empêche évidemment de voir clairement à qui aller s'adresser et où est la politique. Et nous n'avons pas véritablement et profondément de politique sportive. Alors c'est difficile parce que, de nouveau, les acteurs politiques publics, c'est pas eux qui gèrent Anderlecht, le Standard, ou le Club de Bruges, ou l'Union. Hein. Donc évidemment, le sport professionnel, c'est des boîtes privées qui sont là pour faire du pognon. Et puis vous avez les pouvoirs publics, et donc l'équilibre est évidemment extrêmement difficile. Mon regret, là, comme dans tout domaine, mais c'est simplement Jean-Michel De Waal qui vous parle comme citoyen, c'est ce manque de vision et ce manque d'ambition. Je ne pense pas que la Belgique peut être la meilleure dans tout, partout, toujours, mais j'aimerais bien qu'on m'explique dans quoi nous avons l'ambition de nous améliorer plutôt que d'essayer d'être comme ça dans la petite moyenne, de passer partout en dessous des radars. Et puis de temps en temps, on a en tennis féminin deux championnes, et puis en tennis de table, et puis une génération de diables rouges. Mais en fait, on ne construit pas. Qu'est-ce qu'il est resté de Jean-Michel Sève en tennis de table? Qu'est-ce qu'il est resté en tennis féminin de ses aventures? C'est ça, je trouve, la grosse difficulté. On a un pays qui a une difficulté à se réformer qui est absolument sensationnelle. Alors que nous avons une société civile si riche, si impliquée dans les communes, dans les associations, que tous ces milliers de clubs fonctionnent avec un bénévolat absolument merveilleux, on ne parvient pas à faire quelque chose et à, entre guillemets, rentabiliser la richesse de la société civile belge, que ce soit au niveau sportif, culturel ou autre.
1: André.
2: Non, mais c'est ce que vous avez, tout ce que vous avez évoqué, on l'évoque depuis le début de cette saison avec le club du dimanche. C'est vraiment de se dire quelle est la vision politique à long terme, la vision politique sportive à long terme pour notre pays. Et bizarrement, lorsque l'équipe nationale belge de football joue, que ce soit de football ou de hockey, on est tous derrière. Il y a plus de, la localité a disparu. On n'est plus flamand, on n'est plus luxembourgeois. Tout le monde est derrière la Belgique. Donc moi la question que je voudrais vraiment poser, est-ce qu'à travers l'essor, les résultats positifs de nos équipes nationales, est-ce qu'il n'y a pas quelque chose qu'on devrait aller creuser? Est-ce que là, les fédérations ne devraient pas peut-être se mettre ensemble, essayer de voir un peu, essayer de cette unité qu'on a lorsqu'on chante cette hymne nationale belge, qu'ils soient en néerlandais ou en français? Pourquoi on ne le voit pas dans la constitution d'un bloc cohérent pour pouvoir développer vraiment une politique sportive commune et cohérente?
0: Parce que nous ne sommes pas un pays où le nationalisme est très très puissant, et je crains que tout cela tienne à la victoire. C'est-à-dire que tant que les Diables Rouges gagnent, nous sommes tous Belges. Le jour où les Diables Rouges seront éliminés d'une compétition, je crains qu'on compte à nouveau le nombre de Bruxellois, le nombre de Wallons, le nombre de Flamands. Je pense que c'est un long travail au sein de la société. Ce sentiment d'identité belge, il n'existe pas à l'heure actuelle.
2: Est-ce que c'est le reflet de notre politique aussi? Parce que, voilà, on ne va pas se cacher, 500, 600 jours sans gouvernement, on a des records, on le sait. Un premier ministre flamand, quand on a un francophone, c'est tout un tollé, ça devient un exploit. Est-ce que c'est pas aussi ce reflet-là?
0: On manque sans doute d'incarnation. Je pense que les citoyens ont besoin de s'incarner, que ce soit dans des vedettes sportives, dans des vedettes culturelles, et on a besoin aussi de s'incarner dans des grands hommes politiques. Mais il faut bien constater que partout en Europe, Monsieur Macron essaye de faire De Gaulle ou Mitterrand, on ne peut pas dire qu'il y arrive tout à fait. Et voilà, on voit mal à l'heure actuelle en Europe où sont les grands hommes politiques, les grandes femmes politiques, les grands responsables politiques, économiques et sociaux qui sont porteurs d'un avenir pour notre société. Et ça, je pense que ça participe à la résignation aussi.
2: Mais pourtant, on est quand même entre, on affronte comme pays frontalier l'Allemagne, la Hollande et la France. Ces trois pays où, au niveau de la politique sportive de ces pays, elle est quand même assez, on ne va pas dire excellente, mais elle porte ses fruits. Lorsqu'on regarde les centres de formation en Hollande, vous pouvez regarder l'Ajax, PSV, Feyenoord, quand ils vous sortent des jeunes, ils vous en sortent tous les ans une dizaine, et tous les ans une dizaine qui joueront dans 4-5 ans en équipe nationale hollandaise.

0: En France, idem, en Allemagne aussi. Mais qu'est-ce qui bloque vraiment dans ce pays pour ne pas pouvoir calquer sur des exemples qui réussissent
1: limitrophes.
0: Et le pire, c'est que des fois, quand on joue contre ces pays, d'ailleurs l'Allemagne, on les a battus dernièrement, on a déjà battu la France, on a battu la Hollande, donc on les bat en plus dans des compétitions. Mais on n'arrive pas à constituer quelque chose de cohérent ou de similaire, semblable à eux.
2: Non, c'est la Belgique. La Belgique n'est pas un pays sportif, on fait peu de sport. Quand vous voyez la place du sport dans les écoles, elle est très faible. Il y a peu de ministres qui ont rêvé d'avoir la compétence de ministre des sports. C'est généralement la dernière compétence dans le tour de table que l'on donne et pouf, c'est toi qui le reçois. Et puis écoutez, franchement, comment est-ce qu'on peut avoir une politique sportive avec un ministre qui règne, qui a la communauté, qui gère les politiques sportives, et un autre ou des autres qui règnent les infrastructures sportives. Voilà, à partir de là, c'est difficile. Mais est-ce que la population belge trouve que c'est important? Est-ce qu'il y a une demande? Ça reste encore à démontrer. Et je pense que sans une identité forte, il n'y a pas cette demande. Je veux dire, Macron, le chancelier allemand, le premier ministre hollandais ne peuvent pas se permettre, vis-à-vis de leur opinion publique, des déroutes sportives. D'ailleurs, la politique française, elle a commencé quand ? Quand en 1960, aux Jeux Olympiques, la France fait des résultats absolument catastrophiques et que de Gaulle dit « la grandeur de la France ne peut pas souffrir d'un ridicule pareil » et que de Gaulle lance une politique sportive qui va donner des résultats des décennies après. Chez nous, faire une politique à 10 ans à l'avance, c'est compliqué. Et ce sentiment de fierté nationale, voilà, moi je suis très très étonné sur Facebook de voir comme ça, dès qu'il y a un événement, voilà, si Remco et Evenepoel gagnent, on va avoir tous les responsables politiques qui vont être à côté de Remco, les Diables Rouges, etc. Certains d'entre eux, si vous leur demandez vraiment quel est le passage de la course cycliste et quel est le rapport de cette course cycliste, ils y connaissent rien. Donc il y a une...
1: Au sein du stade de l'Union Saint-Gilloise, hein, on voit de temps en temps des hauts responsables politiques présents.
0: Au standard, oui, ils sont souvent.
2: Au standard, donc il y a une espèce de récupération qui montre quand même un vide. Parce que dans d'autres pays, vous savez, en Allemagne, ben, le football il est tellement présent qu'il n'est pas possible que les élites politiques d'Hambourg ou de Bochum ne soient pas présents quand Hambourg ou Bochum jouent. Enfin, ça fait partie de la société. Chez nous, il y a encore... un écart entre le monde politique et la pratique sportive. Alors ils ont bon jeu, oui mais moi je préfère aller voir le gamin, etc. S'ils vont voir le gamin et s'ils soutiennent le club du village, parfait d'ailleurs, je préfère qu'ils soutiennent le club du village plutôt qu'un club de D1 qui a déjà assez d'argent comme ça. Mais voilà, les hommes politiques ne considèrent pas que la politique sportive est importante. Ma question est, qu'est-ce qu'ils considèrent comme important? Vraiment, moi, si c'est pas le sport, c'est pas le sport. Mais alors qu'on nous fasse une politique d'enseignement, une politique culturelle, une politique environnementale, ambitieuse, et où on est les meilleurs.
0: Moi j'ai... Remco Van Empoel a gagné, hein, pour la étude Liège-Bastogne-Liège.
2: Il est où le champagne?
0: On l'a pas ici.
2: Il n'y a pas de champagne?
0: On va aller voir au frigo. Mais moi, ma question, ce sera ma dernière. Récent, hein. On a évoqué beaucoup de problèmes au niveau politique, mais vous êtes politologue et sociologue, donc je voudrais savoir... vous êtes d'abord... J'ai l'impression que vous êtes quand même un peu pessimiste, mais d'une autre part, assez optimiste par rapport à l'avenir sportif de la Belgique. Quelle serait pour vous la solution concrète en tant que politologue et sociologue par rapport à la politique sportive, au développement de notre politique sportive avec résultat? Parce que c'est bien de développer pour développer et dire qu'on a mis un peu d'argent, mais avec résultat. Donc quelque chose de concret.
2: Je pense qu'il faut refédéraliser. Hein. Je pense qu'il faut y mettre les moyens, avec des moyens pour examiner les résultats. C'est-à-dire, il ne faut pas simplement donner de l'argent et ne pas avoir de résultats. C'est-à-dire qu'il ne faut pas non plus que ce soit une espèce de fonctionnariat du sport. Il faut aussi une politique. C'est-à-dire, la Belgique n'aura pas des médailles dans tous les sports. Il n'y a pas de pays qui font ça. Et donc, il faut choisir des niches. Le hockey, si on est champion, et grand respect pour le hockey, mais enfin, on ne peut pas dire que le hockey sur gazon, il y ait 1000 concurrents. Donc, il faut choisir des sports. En athlétisme, en 100 mètres, à mon avis, ça va être difficile. Mais
3: il y a fils de Jamal bientôt.
2: Il y a d'autres sports où on peut, mais ça c'est des politiques. Je vais dire.

Quelles sont les traditions? Où est-ce qu'on est fort? Peut-être en cyclisme, on a des traditions dans les villages, dans les familles, et tout cela doit être pensé. Et alors, on peut le faire. Je voudrais terminer sur pessimisme, optimisme. Vous savez, moi, je le dis partout pour le moment, je deviens un vieux con, je me répète, mais

0: Non, c'est enfin. Je trouve que intellectuellement et au niveau de la citoyenneté, nous n'avons pas d'autre choix que d'être optimistes. Nous trouverons les solutions en étant optimistes. Nous sauverons la planète, le défi social qui nous attend, nous l'aurons avec de l'optimisme et pas avec de la résignation pessimiste.
1: Deux, trois dernières questions. Nous sommes malheureusement pris par le temps. Votre avis sur la Super League ? Celle-ci est revenue tout récemment avec un nouveau projet plus ouvert et plus équitable que la première mouture.
0: Je pense que ça va être très très compliqué à faire passer pour aller vite. Je pense que on est quand même très très attaché à un modèle de sport en Europe. Et ça fait partie un peu de la culture des familles d'avoir des relégations, des montées. Et donc je pense que ce modèle-là va être difficile à nous vendre. Ce qui fonctionne aux États-Unis ne fonctionne pas toujours en Europe. On a des cultures et des habitudes différentes.
1: Et quel est votre avis par rapport à ces différentes associations que nous recevons chaque semaine qui utilisent sur le terrain le sport comme outil d'insertion socio-professionnelle? On avait Emergence XL durant les deux premières heures, oui. On avait reçu Sport2Be, BX Sport, etc., etc. Est-ce que c'est finalement des sparadraps d'un manque de politique plus volontariste?
0: Oui, alors ils jouent ce rôle de sparadrap, mais ils ne sont pas idiots, loin s'en faut, ils savent très bien qu'on leur fait jouer ce rôle de sparadrap, et évidemment que dans toutes les blessures et dans toutes les cicatrices de notre société, ce sont ces acteurs-là qui doivent bouger. Avant, j'ai eu le grand honneur de discuter avec cette jeune boxeuse que vous avez rencontrée avant moi. Ben voilà, ça, ce sont des modèles positifs. Cette jeune fille est d'une intelligence, je trouve, absolument extraordinaire. Et c'est bien ces personnes-là qu'il faut évidemment encourager, faciliter au niveau de l'école et mettre en avant, et j'espère qu'elle rentrera en contact pour que je puisse l'inviter à l'université, ce qui lui fera d'ailleurs beaucoup de bien de rencontrer et d'aller à l'université, ce qui n'est visiblement pas son monde, mais je pense qu'elle a beaucoup à apprendre à mes étudiants.
1: Là, vous faites référence à Maïssa Koumann, qu'on avait reçue durant ces deux premières heures, championne de la Ligue francophone de boxe et vice-championne de Belgique 2023, du haut de ses 17 ans. Et dernière petite question qui a fait polémique et débat en France. Les arbitres avaient interdiction d'interrompre les matchs pour permettre aux joueurs musulmans de rompre le jeûne, avait indiqué la Fédération française de football dans un email envoyé le jeudi 30 mars aux officiels. La Première Ligue anglaise autorise cette pratique. Quel est votre avis?
0: Mais évidemment qu'il faut. Enfin, je trouve que la question ne se pose même pas. Il faut vraiment être en France avec Marine Le Pen au second tour en permanence que pour interdire ce genre de choses. Et merci beaucoup d'ailleurs aux gardiens de l'Union Saint-Gilloise l'autre jour d'avoir fait semblant d'être blessé. Enfin, dans quel monde vit-on? C'est ça le problème du sport. Il y a des gens qui vivent dans leur loge, dans leur belle voiture et dans leur argent et qui veulent bien voir que les sociétés sont de plus en plus multiculturelles et que la multiculturalité quelque chose qui nous enrichit tous d'expériences différentes. Donc voilà, c'est en fait, hein, ce que vous dites, c'est tout le problème du football. C'est vraiment d'être tout le temps en retard de deux guerres.
2: Et puis le multiculturel, l'idée, c'est pas seulement en Europe, hein, c'est aussi dans les autres contrées. On remarque aussi, hein, quand vous allez en Afrique, vous voyez qu'il y a de plus en plus de personnes, de Chinois, des gens d'Amérique du Sud. Il y a beaucoup de gens, donc tout le monde se mélange. Mais bon, après, voilà, je trouve que c'est la bassesse d'esprit de penser et de faire ce que la France... Bon, ce que la Fédération française de football a fait. Parce que ça fait beaucoup polémique et comme vous l'avez évoqué au début, ben, on passe à côté de sujets qui sont vraiment importants et sur lesquels on devrait mettre le doigt pour pouvoir continuer à améliorer les choses.
0: Comment est-ce que vous voulez qu'une partie de la population ne se sente pas exclue avec ce genre de pratique? Ou ça doit être même discuté?
2: Ça renforce un peu le sentiment d'exclusion.
0: Ben, évidemment.
2: Moi, juste par rapport pour revenir aux ASBL,
1: très court,
2: très courte question. Est-ce que vous ne pensez pas que pour les politiques, c'est une façon aussi de justifier leur... Pour moi, j'appelle ça le don de subside.
0: Oui, bien sûr. Alors, il y a le clientélisme, il y a la façon de se donner bonne conscience. Mais ma foi, si un échevin des sports d'une commune se donne bonne conscience en aidant une association qui va faire que 20 jeunes de sa commune peuvent faire une pratique sportive qui va les épanouir, où ils vont découvrir plein de choses, ils vont sortir de chez eux... Tant mieux. Après tout, moi, voilà, on va pas
2: cracher dans la soupe.
0: On va pas cracher dans la soupe. C'est dommage que les moyens sont aussi peu nombreux et surtout que les médias en parlent si peu. Donc merci à BX Bruxelles de

0: le dimanche dans cette émission, de les mettre un peu en avant. Je pense que ça touche plus les personnes que la nouvelle coiffure de tel ou tel joueur de foot de Première Ligue ou le Lyon.
1: Merci Jean-Michel Dewal d'avoir été des nôtres en ce dimanche sur BX1 dans le Club du Dimanche. Je rappelle que vous êtes professeur de sciences politiques à l'ULB et spécialiste, et ça on l'avait compris, du sport. À très bientôt sur nos ondes.

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Elle est née à Tournai, entre deux mondes, deux cultures. Un père italien, une mère anglaise et au milieu, une voix qui a choisi de ne pas choisir. Elia Rose, c'est une chanteuse, une compositrice, une artiste indépendante, mais surtout une femme qui avance sans se retourner. Elle écrit, elle chante, elle produit, elle réalise et elle vous embarque, toujours à sa manière. Dans sa voix, il y a du sourire et du feu. Dans ses refrains, il y a de l'ironie, du rythme, du rose fluo et du noir profond. Et dans ses clips, me demandez-vous, en ce jour du Seigneur, du cinéma, du costume, de l'autodérision. Et sur scène, une énergie brute, généreuse, une envie de vivre, de vibrer, de tout donner. Et ce que vous venez d'entendre, Alone Tonight, c'est peut-être bien l'un des tubes de l'été 2025. Un titre dansant, une chorégraphie millimétrée, un clip signé Ludwig Pinchard et une Elia plus libre que jamais.

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1: Depuis ses débuts, Elia Rose n'a jamais couru après les standards. Que nenni ! Elle ne fait pas de la pop pour séduire, elle fait de la pop pour se dire. Formée au Jazz Studio van Antwerpen, boursière de la prestigieuse Berklee College of Music à Boston, par The Voice Belgique saison 2, dans l'équipe de Natacha Saint-Pierre, 11 ans plus tôt, en 2001, Elia Fragione, alias Elia Rose, participe à l'émission musicale Pour la gloire sur la RTBF. Elle atteint la finale junior en interprétant pourtant de Vanessa Paradis. Elle aurait pu suivre des chemins tout tracés, mais non, elle est comme ça, Elia. Elle les a balayés du revers de la main pour tracer le sien, un chemin en couleur, en électro, en vérité. En 2023, elle sort son tout premier album I Love It, un disque solaire vivant, dansant, porté par des titres comme Criminal, Tokyo ou Sex on the Beach que nous sommes en train d'entendre. Un album qui transpire la vie, la liberté, les nuits enfiévrées et la sincérité. 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

Un cri du cœur, une déclaration d'indépendance. Ce premier opus, elle l'a imaginé, écrit, composé, produit, seul. Entièrement autoproduit, entièrement assumé. I love it! C'est un album sincère et viscéral, porté par une énergie pop, électro-colorée, sensuelle et affranchie. C'est une ode à la liberté, aux émotions brutes, aux fêtes spontanées, mais toujours avec un regard lucide, parfois ironique, parfois tendre. Dans ce disque, Elia ne triche pas, elle célèbre les paradoxes, elle explore les relations, les nuits folles et les matins flous, les blessures et les renaissances. C'est pop, c'est dansant, c'est intime et surtout c'est elle.

Puis arriva ce qui devait arriver. No Maybe Coco, son deuxième album studio sorti en 2024.

Un album rétrofuturiste, plus affirmé, plus personnel, plus cinématographique encore, avec des titres comme Alone Tonight, Party Baby, We Tried. Elle installe sa signature, un pop sans compromis, un univers visuel puissant, une parole libre. Et nous sommes d'ailleurs en train de déguster dans votre club du dimanche le titre Lonely qui évoque le sentiment de solitude au milieu du monde, cette impression de vide qui parfois nous rattrape, même quand tout semble aller bien.

Musicalement, c'est une balade électropop aux arrangements soignés, à la fois modernes et cinématographiques. Une signature qui devient de plus en plus évidente chez Elia. Une écriture qui s'écoute comme on regarde un court-métrage. Une production élégante, immersive, qui évoque Robin, Christine and the Queens ou London Grammar, mais toujours avec sa patte à elle. Lonely, c'est une main tendue vers celles et ceux qui parfois doutent, tombent, mais choisissent de continuer. C'est un titre qui touche, qui reste, qui grandit. Can you feel it creeping? Et puis que dire de la Elia Rose, bête de scène, un concert au Botanique à guichet fermé, un standing ovation au Cirque Royal, des festivals comme Ronquière, les solidarités, des dates marquantes, des publics conquis. Et puis il y a cette reconnaissance, l'amour d'un public fidèle qui danse, qui chante, qui revient. Alors aujourd'hui dans ce club du dimanche, en cette fin de saison, on prend le temps de revenir sur son parcours, de plonger dans son univers, de parler d'indépendance, de création, de féminité, d'Italie, d'Angleterre, de pop, de vie. On va rire, vibrer, danser, se souvenir. Bienvenue Elia Rose dans le club du dimanche sur BX1.

0: Deux ans et demi, l'Autrezou, alias Laurence Briand. Bonjour l'ami Laurence.
1: Mais bonjour à tous, on est ravis de recevoir Elia Rose en ce dimanche.
0: Et puis voilà. On est surtout ravis de te retrouver après les péripéties de la semaine dernière.
1: Oui, j'ai été coincée dans mon ascenseur, voilà.
0: Elle était en partance pour le club du dimanche et elle se retrouve bloquée dans son ascenseur.
1: Voilà, j'habite au 19e étage, donc pas moyen de prendre les escaliers, donc voilà.
0: Bah, c'est quand même plus facile de descendre par les escaliers que de les monter, peut-être. Donc, a priori, c'est peut-être.
1: Les deux, quand tu habites au 19e, tu ne fais ni l'un ni l'autre par les escaliers. Tu prends toujours ton ascenseur.
0: Mais en tout cas, on est ravis de te retrouver. Puis, ravis d'avoir aussi Elia Rose en cette avant-dernière émission de cette saison du Club du Dimanche. Un petit mot, justement, sur cet artiste que nous voulons d'entendre.
1: Mais moi, j'adore. Enfin, je suis complètement conquise par l'univers, par la voix, par le côté. Pop, dansant. Moi, il y a quand même un petit côté Kylie Minogue, moi, que ça m'évoque un petit peu ça par moment. Et je trouve qu'il y a un côté un peu années 80, comme ça, pop. Enfin, voilà, moi, je trouve que c'est tout ce que j'aime. C'est joyeux, c'est festif. Et puis, j'ai pas eu l'occasion de la voir sur scène, mais j'ai vu des images et ça donne vraiment envie. Et c'est vraiment une artiste complète. Et voilà, on adore.
0: Bonjour, Elia Rose.
2: Bonjour.
0: Quelle voix!
2: Quel accueil surtout!
0: C'est la moindre des choses!
2: Ça, c'était vraiment une introduction de star, quoi!
0: On se dit, si les invités se déplacent le dimanche dans les studios de BX1, au moins qu'on puisse les accueillir dans les règles de l'art. Pas qu'ils se disent, on est venu pour rien!
2: Ah non, d'ailleurs, je ne suis pas venue pour rien. D'ailleurs, j'ai envie de revenir toutes les semaines.
0: tu es cordialement la bienvenue. On peut se tutoyer, j'ose imaginer.
2: Mais oui, bien sûr, évidemment.
0: On vient d'entendre en introduction à ma présentation Alone Tonight, ton tout nouveau titre. Il est solaire, il est dansant, mais on sent aussi une forme de mélancolie douce. Dans quel état d'esprit tu étais quand tu l'as écrit ?
2: Oui, c'est vrai que Alone Tonight, je crois que je l'ai écrit l'été passé, parce que tout se fait à l'avance, hein. Maintenant il faut vraiment anticiper. J'avais envie d'un truc un petit peu caliente qui rassemble les gens avec... et là en plus, donc il y a Tashkou, la chorégraphe, qui a fait une chorégraphie assez attachante, je trouve. Je reçois souvent des petites vidéos de gens qui ont essayé d'apprendre des petits bouts de choré et tout ça, et c'est merveilleux, quoi. C'est vraiment, ça rassemble et c'est ça que j'avais en tête, quoi.
0: Justement, parlant du clip, tu mentionnes sur les réseaux sociaux... Je vous présente mon tout nouveau clip, une réalisation 100% belge et certainement ma plus grande fierté.
2: Oui.
0: Qu'est-ce qui rend ce clip si spécial pour toi ?
2: Alors, je trouve que déjà, l'image est cool. On ne sait pas trop où on est. On pourrait être n'importe où dans le monde. Il y a plein de gens qui m'ont dit « Vous avez été tourné ça où ?» En fait, on est à Tour et Taxi, en Belgique. Il y a un petit coin de sable comme ça et tout était parfait. Le coucher de soleil derrière et puis voilà, on avait choisi des tenues pâles, quelque chose d'un petit peu estival. Et surtout, Ludwig qui a filmé ça, que lui, il a un talent incroyable. Vraiment un regard que j'adore. Et il a réussi à nous mettre en valeur avec cette choré. On l'a fait que 2-3 fois.
0: Et puis un clip court, une minute.
2: Oui, ça c'est quelque chose que j'ai voulu tenter parce que c'est vrai que des clips c'est tellement d'énergie, beaucoup d'argent aussi et on se rend compte que les gens regardent pas forcément le clip dans son entièreté. Moi j'étais un peu frustrée de ça, donc je me suis dit mais en fait on peut raconter énormément de choses en une minute, d'où voilà ce format court. Qui marche pas mal pour les réseaux, finalement.
0: Tu es entouré d'une vingtaine de danseuses. J'ai vu aussi un danseur.
2: Oui.
0: Un danseur dans la.
2: Bien vu.
0: Parmi ces chorégraphes. Une vraie scène chorale millimétrée, presque théâtrale. Ça a été un pari pris dès le départ.
2: Oui, c'est ça. On voulait faire un truc hyper catchy. Et c'est vrai que moi, je danse pas souvent, je m'y suis remise récemment pour ce projet justement, mais c'est quand même un petit rêve de petite fille de faire ça avec autant de danseuses. Et donc moi heureusement j'ai reçu la choré très très tôt pour pouvoir la préparer et elles ont appris ça comme ça en 20 minutes. C'est très très impressionnant de voir des danseuses pro au travail.
0: Alors si vous nous suivez sur bx1.be, regardez attentivement ce qui suit.

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1: Et que dire de cette belle voix qui m'accompagne depuis quasi

0: Quelle énergie, vraiment court, efficace, straight to the point.
1: Ah ouais, j'adore.
0: Moi, quand j'ai vu la première fois, je me suis dit, est-ce que c'est un sort de teaser annonciateur du clip? Mais que nenni, c'est le clip.
1: Ah non, voilà, c'est un teaser clip. On a tout donné.
0: Mais c'est extraordinaire, Laurence, une petite réaction. Et en plus, tu dis que ça a été tourné à Tour et Taxi, Bruxelles-Plage, j'ose imaginer, c'était pendant cette période-là. Quand on voit juste le clip comme ça, la toute première fois, on se dit, tiens, bah, ça a été peut-être tourné sur une plage californienne ou que sais-je.
1: Voilà, on dirait.
0: Non, c'est
1: hein,
0: à Bruxelles. C'est à Bruxelles. Laurence,
2: bah,
0: une réaction.
2: C'est génial parce que ce clip, en effet, avec la saturation, les couleurs qui ont été utilisées, on dirait vraiment qu'on est en Floride.
1: Oui,
2: et
1: c'est ça.
2: En fait, pas du tout. Quoi. Je vais aller voir ce petit coin parce que j'habite près de Tour et Taxi, donc ça m'intrigue.
1: Ah,
2: je vais aller voir
1: le lieu.
2: Mais non, je trouve ça chouette. Et le format une minute, c'est clairement vraiment bien parce qu'en fait, c'est vrai que ça peut aller du coup sur toutes les plateformes, sur les shorts YouTube, sur TikTok. Et voilà, et c'est efficacité, ça. Quoi.
1: Après, pour nous, pendant le tournage, du coup, c'était un petit peu frustrant parce que c'est court. On avait envie que ça dure une éternité. On avait envie de danser encore pendant 10 heures, là. Mais non, c'est chouette. Je suis contente de ce format-là. Et ça m'a fait plaisir de le revoir. Ça faisait longtemps que je ne l'avais pas vu. Et elles sont belles, elles sont souriantes, elles sont rayonnantes.
0: Bah, je te le promets, si tu viens chaque semaine dans cette émission, on commencera par le clip.
1: D'accord. Eh ben, je viens la semaine prochaine. Même pendant les vacances.
0: C'est signé, c'est acté. Et ces danseuses et danseurs, tu les connaissais déjà? C'est des personnes qui t'accompagnent habituellement ou ça a été un casting pour la circonstance?
1: Non, c'était vraiment la vie qui nous a un peu connectés. C'était un peu un hasard. Donc Tashkou, la chorégraphe, je l'ai rencontrée grâce à mon premier clip Lonely, donc de mon deuxième album ici. Et ça devait à la base pas être elle, mais une autre chorégraphe qui m'a un peu, en dernière minute, dit « Bon, pardon, je suis vraiment désolée, mais je suis pas là. Par contre, je te donne le numéro de Tashkou. » Et depuis, moi, cette fille, je l'adore. Elle est ultra dynamique, super talentueuse. C'est une bosseuse de malade. On l'adore et elle, c'est vraiment une meuf qui s'est rassemblée plein de monde, quoi. Elle a plein de connaissances et tout le monde l'adore, donc tout le monde a envie de lui faire plaisir. Et ces gens ont une énergie qui fait vraiment du bien. En fait, moi, ces moments-là m'ont vraiment boosté. Et maintenant, j'ai de la chance sur scène. J'ai Camille et Tashkou avec moi. Et je ne pourrai plus jamais faire un concert sans elle. C'est fini, ça. Ça, c'est l'époque.
0: Je te propose de les faire venir la prochaine fois. Quand on refera une émission en lien avec ton actualité, ça serait bien de faire venir ces personnes.
1: Avec plaisir, je leur proposerai.
0: Ces collaboratrices de l'ombre. Mais il y a toujours une vraie dimension visuelle dans ton travail. C'est ce que j'ai pu constater en préparant cette émission. Tes clips sont hyper travaillés, presque cinématographiques. D'où te vient ce goût pour la mise en scène, l'image, le costume?
1: Oui, c'est vrai que j'accorde presque autant d'importance au visuel que à la musique. Je trouve que ça va ensemble. Et souvent, quand je suis dans mon studio et que je compose, j'ai déjà une idée du clip, ou en tout cas, elle est plus ou moins. Et alors, je sais, maintenant, j'ai mon équipe. Je sais très bien de qui je peux m'entourer pour réaliser mes folies. Et c'est vrai que oui, j'aime bien quand c'est vraiment léché, on dirait des tableaux. Voilà, ça, c'est des choses qui me parlent, quoi.
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0: Et on dit souvent que les artistes révèlent leur vraie nature dans les tempêtes. Et la tempête, elle est arrivée sans prévenir. Mars 2020, les salles se ferment, les tournées s'annulent, les festivals s'effacent, le monde s'arrête et avec lui une partie du souffle artistique. Mais Elia Rose, elle choisit de rester debout, de créer, d'apprendre, d'oser. Et c'est dans ce silence mondial qu'elle façonne son tout premier album « I Love It ». Un disque solaire libre dansant où l'on entend des titres comme Criminal, Tokyo, Sex on the Beach, des chansons qui transpirent la vie, les nuits enfiévrées, les désirs sans filtre. Un album fait maison, fait cœur, où Elia compose, produit, se filme, s'invente, se révèle. Et c'est aussi l'histoire d'une émancipation, d'une indépendance artistique, d'un virage assumé vers une pop décomplexée, ludique et colorée, mais jamais creuse. Et pour vous plonger dans cette ambiance à la fois sensuelle, ironique et stylée,

on écoute ou regarde tout de suite Tokyo. Si vous nous suivez évidemment en vidéo sur bx1.be, un clip signé Elia Rose où la pop cinématographique et le rythme devient personnage principal.

0: Magnifique escale à Tokyo, une ville électrique, mystérieuse, rythmée comme la musique d'Elia. Un clip haut en couleur, tout en stylisation, qui oscille entre rétro chic et culture pop, et surtout une signature visuelle affirmée, celle d'Elia Rose.
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0: Ma chère Elia Rose, Tokyo qui fait partie de ton premier album que tu as porté dans une période très particulière, celle du confinement. Est-ce que tu te souviens justement du moment où tu t'es dit « Ok, je vais en profiter pour faire mon premier album ».
2: Oui, je me souviens très bien de cette période, un peu trop bien d'ailleurs.
0: Donc finalement cet album c'est un bébé Covid alors ?
2: En fait, il n'a pas été écrit que durant le Covid. Hein. Il y a eu toute une période avant aussi où j'avais déjà commencé à composer. Mais c'est juste que je me suis retrouvée évidemment à avoir beaucoup de temps, comme tout le monde. Et donc j'en ai profité aussi pour écrire d'autres morceaux. Mais c'est vrai que ça m'avait un petit peu... C'était une période pour moi, ça m'avait cassé dans mon élan parce que j'avais donc le Botanique qui était prévu. Et il a été reporté, si je ne me trompe pas, 5 fois. Donc à chaque fois, j'avais mon petit cœur qui se déchirait, c'était très très dur. Je voyais pas la fin de ce Covid. Après, c'est vrai que sur les réseaux, moi j'essayais vraiment de compenser et d'en faire un max, d'essayer de faire des trucs drôles, fun justement pour ne pas trop penser à la période. Parce que moi, allez quand même, on va pas se mentir, c'était vraiment très très dur. Donc voilà, je compensais par de l'humour, de la musique. On a même fait un titre qui s'appelait « I love you to the moon and back » et j'avais réussi à rassembler 30 musiciens qui avaient chacun enregistré leurs instruments chez eux.

0: confinés. Et ça avait un peu marqué la période Covid, ouais.
1: Mais c'est durant cette période-là où finalement tu t'es initié à différents corps de métier, si je puis m'exprimer ainsi. Réalisation, production, filmer, enfin...
0: Voilà.
1: C'est à ce moment-là que tu as vraiment eu ce déclic aussi par rapport à cela.
0: Oui, j'ai toujours adoré l'image. Hein, donc j'avais déjà une cam chez moi qui tournait souvent. Mais là, j'ai eu beaucoup de temps pour le faire. J'avais un million de projets en tête que j'attendais de pouvoir réaliser en vrai. Et effectivement, l'année qui a suivi était très intense pour moi.
1: Parce qu'il y avait évidemment, c'est un secret de Polichinelle, hein, que de dire pendant cette pandémie, du silence partout, il y avait du silence partout, plus de scène, plus de public. Mais est-ce que ce silence, au fond, t'a permis de mieux entendre ce que toi, tu avais envie de dire ?
0: Très certainement, même si au début je refusais juste cette période, je ne l'aimais pas. Et en fait, c'est vrai qu'avec du recul, ça m'a permis de faire plein de belles choses. Donc c'était certainement une période nécessaire dans ma créativité à moi, ma création.
1: Alors si c'est pour réavoir un deuxième album de ce calibre, à quand la prochaine pandémie ?
0: Ah non, là par contre...
1: Pas d'accord, Laurence.
2: Non, pitié là, franchement.
0: Pas besoin
2: c'est
0: d'une
2: bon.
0: Deuxième, là
2: on
0: c'est bon,
2: créatif,
0: je suis lancée.
2: Sans pandémie.
0: Voilà, c'est ça, non. C'était vraiment un peu l'obligation là.
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1: Printemps 2020 donc, le monde s'arrête, les scènes se vident, les frontières se ferment, mais la musique, elle ne connaît pas le confinement. Comme Angèle, Jean-Louis Aubert, Christine and the Queens, Patrick Bruel, Chris Martin et bien d'autres, Elia Rose, elle aussi, choisit de rester debout à sa manière, avec son micro, ses harmonies, ses musiciens et une webcam. C'était une époque étrange, chacun chez soi, mais tous ensemble. Une époque où les chansons faisaient office de bouclier, où les artistes partageaient depuis leur salon, leur cuisine, leur lit, et où chaque note, chaque regard à travers l'écran nous rappelait une chose essentielle, la musique ne s'annule pas, elle se transmet, elle réconforte, elle relie. Voici donc Colors, version confinée, une performance à distance avec Elia et ses musiciens, chacun à domicile. Pas de lumière de scène, pas de maquillage, pas de public, mais de la sincérité, des voix qui s'accordent et une énergie qu'aucun virus ne peut couper.

0: Elia, quand tu regardes cette vidéo aujourd'hui en 2025, qu'est-ce que tu ressens? Il y a un peu de fierté, de nostalgie?
1: Ben, je l'avais pas vu depuis très longtemps. Un petit peu de nostalgie, je dois bien l'admettre. Parce que en fait, je me rends compte qu'on a, on a réussi quand même à faire ce taf-là.
0: Alors, à distance, chacun était chez soi.
1: À distance, alors qu'on n'était pas forcément équipé pour, on n'était pas préparé. Et je me dis qu'on avait une belle énergie quand même, malgré les circonstances, quoi.
0: Et puis, on peut rappeler le nom des musiciens. Bah, la batterie Santo Shinta, guitare Lorenzo Di Mai.

0: basse Jacques Pilly, puis au clavier Cédric Raymond.
1: Voilà, exactement. Alors c'est vrai qu'aujourd'hui, on a opté pour une version différente, c'est-à-dire qu'il n'y a plus de basse électrique dans mon groupe, mais c'est Cédric qui joue également le clavier Moog, donc qui remplace la basse, mais ce sont les mêmes musiciens, donc Santo, Cédric et Lorenzo.
0: Et puis Colors, justement, c'est une chanson qui parle de quoi pour toi? Il y a une symbolique derrière ce titre, ce mot?
1: Ben, c'était l'idée que souvent, moi je vois déjà la vie en couleurs, et puis il y a des couleurs qui me font penser à des périodes ou à un plat, des choses comme ça, et là c'était un petit peu décalé quoi. C'était l'idée d'associer des couleurs à des éléments.
2: D'où le nom de scène du coup, Elia Rose, ça vient de là aussi?
1: Le nom de scène... Pas forcément, ça vient pas de... Enfin, en tout cas, pas de cette chanson-là, mais j'avais envie de quelque chose d'un peu pétillant et simple, voilà, qui me représente bien. Et finalement, voilà, c'est vrai que mon nom original est un petit peu compliqué à prononcer dans plusieurs langues, donc j'ai opté pour quelque chose voilà, qui est plus facile.
0: Et puis dans Colors, on l'entend à l'instant, hein, il y a aussi ce petit clin d'œil qui fait sourire pour ceux qui tendent bien l'oreille. Good Times de Chic, c'est voulu? Une forme d'hommage discret?
1: J'avais oublié que j'avais fait ça aussi.
0: Bah, c'est ce que nous sommes en train d'entendre là.
1: Hein. Oui, c'est vrai. Ah oui, j'avais complètement zappé ça. Oui, ça c'était ma petite part de folie sur le moment. Je me suis dit, ah bah tiens, je vais faire ça, c'est drôle.
0: Allez, juste pour le plaisir de la musique,
1: oui, c'est
0: l'original.
1: Ça. C'est ça, c'est ça.
0: En direct, Macumba Club.

0: incroyable. La signature de Nile Rodgers, reconnaissable entre mille.
1: J'adore, j'adore.
0: Et justement, quels ont été tes référents musicaux quand tu étais adolescente? Qu'est-ce que tu écoutais? Qu'est-ce que tes parents écoutaient à la maison?
1: Oui, alors, mes parents, on n'avait pas forcément les mêmes goûts avec mes parents. Mon père écoutait pas mal de chansons italiennes, dont je connais d'ailleurs tout le répertoire par cœur, paroles et musique.
0: Elle en parlait bien, l'italiano, alors?
1: Sì, io lo parlo più o meno bene.
0: Più o meno bene, ma sei comunque, certo.
1: E come mai tu parli così bene?
0: Perché la mia prima ragazza era siciliana, si chiamava Maria Concetta Parrotta. E poi ho fatto il mio scambio Erasmus a Roma, la Sapienza.
1: Ah, bellissima, certo. Roma.
0: Ah, come no, come no,
1: wow.
0: Una città meravigliosa.
1: Ah, ça me fait plaisir de parler italien, je ne parle pas assez.
0: Quelle langue?
2: Ouais, moi je le parle pas, alors je vous laisse parler.
0: Ma come? Principessa pas... Laurence, dai, parli italiano.
2: Moi je sais juste dire où est la gare en espagnol, donde está la estación, on s'arrête là. Voilà, voilà.
1: Au moins tu te perdras jamais.
2: Voilà, mais après si on me donne la réponse, je suis pas sûre de comprendre.
0: Et donc, les goûts des parents, donc papa, plutôt la musique italienne,
1: le répertoire italien. Ma mère, c'était musique anglophone, Beatles et tout ça. Et moi, c'était plus, j'étais très axée Michael quand même. J'ai une petite obsession avec Michael Jackson. Et ensuite, phase de l'adolescence, je suis passée par tous les chemins, dont des chemins pas très glorieux.
0: Par exemple
1: Qu'est-ce que j'aimais bien?
0: La prescription, hein, nous sommes le jour du Seigneur, le jour
1: de
0: toutes les confidences.
1: Oui, non, mais après, c'était des périodes, hein, mais j'ai adoré les Spice Girls, les Backstreet Boys.
2: Ouais, mais on a tous aimé les Spice Girls.
1: Hein. Oui, c'est ça.
2: Et à l'époque, c'était pas ringard.
1: Non, mais c'est ça. Et puis même quand on réécoute aujourd'hui, on se dit c'était quand même très bien foutu.
0: Laurence, elle a un poster des To Be Free dédicacé qu'elle garde jalousement.
1: Encore accroché dans ta chambre?
2: Mais oui, bien sûr, avec Michel Sardou et compagnie.
0: On ne s'attaque pas à Michel Sardou, c'est quand même... Un pilier de la chanson française.
2: Ah ben, je parle juste de poster, moi, c'est tout.
0: 16h passées de 4 minutes, nous sommes de retour juste après cette courte pause Caddie.

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0: Criminal. Pour toutes celles et tous ceux qui n'ont pas vu le clip, est-ce qu'on peut justement contextualiser le pitch du clip? Parce que finalement, ici, tu t'attaques à un vrai sujet de société, les crimes culinaires.
1: Oui, c'est ça. Ça, c'est mon côté très italienne. On ne rigole pas du tout avec la gastronomie italienne. Et donc là, dans ce clip complètement déjanté, je me rends compte à quel point il est déjanté en le revoyant. Donc, le pitch, c'est j'ai un petit copain... disons belge, qui vient dans ma famille pour la première fois italienne rencontrer mes parents. Et la nonne, elle sert des pâtes et lui, la première chose qu'il fait, c'est mettre du ketchup sur les pâtes. Massacre. Et dans le deuxième couplet, on voit qu'il met des tranches d'ananas sur sa pizza. Enfin, bon, voilà, tout ce qu'on ne peut pas faire en Italie, on le sait. Et en fait, à la fin, il se fait défoncer la gueule par ma famille. Mais de manière assez ironique. C'est vraiment, je sais pas comment on en est arrivé là. Je pense qu'on est tous un peu perchés parce qu'on y a pensé à plusieurs dans ce clip et on est bien à la ramasse, quoi.
0: Laurence.
2: Et alors, du coup, moi, j'ai quand même une question qui me trotte dans la tête depuis que je te suis, c'est cette tête de licorne.
1: Ah, la tête
2: je
1: de licorne.
2: Je veux savoir tout sur cette tête de licorne. Parce que moi, j'adore les licornes, les sirènes, tout ça. Mais du coup,
1: d'où
2: ça
1: aussi.
2: Ouais, moi, je suis. J'ai des tasses à la maison, des mugs avec je suis la best licorne et tout. Donc, je suis team licorne. Mais bon, voilà, je voulais savoir comment est-ce qu'on a l'idée tout d'un coup de mettre ça sur une scène.
1: Alors, je me souviens très bien la première fois que je l'ai mise. J'avais cette tête de licorne que j'adore, qui me fait toujours rire. Et je me suis dit, tiens, il y a un morceau qui s'y prêterait bien. Pas du tout dans le contexte licorne, hein. Ça n'a rien à voir, mais je me dis, bon, ça, je pourrais la sortir, ça serait fun. Et quand j'ai vu la réaction des gens, ils ne s'attendaient tellement pas à ce que je débarque avec cette tête de licorne. Je me suis dit, bon, on ne vit qu'une fois, on y va à fond. Et depuis, c'est un peu devenu ma marque de fabrique. Je ne peux pas faire un concert sans sortir la tête de licorne. Les gens attendent ça, et les enfants aussi. Maintenant, ils sont au premier rang, ils attendent la licorne. Et c'est devenu un gros délire. Et j'ai même fait, sur mon dernier album ici, une chanson qui s'appelle Licorne, enfin, Unicorn. Et ouais, ça fait partie
2: de... Et pourquoi une licorne spécifiquement, plutôt qu'une sirène ou...
1: Je sais pas, en fait moi aussi j'ai toujours adoré les licornes, je trouve ça fun, moi je suis convaincue que ça existe.
2: Tu as vu le film La Dernière Licorne, j'imagine, le dessin animé des années 80, il faut voir ça, La Dernière Licorne, c'est magnifique.
1: Voilà ce que je vais faire ce soir.
2: Ouais, je te le conseille, c'est un peu sombre mais c'est sublime.
1: Ah, La Dernière Licorne, je vais voir.
2: Ah oui, ça c'est culte.
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0: Elia Rose, tu es née à Tournai, donc entre deux cultures, entre deux sensibilités, un père italien, une mère anglaise, une enfance passée à entendre autant « Ti amo principessa » que « I love you so much darling ». Et ça s'entend dans ta musique, un mélange de fougue, de classe, de liberté. Mais aujourd'hui, on va se pencher sur tes racines, plonger dans ce qui résonne encore entre deux langues, deux musiques, deux façons d'habiter le monde. Et pour ouvrir ce chapitre, j'ai choisi un morceau suspendu, intemporel, un morceau qui dit tout sans en faire trop. Voici Città Vuota de la grande chanteuse Mina, que ton père devait certainement affectionner, la muse de Gucci et Balenciaga, sortie tout droit des 60s, un morceau suspendu dans le temps, une déclaration tout simplement d'élégance, une manière de dire « je viens de là ».

0: Mina, la grande Mina, nous interprétant Città Vuota, sorti en 1965 dans votre club du dimanche. Elia, quand tu entends une chanson comme Città Vuota, qu'est-ce que ça réveille en toi? Et puis les timbres de cette chanteuse Mina, qui n'est pas n'importe qui.
1: Oui, ça c'est vraiment, je trouve, les plus belles chansons italiennes. Vraiment remplies de nostalgie, toujours de l'amour, de la sincérité. Je trouve ça magnifique. Ça me fait penser à la chanson de Ornella Vanoni aussi. Et c'est vraiment des périodes que j'adore, ça.
0: C'est les tout droit sortis des 60s. Et tu l'as entendu dans ton enfance, cette voix, Mina?
1: Oh oui, beaucoup, beaucoup. Et bizarrement, c'est souvent ma maman anglaise qui l'a chantée à tue-tête, comme ça, en hurlant avec son accent anglais. C'était très mignon.
0: Et pour rappeler à nos auditeurs qui ne la connaîtraient pas, Mina, c'est une sorte d'icône intouchable en Italie.
1: Oui, oui, oui, oui. C'est l'icône, j'ai envie de dire.
0: Elle est toujours vivante, elle a 84 ou 85 ans. Je ne sais pas si elle est toujours active dans le monde de la musique.
1: Là, ça fait un petit temps quand même, je n'ai pas entendu. Après, je ne sais pas si elle est sur Instagram.
0: Et est-ce que tu pourrais t'imaginer un jour écrire un titre entièrement en italien?
1: Alors, pourquoi pas? Surtout quand j'entends des chefs-d'œuvre comme ça, je me dis qu'il y a quand même vraiment des très belles choses qui pourraient m'inspirer fortement. Donc je ne dis pas non.

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0: Bonsoir, bonsoir à toutes et à tous et bienvenue en direct dans votre club du dimanche sur BX1, tous les dimanches de 13h à 18h et en codiffusion sur BX1 Radio et BX1 TV de 17h à 18h. Dans quelques instants, nous allons recevoir les U16 féminines d'Anderlecht. Nos championnes de cœur bruxelloises seront des nôtres. Elles nous expliqueront pourquoi est-ce qu'il y a une grande différence entre le pôle féminin et le pôle masculin, parce qu'Anderlecht côté masculin, ça n'a pas été très folichon cette année. Vincent, ici présent, ne nous dira pas le contraire. Et puis, nous aurons aussi l'occasion d'entamer quelques débats sportifs en cette fin de semaine dans les studios de BX1. Mais je salue d'ailleurs les grandes voix de cette émission qui vont m'accompagner, dont notre ami Vincent, kiné le jour et supporter mauve la nuit. La schizophrénie, ça va, Vincent ?
1: Ça se passe bien, ça se passe même très très bien. Il faut rester supporter même des Diables Rouges la nuit, étant donné qu'on a joué à 5h du matin. Donc il faut faire du 24h sur 24. On se demande même s'il ne faudrait pas peut-être en rajouter une 25e ou une 26e. Je ne sais pas ce que toi tu en penses.
0: Bah écoute, les secrets des dieux sont impénétrables. Mon cher ami Paolo, bonjour. Buongiorno, principe.
2: Buongiorno, Jamal. Come stai?
0: Molto bene. Ravi de te retrouver dans les studios de BX1. Alors, mon cher ami Paolo, Anderlecht justement, parler d'Anderlecht un instant, ça a l'air de bien bouger du côté d'Anderlecht.
2: Bah Anderlecht, oui, ça bouge bien et je vais faire un petit peu mon coup de gueule là. Alors autant, en général, j'aime bien taquiner un petit peu Vincent avec ça, mais en fait, profondément, ça m'énerve quand même énormément ce qui se passe à Anderlecht.
0: Paolino, qu'est-ce que tu cèdes ?
2: Mais oui, mais après voilà, comme le répète souvent Vincent... C'est le club le plus titré de Belgique et c'est pas normal qu'il se passe ce genre de choses. Alors je vais aller droit au but, le coach qu'ils engagent. J'ai rien contre ce monsieur parce que pour preuve je le connaissais même pas, Vitor Bruno, mais c'est un problème. Quand on amène quelqu'un qu'on ne connaît pas à Anderlecht, bon à la limite s'il a déjà eu une belle carrière derrière lui, ok. Ce gars a tout le temps été numéro 2, il a une fois pris les rênes au FC Porto, un très grand club. On pourrait se dire, mais Paolo, qu'est-ce que tu racontes ? Il vient du FC Porto. Oui, mais le gars, il n'a même pas tenu une saison complète. Ça a été catastrophique. Le jour où il a pris Porto en main, ça a duré quelques mois. Et puis, au revoir, monsieur. Et en plus, ce qui m'énerve encore plus là-dedans, c'est que c'est un entraîneur ultra défensif, de manière générale, ou du moins pour les peu de mois qu'il a fait avec Porto, c'était très défensif. Ça va vraiment à l'encontre de l'ADN d'Anderlecht. Donc j'aime bien taquiner Vincent, mais j'aimerais bien qu'Anderlecht revienne un petit peu au niveau. Ça commence vraiment à m'énerver. Je me rappelle qu'avant, en Europe, tout le monde avait peur d'affronter Anderlecht. Je me rappelle les années 2000, c'était un club extraordinaire que personne ne voulait affronter. Ou du moins, on préférait éviter quand même. Et là maintenant, même Westerlo a même plus peur d'Anderlecht. Mais à un moment donné, qui se pose les questions, si même Westerlo n'a plus peur d'Anderlecht, c'est qu'il y a un gros problème.
0: Bah, tu sais quoi, même mon fils de 7 ans qui est ici en studio n'a pas peur d'Anderlecht. T'as pas peur d'Anderlecht, Naïm ?
2: Bah, voilà.
0: Non, hein ? Ils ne te font plus peur, Anderlecht. Non. Bonjour, Naïm.
3: Bonjour.
0: Alors justement, tout à l'heure, tu nous parleras de nos Diables Rouges et des résultats de nos Diables Rouges dans cette Coupe du Monde. Alors Vincent, qu'est-ce qui se passe finalement ? Anderlecht, c'est devenu un lion en papier ?
1: Bah, moi, je dirais déjà, pour répondre à Paolo, que la peur, elle est toujours présente. Avant, c'est les autres équipes qui avaient peur d'Anderlecht. Maintenant, c'est les supporters qui ont peur d'aller voir Anderlecht au stade parce que c'est une catastrophe à chaque fois. Moi, ce qui m'embête un peu plus, alors Vitor Bruno, je ne le connais pas non plus. Effectivement, on peut critiquer le garçon. Moi, je préfère attendre de voir ce qu'il fait au niveau des résultats. J'aimerais rappeler aussi qu'il a récupéré une équipe qui était en perdition complète après Sergio Conceição. Donc voilà, à partir de quoi on travaille. C'est sûr que quand on demande de faire un hélicoptère avec un trombone et deux élastiques, ça devient un peu plus compliqué que quand on a des ingénieurs derrière soi. Ce qui m'embête un peu plus à l'heure actuelle au niveau d'Anderlecht, c'est qu'à chaque fois, la construction prend trop de temps. On a parlé de Sibierski depuis déjà quelques mois. Il est arrivé en disant « j'ai un projet clair, net, précis ». On a un seul transfert rentrant officiel. On regarde l'Union, on est déjà à 5-6 transferts. Leur entraîneur n'a pas bougé, il est toujours là. On a attendu le jour de la reprise pour annoncer officiellement le coach. Alors que c'est un noyau qui va déjà être déforcé de par la Coupe du Monde. On peut citer Saliba qui joue actuellement avec l'équipe du Canada. On peut citer César Huerta qui est en train de jouer avec l'équipe du Mexique. Donc on a déjà un demi-noyau, on n'a pas de renforts qui sont arrivés. Et on attend la dernière minute pour présenter un entraîneur. Quel est le projet ? Déjà toute la saison qui vient de s'écouler.

écoulée et la saison passée, je l'avais déjà dit, qu'est-ce qu'on propose, qu'est-ce qu'on met sur la table. Et encore une fois, on travaille comme un étudiant qui n'a rien foutu pendant l'année et qui se réveille fin juin en se disant « je me demande si j'ai quand même réussi 2-3 examens ». Ben oui, ça sent la seconde session d'août malheureusement.

0: Et ça va encore plus se payer dans le championnat qui arrive, parce que je le rappelle à nos auditeurs, les play-offs sont terminés. Donc perdre 3 points contre Westerlo en phase classique ne coûtait qu'un point et demi en play-off. Maintenant, 3 points perdus, c'est 3 points perdus qu'on ne reverra plus jamais. Donc ça va changer énormément de choses. Il faudrait être prêt dès le début de la saison. Et c'est mal parti, malheureusement.
1: Donc si je comprends bien, pour le néophyte que je suis aujourd'hui chez Anderlecht, il n'y a aucune vision réelle à moyen et long terme.
0: Alors je ne vais pas aller jusqu'à dire qu'il n'y a pas de vision, mais du moins il n'y a pas de vision claire et affichée. C'est qu'on sait ce que fait Bruges. Bruges achète des très bons joueurs à valeur élevée pour les revendre de manière encore plus élevée et surtout sans se faire marcher dessus. On regarde la vente de Charles de Ketelaar, ils ont dit c'est autant de millions et ils ne sont jamais descendus en dessous. L'Union fonctionne différemment, ils fonctionnent avec des datas, donc on parle souvent des datas dans la presse. Ici, eux ne fonctionnent que par ça, c'est de dire je prends un joueur qui a des forces qui vont servir mon collectif, et donc ils ne construisent qu'un collectif fonctionnel. Il suffit de voir leurs entraîneurs, ils ont tous réussi à l'Union, et ils sont en train de se planter derrière. Que ce soit Pocognoli, Gerards, Felice Mazou, ils ont tous eu un superbe plan lors de leur passage à l'Union, et une fois qu'ils en sont partis, ça a été une catastrophe. Quand on regarde les datas de l'Union, c'est j'achète peu cher pour revendre beaucoup plus cher et avoir des options financières. C'est ça qui fonctionne chez eux. À Anderlecht, on ne sait pas. Depuis l'arrivée de Compagnie, on parlait de Young, de Process, In Youth We Trust, on faisait confiance aux jeunes. Puis on s'est rendu compte qu'avoir une moyenne d'âge de 16 ans et demi sur le terrain, ben ça manquait un peu d'expérience. Donc on a été chercher plein de vieux en disant il faut un peu d'expérience quand même. On s'est rendu compte qu'un vieux, ça coûtait cher et ça se blessait. Donc on a commencé à les louer. Puis on s'est rendu compte que ça marchait de nouveau pas. Donc on est revenu sur l'ADN Anderlechtois. Environ Jean Kindermans, qu'on vient de ramener. Alors pour moi, c'est une excellente nouvelle que Jean revienne dans l'effectif Anderlechtois. Ça, je ne me mens pas là-dessus. Mais je ne peux pas comprendre qu'on vire quelqu'un pour se dire 2 ans après, ben, finalement, il était peut-être pas mal. Quelle est la vision donnée à ce niveau-là? Et même au niveau de la com, il y a des erreurs qui ont malheureusement été faites. Je repense par exemple à Riemer qui a été confirmé la veille du match. On perd le match, les joueurs se réunissent avec le directeur général sur la pelouse. Il y a peut-être quand même 400 caméras autour d'eux pour les filmer. Donc ce n'est pas le moyen le plus discret de faire une réunion. Et on le vire le lendemain. Pourquoi venir me dire dans la presse la veille qu'on lui faisait entièrement confiance pour lui donner son CE4 le lundi matin à 8h? C'est encore une fois, au niveau de la communication, il y a un énorme problème à Anderlecht. J'espère qu'il se résoudra, tout comme les résultats, parce que pour l'instant, effectivement, on est mal parti.
1: Paolo?
2: Oui, mais il a raison, mais comme il dit, hein, Bruges a sa façon de travailler, l'Union a les data, et j'ai l'impression qu'Anderlecht, ils ont nada. Voilà, ils voient quelqu'un de disponible, ils se disent, bon, on va aller le prendre.
0: On a la bonne humeur en tribune quand même.
2: On a la bonne humeur en tribune, et franchement, chapeau aux supporters. Moi, je suis vraiment très attristé pour eux. J'aime bien Charrier tout le temps, comme je le dis, mais je suis très attristé pour eux. Et voilà, j'ai rien contre le garçon non plus, parce que tu disais tout à l'heure, si ça se trouve, Vitor Bruno va réussir, ben, je le souhaite pour lui. Et effectivement, il avait pris un FC Porto très malade à ce moment-là. Mais donc déjà, on voit que le gars ne sait pas redresser une équipe qui est malade. Donc là, Anderlecht, c'est aussi une équipe malade au final. Donc là aussi, on pourrait se dire, bon, est-ce que c'est vraiment le bon profil? Et je suis sûr qu'il y a tellement d'autres coachs. Alors, tout le monde ne frappe pas à la porte désormais pour aller coacher Anderlecht, mais je suis sûr qu'il y avait quand même moyen d'aller chercher mieux ou autre chose que Vitor Bruno. Mais au moins, quelqu'un qui respecte l'ADN d'Anderlecht aussi, ça, je voudrais voir. Et je pense que les supporters le veulent aussi. Je me rappelle les années où Anderlecht gagnait chaque année. S'il n'y avait pas de beau football, les supporters n'étaient pas contents. Maintenant, limite, les supporters sont contents avec un match nul. Mais je pense que si on leur apporte un entraîneur qui, de nouveau, rentre dans l'ADN d'Anderlecht, OK, même s'ils ne gagnent pas directement, ils vont quand même s'en satisfaire en se disant OK, on a enfin de nouveau un projet et on va essayer d'avancer avec. Maintenant, par contre, pour rebondir sur le fait qu'il y a déjà eu 5 transferts à l'Union, OK, c'est bien. Maintenant, ce n'est pas toujours bien de transférer beaucoup non plus, de renouveler toujours un effectif. L'Union le fait chaque année, ça fonctionne. Parfois, je me demande comment. Tu as dit, un système qui fonctionne, peu importe le coach. Donc, c'est ce système qui est mis en place qui fonctionne bien. Maintenant, Anderlecht n'a pas été catastrophique non plus la saison passée. Ce n'était pas bon, mais ce n'était pas catastrophique. Ils ont quand même atteint les play-offs. Donc après, si finalement, il y a quand même une certaine régularité et que les joueurs restent une certaine stabilité, pourquoi pas? Je me dis qu'Anderlecht pourrait peut-être faire quelque chose. Mais l'épine dans le pied, pour moi, c'est ce fameux Vitor Bruno qui risque de peut-être pas être à la hauteur. Et puis si tu veux de toute façon construire un hélicoptère avec 2 fois rien, t'appelles MacGyver, lui sait le faire, hein, mais pas Vitor Bruno.
0: Mais on peut le faire avec MacGyver, mais c'est vrai que tu parlais des transferts à l'Union. Moi, ce qui m'embête plus, c'est qu'à l'Union, c'est prêt. C'est que quand la période des transferts s'allume, c'est enclenché, la machine se met en route. Chez nous, on a un vieux diesel qu'il faut encore chauffer pendant 2 semaines, à dire oui, mais là, ça marche pas, là, ça

0: ça marche pas, là ça marche pas. Fallait le savoir déjà en mars que ça marchait pas. C'est trop tard. Et c'est là où on manque de rapidité. C'est un peu dommage pour un club comme Anderlecht. Alors me dire ça a pas été catastrophique, on est en play-off 1. Saint-Tron y était avec le 10e du budget transfert et du budget salarial. On doit aussi comparer ce qui est comparable. La masse salariale à Bruges n'est pas la même pour l'instant. Ils sont bien meilleurs. Mais la masse salariale de Saint-Tron était bien en dessous de la nôtre. Et ils sont pourtant au-dessus de nous. Et méritoirement, il faut dire ce qui est. Saint-Tron a 10 fois mieux joué la saison qu'Anderlecht. Il faut se poser des questions sur ce qu'on en fait du budget.
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2: Oui, puis tiens, en parlant de club bruxellois, on en est où avec le casus RWDM ou feu RWDM ?
0: Touche le fond, mais creuse encore. Pour l'instant, à l'Ouest, rien de nouveau. Il y a toujours
2: qu'il y a eu un sursis au niveau judiciaire.
0: Oui, il y a un sursis, mais il n'y a toujours pas de racheteur, il n'y a toujours pas d'offre fixe qui a été acceptée, on ne sait pas où ça en est, et donc du coup, ben, les transferts sont bloqués aussi, on ne sait pas s'ils joueront en D3 amateur ou en... on ne sait rien.
3: D1 amateur ou D1B, on ne sait effectivement pas. Pour le moment, c'est un petit peu au point mort, mais là aussi, c'est un gros problème en Belgique, ça met son temps à se décider, mais au final, ça empêche le club de se préparer, parce que ça change énormément de choses.
2: Et donc, il n'y a pas de repreneur, potentiellement, le club peut être liquidé ?
0: Il peut être en faillite et donc il devra retourner au niveau amateur et donc refaire ce qu'ils avaient déjà fait du temps où feu le FC Brussels avait fait faillite et ils devront remonter pendant 7 ans pour espérer. Alors en admettant qu'ils remontent chaque année, ça prendra 7 ans pour revenir en D1. Donc Paolo parlait des supporters Anderlechtois, moi je suis encore plus avec les supporters du RWDM qui eux doivent vraiment, mais vraiment souffrir.
3: Ils sont magnifiques les supporters.
0: Ils sont toujours là.
3: Combien de fois ce club a coulé et combien de fois ils sont restés. Je me rappelle, j'ai même été voir des matchs à l'époque quand ils jouaient à Asse-Zelik, ils empruntaient leur stade, j'avais été et les supporters étaient là. Ok, peut-être pas autant que quand ils sont en D1 évidemment, mais le vrai noyau dur était toujours là et franchement je suis impressionné.
0: Mais très clairement, c'est clair que mesdames et messieurs, si vous sortez amoureusement avec quelqu'un qui soutient le RWDM, ne vous en faites pas, c'est quelqu'un qui est ultra fidèle, il vous quittera jamais, hein, y a pas de souci à ce niveau-là.
2: C'est une question de famille aussi.
0: Ah oui, c'est un club familial, c'est un club qui travaille là-dessus et les supporters s'en fichent de savoir dans quelle division ils sont. Alors bien sûr, comme tout le monde, ils préfèrent être en D1, on va pas se mentir, mais de la D1 jusqu'à la P4, ils seront présents, ils seront dans le stade et ils mettront l'ambiance quoi qu'il arrive.
2: Toute autre chose, nos Diables Rouges connaissent enfin leur adversaire pour les 16e de finale de la Coupe du Monde. Ce sera le Sénégal, une affiche inédite, une équipe qui occupe aujourd'hui la 18e place du classement FIFA et qui possède une solide expérience internationale. Les Lions de la Teranga comptent dans leur rang des joueurs de très haut niveau, comme Sadio Mané, Edouard Mendy, Kalidou Koulibaly, ou encore Nicolas Jackson. Autrement dit, notre royaume entre dans une nouvelle dimension. Après une phase de groupe globalement maîtrisée, voici le premier véritable match à élimination directe. Alors, faut-il commencer à s'inquiéter ou bien les Diables ont-ils les armes pour poursuivre leur route, Paolo ?
3: Je pense qu'ils peuvent encore poursuivre un petit peu. Après, c'est vrai que ça a été laborieux les trois premiers matchs, enfin, surtout les deux premiers. Après le dernier, ok, ça s'est bien passé. On n'en attendait pas moins, mais c'est ce qui aurait dû se passer aussi déjà avant. Ils étaient censés être déjà qualifiés. Et alors, c'est pas hautain de dire ça, mais c'est juste, voilà, il y a qu'à regarder l'effectif des autres et même leur valeur marchande. Il n'y a rien à comparer par rapport à la Belgique. Donc la Belgique aurait dû s'en sortir bien plus tôt. Maintenant, l'important, c'est qu'ils sont là. C'est qu'ils vont jouer contre le Sénégal. C'est peut-être pas facile, mais finalement, c'est un bon petit tirage parce que derrière, s'ils passent, ils affrontent soit les États-Unis, soit la Bosnie. Et après, on est directement en quart de finale. Et donc là, on parlera peut-être d'un parcours réussi de la part des Diables Rouges, ou du moins d'un bon parcours. Donc oui, il faudra évincer le Sénégal d'abord, qui n'est pas une mince affaire, évidemment. Mais ça n'a pas l'air de tourner très très rond non plus au Sénégal depuis la Coupe d'Afrique des Nations. J'ai entendu dire qu'il y avait quelques tensions dans l'équipe, donc ça peut peut-être profiter aux Diables Rouges et je pense que c'est un très bon tirage pour eux.
2: Des tensions liées à ?
3: Des tensions, je sais qu'ils n'ont pas eu toutes les primes non plus, puis il y a eu des tensions liées à cette histoire de Coupe d'Afrique des Nations, une fois ça passait pour eux, une fois ça passait pour le Maroc, puis ça revient, toute une histoire. Apparemment, ils ont été mal accueillis aussi aux États-Unis, ils n'ont pas tout leur chef coq avec non plus, donc ils ne sont pas vraiment... Ils n'ont pas vraiment été accueillis comme il se doit, donc ils n'ont pas pu se préparer à fond. Maintenant, vous allez me dire, ils sont là, ils sont qualifiés, donc c'est qu'ils ont quand même réussi à faire le travail. Mais apparemment, ils ne sont pas contents des conditions non plus aux États-Unis. Donc ça se plaint beaucoup du côté du Sénégal.
2: Ils n'étaient pas contents non plus des conditions au Maroc. Peut-être que c'est un sport national au Sénégal.

0: égal de se plaindre, j'en sais rien.
1: Peut-être bien, c'est peut-être leur nouveau sport, je ne sais pas.
2: Le sport national de se plaindre, c'est en France. Hein. C'est eux qui ont créé les gilets jaunes, c'est pas les Sénégalais. Il faut quand même ramener les choses sur terre. Mais maintenant, je peux comprendre qu'ils se plaignent parce qu'effectivement, il y a beaucoup de rumeurs au niveau racisme systémique des Américains en disant, bah oui, quand on est noir et qu'on arrive aux États-Unis, on ne se fait pas traiter de la même manière que quand on est blanc. Je peux l'entendre. Maintenant, c'est pas un si mauvais tirage parce que, comme le dit Paolo, c'est une équipe qui est un peu en perdition et qui a aussi tendance à jouer son jeu. C'est ça l'avantage avec le Sénégal, c'est qu'ils ne vont pas garer le bus dans le rectangle. Et la Belgique, à chaque fois qu'elle a été mise en difficulté, c'est contre des équipes qui jouaient en bloc bas. L'Iran et l'Égypte, ils jouaient à 10 dans leur surface et on a galéré pendant 180 minutes à en sortir. D'ailleurs, en 180 minutes, on n'a pas mis un seul ballon au fond. Le seul qu'on a mis, c'est celui qui a été marqué par l'Égyptien contre son camp. Donc, c'est plutôt pas mauvais de tirer le Sénégal. Va falloir bien respecter l'adversaire, se refocaliser, se reconcentrer sur ce qu'on fait et surtout jouer à fond, arrêter de se dire « oui, mais il y a encore X matchs derrière ». Oui, mais si on perd le premier, c'est fini. Donc, il faut quand même se donner, il faut quand même faire les choses correctement.
0: Et tactiquement, comment nos diables devront affronter le Sénégal ?
2: Alors ça, c'est malheureusement pas moi qui vais répondre à cette question, c'est Rudy Garcia. Mais pour moi, il faut avoir des ailiers débordants.
0: Tu as comme 0,6, ça, Rudy, non ?
2: Non, ils sont plus 32. Hein, depuis plus qu'il est entraîneur belge, c'est un plus 32. Mais il faudra surtout avoir des ailiers débordants qui sont percutants, parce que Jérémy Doku est un peu difficile en ce moment. Il va falloir un milieu de terrain qui joue à 200% et un Lukaku solide devant ou un Charles de Ketelaere devant qui va jouer en déviation, mais il va falloir se donner à 300% et surtout se dire « go big or go home ». C'est vraiment se dire « soit je gagne, soit je rentre ». Et c'est ça qui va changer au niveau de la mentalité, c'est qu'on n'est plus dans de la gestion de groupe, à se dire « oui, mais même si je suis dans les meilleurs troisièmes, on passe ». Non, non, tu ne gagnes pas, tu es dehors. Et c'est bien différent.
0: Et puis ne pas oublier que le Sénégal possède énormément de puissance physique, mais aussi beaucoup de vitesse devant. Quelle sera selon vous la clé de cette rencontre, Paolo ?
1: C'est sûr qu'il faudra déjà un milieu de terrain qui va s'imposer. De toute façon, souvent un match se gagne au milieu de terrain aussi. Si le milieu de terrain fait sa loi et empêche les Sénégalais de déployer leur jeu, ben là c'est bingo pour les Diables. Mais tactiquement, là où je voulais en venir aussi, il faudra être très bon dans la reconversion, mais pour ça il faut parfois avoir un petit peu de patience. C'est ce qui a parfois manqué aux Diables Rouges par moment. Donc là, s'ils savaient être patients et repartir très vite en reconversion offensive, les Sénégalais l'ont montré à quelques reprises dans ce mondial, mettent parfois du temps à se replacer et ça laisse de gros espaces. On l'a vu dans leurs trois matchs. Donc avec les ailiers qu'on a, comme disait Vincent justement, je pense que c'est ce qu'on devra faire. Donc je ne vais pas dire à Rudy ce qu'il doit faire, je pense qu'il le sait mieux que moi aussi, bien que je me suis posé la question après les deux premiers matchs, mais il a l'air de s'être rattrapé, donc il sait mieux que moi et il fera certainement ce qu'il faudra et il a certainement analysé. Et puis on a des analystes aussi qui regardent tout ça, qui le savent, qui l'ont vu. Mais donc il faudra s'imposer au milieu de terrain et vraiment jouer avec nos ailiers en reconversion offensive très rapide.
0: Et puis là, je parle sous votre contrôle. La Belgique possède davantage de talents offensifs alors que le Sénégal semble très solide collectivement. Qu'est-ce qui fera finalement la différence mercredi ?
2: C'est une question très compliquée parce que ça se joue sur 90 minutes, voire 120 si on va jusqu'aux prolongations, ce que je n'espère pas pour la fatigue du tournoi. Mais effectivement, on va devoir jouer sur nos atouts, on va devoir jouer dans notre puissance et surtout, disons les choses, développer un collectif. On a Onana qui a l'habitude de jouer avec Tielemans en club, on a De Bruyne qui a joué avec Doku pendant des années, on a Doku qui a joué avec Lukaku pendant des années à Anderlecht. Ces gens se connaissent, donc me dire qu'il n'y a pas de collectif en sachant que certains jouent déjà leur quatrième Coupe du Monde ensemble, c'est pas vrai. Et pour moi, la force qui va devoir être mise en place, c'est mettre tous ces pions ensemble pour former un vrai échiquier, pouvoir partir au combat face aux Sénégalais, parce qu'on a toutes nos chances et il ne faut pas bouder notre plaisir.
0: Et dernier tour de table, je vous demande de vous mettre dans la peau de Madame Irma. Je ne sais pas si vous avez votre mare de café devant vous. Mais un petit pronostic, qualification de la Belgique ou bien surprise sénégalaise, Vincent ?
2: Oh ben moi je vois un petit 2-1 pour la Belgique avec un match poussif, compliqué, voire même peut-être un petit 3-1 avec Lukaku en fin de match pour vraiment établir un nouveau record.
0: Je suis optimiste, hein, Vincent ?
2: Toujours, c'est toujours. Bien, il faut être avec optimiste. Les Diables, il faut l'être. Ils nous ont habitués à nous faire rêver depuis 2014.
0: C'est enregistré, on en reparlera la semaine prochaine. Paolo ?
1: C'est nul parce que j'allais dire la même chose, j'allais dire 2-1. Bon, peut-être après prolongation, du coup, il m'a devancé. Mais alors, on va dire peut-être 2-0.
0: Pour le Sénégal, là ?
1: Non, pour la Belgique. Je ne suis pas venu avec mon maillot sénégalais. Par contre, si le Sénégal élimine la Belgique, je le promets, je viens de nouveau avec le maillot sénégalais à la prochaine émission.
0: La semaine prochaine. prochaine. Ce sera la dernière de la saison.
1: C'est parfait.
0: Et puis le plus jeune chroniqueur sportif de notre royaume, Naïm Fadil Rougui. Un petit pronostic Belgique-Sénégal.

0: Sénégal, qui va gagner et le résultat?
1: Je pense que la Belgique va gagner.
0: La Belgique va gagner? Le résultat?
1: 3-2, 2-1.
0: 3-2, 2-1, voilà. Donc,
2: c'est raccord. Hein,
0: donc
2: c'est...
0: tour de table assez optimiste pour nos Diables Rouges. Allez les Diables, évidemment. Et dans quelques instants, nous recevrons justement la team anderlechtoise féminine dans nos studios pour justement présenter quelque chose qui fonctionne à Anderlecht, mon cher ami Vincent.
2: Championne de Belgique au niveau du championnat, vice-championne au niveau de la Coupe. On peut dire que c'est une saison qui est particulièrement et brillamment réussie. Et on peut être vraiment très fier de ce qu'elles ont fait. On espère que tout se passe pour le mieux pour la suite des événements et on leur souhaite de faire le doublé la saison prochaine. On va dire que c'était un acte manqué cette saison et qu'elles arriveront à faire le doublé la semaine prochaine, l'année prochaine.
0: Justement, on a notre ami André Nganguet qui vient d'arriver dans nos studios. Bonjour l'ami André.
3: Bonjour Jamal, ça va?
0: Mais très très bien, on t'attendait mon cher ami André et qui est venu avec le t-shirt du Zaïr.
3: Oui, il y en a deux.
0: Le Congo et le Zaïr.
2: J'allais dire, il a certainement mal dormi le pauvre parce qu'il a fêté ça toute la nuit, la qualification du Congo.
3: J'ai très bien dormi, moi après une fête je dors toujours bien, il n'y a pas de souci. J'ai peu dormi, c'est différent.
2: Ça oui, c'est ça, peu dormi.
3: Oui, il y en a deux, il y a celui-là.
0: Léopard Zaïr.
3: Ça a été...
4: Je l'ai jamais vu aussi excité.
3: C'était un mauvais moment.
0: Oui. Mais maintenant, la renaissance, le phénix qui renaît de ses cendres.
3: On est là.
0: Mon Dieu. On va essayer de te voir en caméra. Voilà, tu peux remontrer le...
3: Ah oui, elle est là. Voilà, celui-là.
0: Effectivement. Et plus concrètement, plus proche de nous, les Diables Rouges, un petit pronostic, ils rencontrent le Sénégal. Un tour de table assez convaincant par rapport aux Diables, en disant un 2-0, 2-1, 3-1
3: non,
0: pour la Belgique.
3: Ça va être difficile pour la Belgique. Mais je ne sais pas si la Belgique va gagner... Moi, je pense à un match nul et ça va se décanter dans les prolongations ou en pénalty.
0: Donc, pénalty selon notre ami André Nganguet. 17h passées de 23 minutes. Nous nous retrouvons dans quelques instants, le temps d'accueillir la junte féminine anderlechtoise, les U16 d'Anderlecht dans nos studios. Et je vous propose de plonger dans le clip de Pavel Paul, l'artiste qu'on avait reçu il y a deux semaines dans nos studios.
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0: Et nous entendions à l'instant notre ami Pavel Paul dans votre club du dimanche pour notre plus grand plaisir.
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0: Pendant longtemps, lorsqu'on parlait du football féminin en Belgique, on évoquait surtout un avenir prometteur. Aujourd'hui, cet avenir est devenu une réalité. Les Red Nous avons un problème de son. Voilà, le retour, désolé, ce sont les aléas du direct. Je disais qu'aujourd'hui, l'avenir du football féminin est devenu une réalité. Les Red Flames remplissent les stades, les clubs professionnels investissent et surtout, derrière chaque équipe première se cache un travail gigantesque dans les catégories de jeunes. Cet après-midi, nous allons entrer dans les coulisses de cette nouvelle formation élite. Nous allons découvrir ce qu'est réellement la vie de jeunes joueuses de 14, 15 et 16 ans qui rêvent de devenir professionnel. Combien d'heures d'entraînement? Quels sacrifices? Comment gère-t-on les études? Que ressent-on lorsqu'on apprend qu'on est titulaire, remplaçante ou même non sélectionnée? Et comment prépare-t-on ces futures internationales belges? Pour y répondre à toutes ces questions, nous avons l'immense plaisir d'accueillir Yahir Chehi, head coach des U16 du Royal Sporting Club d'Anderlecht Women, accompagné de plusieurs de ses joueuses, ainsi qu'Anissa, team manager, véritable pilier de ce groupe. Bonjour à tous les deux et bienvenue dans le club du dimanche sur BX1.
2: Bonjour à tous, bonjour Jamal.
0: Et idéalement devant le micro comme on est en radio-télé.
2: Voilà. Bonjour à tous.
0: Bonjour Yahir. Alors comment le football, Yahir, est rentré dans ta vie?
2: Comme j'avais déjà expliqué à la première émission.
0: Ça remonte à quelques semaines, quelques mois. Tous ceux qui n'ont pas eu l'occasion de voir cette émission.
2: Ouais, c'est comme tout le monde à l'école, bien sûr, dans la cour de récré. Et à l'époque, dans les années... Moi, je suis d'une année assez spéciale. Donc, dans ces années-là, dans la rue et à l'école, tout simplement.
0: Dans la rue et à l'école, vous avez connu le football masculin, le post-formation, la post-formation, l'Union Saint-Gilloise, Durbuy, puis le football féminin avec le Femina White Star. En 2022, après votre passage au White Star, vous disiez, je vous cite, vous étiez sorti grandi de cette aventure et avoir eu l'impression d'avoir pris plusieurs années d'expérience en quelques mois. Qu'est-ce que le football féminin vous a appris que le football masculin ne vous avait peut-être pas forcément appris?
2: Humainement, déjà, c'était l'équipe première au Femina White Star, donc c'était en Super League. Pour moi, c'était une première, avec un staff complètement professionnel aussi. Un club bruxellois comme Anderlecht. Ce qui m'a appris, c'est une autre approche avec les filles. J'avais beaucoup de néerlandophones et francophones. La mentalité des filles était totalement différente des garçons. La demande, elle demande beaucoup plus individuellement. L'apprentissage sur le terrain, on doit aller beaucoup plus vite. Et c'était des filles de 18 à 25 ans, la moyenne d'âge. Donc c'était le début du professionnalisme à mon niveau au club du Femina White Star. Donc c'était quand même jouer dans le haut niveau. C'est un club avec un budget vraiment limité et 100% féminin, avec son président, bien sûr, Jean-Jacques Collin, un grand monsieur dans le football féminin.
0: Et aujourd'hui, quels sont vos rôles au sein d'Anderlecht?
2: Alors, c'est pas la même chose. Ici, on est en formation. Ils m'ont choisi. Ça s'est très bien passé. Les diplômes sont là. L'expérience est là. Et au début, j'étais très sceptique. J'avais difficile à...

0: C'est pas accepté, mais c'était pas évident. Les 4 voire 5 entraînements semaine étaient présents. Je suis dans le club d'Anderlecht, donc le plus grand de Belgique, comme le dit si bien mon ami Vincent, qui est mon club aussi formateur, puisque je viens de.
1: Enfin,
0: de
1: les propos de Vincent n'engagent que lui. Hein.
0: Comment ?
1: J'ai dit les propos de Vincent n'engagent que lui, hein. N'est-ce pas, Vincent ?
0: Non, mais je partage.
2: C'est pas toi qui me disais que j'étais la voix de l'objectivité de l'émission il y a quelques semaines ?
1: C'est vrai, c'est vrai, c'est vrai, c'est vrai. C'est vrai. Mon cher André, les propos n'engagent que lui ou...
3: Ah oui, ça n'engage que. C'est la voix, c'est Anderlecht qu'on connaît. C'est ce qu'on appelle Dikenek, hein, c'est ça.
2: De toute façon, André ne va nous dire qu'une seule chose aujourd'hui, c'est victoire du Congo, victoire du Congo, victoire du Congo. Il est branché là-dessus, Anderlecht, le ROEDM et tout ça n'existe plus. Ah oui. Il n'y a plus qu'un seul pays en Afrique aujourd'hui, c'est le Congo.
1: C'est une parenthèse enchanteresse. D'ailleurs, en parlant du Congo, j'ai vu qu'il y avait 9 équipes africaines sur 10 qui ont passé
3: 90%.
1: Le cap, c'est incroyable. 9 équipes sur 10.
3: Meilleur élève de la Coupe du Monde, l'Afrique, 90%. Chez Trump en plus, c'est pas mal.
1: C'est quand même incroyable.
3: Ah oui, c'est beaucoup mieux que l'Océanie ou l'Asie, donc à féliciter.
1: Et cela s'explique par quoi, André ? C'est une petite parenthèse.
3: C'est juste que voilà, il y a peut-être plus d'équipes et donc plus la possibilité de pouvoir se qualifier. Et donc voilà, il y a pas mal d'équipes qui ont été troisième et qui sont qualifiées, mais on le mérite aussi. Il y a des très bons joueurs, on a fait des belles performances, notamment celle d'hier. Donc voilà, de bon augure pour la suite à l'Afrique.
1: Cher Mihaïr, qu'est-ce que cela vous évoque, 9 équipes africaines sur 10 qui ont passé le premier round ?
0: Alors moi, je suis bruxellois. Et mes amis sont africains autour de moi, comme le monsieur à ma droite, qui est un petit frère, il m'appelle grand frère. Donc on se connaît depuis longtemps, André et moi. Ça évoque quoi ? Ben, c'est la diversité, c'est la réalité du foot. En Europe, ben, les Africains sont très présents. Ben, on est en 2026, surtout qu'aujourd'hui, ben, l'Afrique a toujours joué au football en Afrique, au Maroc, au Sénégal, au Congo, ou peu importe où en Afrique. Le football, c'est plus qu'une religion. Ben, on voit bien que dans le football européen, l'Afrique est présente dans les clubs en Champions League et en Belgique et en France, les deux pays ben, francophones. Et moi, je suis très, très content, très fier du Maroc et du Congo, le Sénégal aussi. Et voilà, quand on regarde la CAN, c'est plus vraiment une CAN, c'est vraiment un championnat, enfin, c'est un championnat européen. Quand on voit la CAN au Maroc, c'est pas l'Afrique du Congo ou du Rwanda. Hein. Le Maroc, c'est l'Europe presque. Et donc, tous ces matchs qu'on a vus africains, pour moi, c'est presque l'Europe. En 2026, on ne peut plus dire qu'il y a des petites équipes. L'Afrique est vraiment un continent football à part entière.
1: Et à vos côtés, ben justement, il y a aussi la team leader d'Anderlecht qui se nomme Anissa. Bonjour Anissa.
4: Bonjour Jamal.
1: Alors Anissa, vous êtes team manager depuis maintenant 4 ans, mais lorsqu'on lit votre présentation, on comprend rapidement que votre mission dépasse largement l'organisation du quotidien. Comment est-ce que vous vous définissez comme personnage au sein de la galaxie anderlectoise ?
4: Un petit mot comme ça ?
1: Un petit mot.
4: Moi, pour moi, je suis presque une maman pour elle, enfin une deuxième maman, on va dire, parce que je suis là avec pour leurs caprices, pour les soutenir, pour les réconforter. Et quand il y a les petits bobos et tout ça.
1: Et avec une passion pour le football au départ ?
4: Ouais, moi, c'est une passion depuis que je suis née.
1: Depuis que vous êtes née ? Ouais. C'est quoi ? C'est une passion qui vous a été transmise au sein du noyau familial ?
4: Pas du tout, pas du tout. Je suis la seule fille. J'ai 3 petits frères. Et j'ai toujours aimé le foot depuis petite. Et je jouais en cachette à l'école avec les garçons. Ce qui était, chez nous, était assez mal vu. Puis voilà, quoi. Mais bon, il n'y avait pas de club et on ne pouvait pas... Pour nous, une fille qui jouait au foot, c'était pas...
1: Assez mal vu à l'époque et aujourd'hui.
4: À
1: l'époque,
4: est-ce
1: que ça s'est démocratisé dans l'esprit ?
4: Oui, bien sûr. Elles ont une chance inouïe. Moi, j'aurais été à cette époque-ci. Je crois que j'aurais été...
0: Numéro 10.
4: Ouais, sûrement.
1: Paolo ?
5: Oui, justement, je voulais rebondir sur ce que disait Jair et donc faire la parallèle par rapport à ce qu'elle dit ici. Quand Jair dit « j'ai appris beaucoup avec les femmes », à mon avis, ce qu'il a dû voir, qu'on ne voit pas toujours malheureusement chez les hommes, c'est que les femmes ont dû se battre pour avoir ce droit. Les femmes veulent ça depuis longtemps. Les femmes l'ont enfin obtenu, les femmes jouent au football. Mais donc, c'est-à-dire que quand les femmes vont jouer maintenant au football, elles se donnent à fond. Parce qu'elles savent, et on leur raconte aussi l'histoire, elles savent d'où elles viennent, qu'avant c'était mal vu, voire interdit si on va encore plus loin. Alors que maintenant, elles ont enfin un droit, donc elles se donnent à fond. Tandis que pour les hommes, c'est un acquis. C'est depuis que le football existe, c'est pour les hommes, c'est un acquis. Et donc, c'est déjà arrivé, j'ai été coach aussi, c'est arrivé qu'il y a certains joueurs qui se donnent à fond, qui travaillent, mais d'autres qui viennent en mode touriste en disant « Ouais, mes parents me mettent quand même au football, c'est un acquis, je joue bien, je sais jouer, j'aurai ma place. » Donc voilà, les femmes travaillent plus, à mon avis. Jair, tu dis si je me trompe, mais voilà.
0: Ouais, c'est totalement différent, mais ça reste du football. Le football, ben, c'est un ballon rond. Tout être humain, dès qu'il naît,

0: il est debout. Et dès qu'il y a quelque chose qui bouge, il tape avec son pied. Donc, que ce soit homme ou femme, mais à une période, le football féminin n'existait presque pas du tout dans nos familles, dans notre vision.
1: Mais est-ce qu'il y a une spécificité du football féminin en comparaison avec le football masculin ?
0: L'agressivité, le contact, le football est un sport de contact, c'est à la base, hein, c'est vraiment un sport de contact. Les filles, elles sont en formation et elles progressent surtout dans ce domaine-là, parce que leur corps et leur cerveau, et en tant que personne féminine, le contact, c'est pas elles qui vont aller à la bagarre, et s'il y a quelque chose qui se passe à la récré, c'est pas... Donc voilà, dans le football, on essaye de pas leur inculquer ça, mais c'est quand même assez...
2: Il y en a certaines
3: qui vont quand même à la bagarre aussi.
0: Sur 23 filles, on en a peut-être 2 ou 3, mais pas plus.
1: Quoi, il y a des hooligans women chez vous ?
0: Dans le jeu, hooligans, non, mais elles savent se faire respecter. Donc elles ont beaucoup progressé, elles vont au duel. Celles qui sont là en particulier, il y en a quand même
2: elles
0: une ou deux ou
2: contact,
0: trois
2: en fait.
0: Qu'elles n'ont pas peur des contacts.
1: Et quelle est aujourd'hui la philosophie de la formation Royal Club Anderlechtois, Royal Sporting Club Anderlechtois,
0: RSC.
1: Féminin
0: Donc l'ADN, retrouver l'ADN. Les garçons ont bien fonctionné pendant 30 ans. Donc on est vraiment le club formateur belge, 4 étoiles, 5 étoiles. On le voit bien à la Coupe du Monde d'Anderlecht, de Nerpé, il y a un petit tableau qui est arrivé. On se positionne en Europe ou dans le monde, dans le poste numéro 2 au classement, ou 3. Donc vous imaginez, à la Coupe du Monde en 2026, on est numéro 2 mondial de la formation. Donc il y a beaucoup de joueurs dans beaucoup de pays, dont la Belgique. Nous avons des joueurs, donc ils progressent tous, ils avancent. Et j'espère que la génération 2011 qu'on a là, pour moi, je suis persuadé qu'elles seront... Red Flames et équipe première en Anderlecht, la plupart.
1: André, il y a beaucoup de bashing concernant le football bruxellois, mais force est de constater qu'on peut être fier. Concernant le pendant féminin, on a évidemment le Anderlecht ici présent. On salue aussi nos amis du RWDM Girls. Bruxelles, finalement, est un magnifique laboratoire en la matière.
4: Bien sûr, Bruxelles, premièrement, c'est la capitale de la Belgique, donc c'est normal que le vivier en termes de potentiel est beaucoup plus grand. Je pense qu'on devance aller légèrement Antwerp. Parce qu'Anvers aussi, il y a pas mal de très bonnes joueuses et très bons joueurs. Moi, je voulais juste peut-être revenir sur la spécificité, la différence entre le football féminin et masculin. Je pense qu'en termes d'intensité, la différence, elle est quand même assez prononcée. J'étais au match OHL Anderlecht pour le match du titre que vous avez perdu, puisqu'OHL est champion. L'équipe première, ils ont perdu, donc j'étais là. Et on remarquait que l'intensité est différente, mais il y a quand même du talent. Il y a beaucoup de talent en Belgique. Chez les femmes, il y a énormément de talent. Et je pense qu'on devrait marquer la différence aussi, mais d'un côté plus positif, en disant que chez les femmes, on sent encore un football où la cohésion d'équipe est très importante. On sent encore un football où les filles viennent et aiment ce sport et pratiquent vraiment le sport, pas dans un esprit de compétitivité comme chez les hommes où les hormones travaillent beaucoup plus certainement. Mais chez les femmes, on sent que la manière de jouer, on vient jouer en équipe et on veut gagner en équipe. Chez les hommes, on dit souvent que le football, et je terminerai par là, c'est le sport collectif le plus individuel. Et chez les hommes, c'est très prononcé. Chez les femmes, ça l'est beaucoup moins.
1: André ?
5: Moi, c'est Vincent.
1: Vincent.
5: C'est pas grave. Mais moi, en fait, il y a deux choses qui m'embêtent un peu. Alors, Paolo disait, elles se sont battues. Non, elles se battent encore. Il faut dire les choses comme elles sont. Elles n'ont pas encore les mêmes moyens, les mêmes techniques, les mêmes finances qui sont mis à leur disposition. Et alors, ce qui m'embête un peu plus, c'est cette comparaison qu'on fait toujours par rapport aux hommes. On doit toujours comparer la femme par rapport à l'homme. On va prendre les épreuves de gymnastique, ça ne choque personne qu'un homme ne fasse pas de la poutre et ça ne choque personne qu'une femme ne fasse pas de barre parallèle. Pour moi, c'est un sport identique, joué par deux sexes différents. Je ne parle pas de genre, je parle bien de sexe. Et c'est deux choses totalement différentes qui ont des avantages, des inconvénients dans chaque sport. Mais moi, j'ai été les voir, j'ai vu une chose qui est commune aux deux. C'est la passion, c'est cette envie de gagner, c'est cette envie de victoire. Et je l'avais même dit à Yahir et à Anissa, j'ai retrouvé... Dans cette équipe féminine des U16, ce qui me manque depuis des années au stade, c'est voir 11 morts de faim sur le terrain qui, même en gagnant, continuent à pousser, continuent à avoir envie d'aller de l'avant et veulent cette victoire écrasante face à l'adversaire. C'est une forme de respect de l'adversaire aussi. Quand je vois jouer la Belgique contre l'Iran et l'Égypte en disant « on a fait match nul, ça va », et puis finalement on a écrasé la Nouvelle-Zélande,

0: Mais quel respect on a au final pour l'Iran et l'Égypte en se disant on peut jouer avec une main dans les poches en faisant un barbecue au milieu de terrain. C'est pas respecter son adversaire. Et ici, justement avec elle, du début à la fin du match, j'ai vu un football offensif, animé et volontaire. Et l'équipe A ferait bien de prendre de la graine au niveau des hommes.
1: C'est Vincent, c'est connu, il est toujours très dur avec l'équipe nationale belge. Mais non, oui, par rapport à ça, je suis d'accord. Après, il faut pas aussi qu'on se mente. Il y a eu, on sort d'une période où voilà, il y avait un courant féminisme assez prononcé, où dans ce courant, les gens étaient, les porteuses de ce courant étaient en train de dire que les femmes pourraient jouer avec les hommes. Et donc c'est pour ça qu'on compare souvent. Ça vient de là aussi. Mais à la base, on devrait pas faire cette comparaison. C'est le même sport, mais c'est des corps qui sont différents. On joue totalement on joue un football plus ou moins identique. Ça reste le même sport, mais l'intensité et la coordination et certains paramètres ne sont pas les mêmes. C'est juste ça.
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3: Vous êtes toujours à l'écoute de votre club du dimanche, 17h passées de 42 minutes. Et lorsqu'on regarde un match, on voit évidemment les dribbles, les buts, les victoires, mais on oublie souvent tout ce qu'il y a avant. Derrière chacune d'entre vous ici présentes, nous avons plusieurs joueuses âgées entre 14 et 16 ans. Il y a évidemment des réveils très matinaux, des heures passées dans les transports, les devoirs, les examens, les entraînements, les sacrifices de toute une famille. Alors avant de découvrir leur quotidien, j'aimerais que nos auditeurs fassent leur connaissance, plus particulièrement deux joueuses autour du micro. Malheureusement, elles sont quasi 7-8 dans le studio. J'avais demandé à ce qu'on introduise un permis de construire, un permis de bâti et d'adaptation du studio pour avoir plus de micros, mais malheureusement, c'était compliqué en si peu de temps. Mais ne boudons pas notre plaisir. Nous avons Aileen et Naira avec nous. Bonjour à vous deux.
4: Bonjour.
3: Alors, qui est Aileen, qui est Naira?
5: Moi, je suis
3: Aileen. Aileen, juste devant le micro alors, Aileen.
5: Moi,
3: juste devant.
5: Aileen.
3: Bonjour Aileen. Tu es née en 2011 et tu portes déjà le maillot de l'équipe nationale belge U15. Tu évolues au poste d'arrière droite et si l'on en croit ton entraîneur, ton couloir est pratiquement interdit aux adversaires. Est-ce bien le cas?
5: Oui. Je ne suis pas une fille qui laisse passer les filles facilement.
3: Elle est comme ça, Aileen. Et comment t'es arrivée la passion du foot? Et juste devant le micro, parce que malheureusement, on ne t'entend pas très très bien.
5: La passion du foot est arrivée avec mon papa, car j'allais souvent le voir.
3: C'était un joueur?
5: Oui.
3: Professionnel?
5: Non. En dessous, pas professionnel, mais il avait un bon niveau. Et j'ai appris, j'ai regardé. De plus en plus, j'étais passionnée, en fait. Et du coup, je lui ai dit que je voulais arrêter la gym pour aller au foot. Ils n'ont pas tous cru direct en moi. Mais en fait, j'avais déjà un talent caché. J'ai commencé à m'entraîner tout doucement. Après, ça fait 4 ans que je fais du foot. Et je suis arrivée là.
3: Et notre amie Naira, qui est juste à côté, tu es certainement l'une des plus jeunes autour de cette table. Tu es née en 2012, tu affrontes pourtant des joueuses parfois âgées de 2 ans de plus que toi. Tu es déjà considérée comme l'un des plus grands espoirs de ta génération. Bienvenue dans le studio, Naira.
6: Merci.
3: Oh là là, quel beau sourire et quelle belle voix radiophonique. Alors comment est-ce que tu as découvert le football ?
6: Moi, c'est un parcours assez similaire à celle de mon amie juste là. Mon frère faisait du foot, mon grand frère, et j'allais le voir à ses entraînements régulièrement. Et j'adorais aller le voir, donc j'ai demandé à mes parents si je pouvais m'inscrire, sachant que je faisais aussi de la danse à côté. Donc parfois, je faisais de la danse en même temps du foot, c'était assez compliqué. Puis à mes 9 ans à peu près, j'ai décidé d'arrêter la danse et de continuer avec le foot. Et j'aimerais faire un signe, parce que j'ai commencé avec le Kosovo Askarbek, mais avec les garçons du coup. Et d'ailleurs, ça s'est très bien passé. Et j'aimerais leur faire un signe, ils comprendront.
3: Tu as commencé avec les garçons?
6: Oui, j'ai commencé avec les garçons.
3: De quoi? C'est un club mixte?
6: C'était un club, dit mixte, mais j'étais la seule fille. Mais c'était mixte.
3: Jair ?
7: Ouais, alors Naira avait comme coach Cem Sedin, donc c'est un club de communauté albanaise à Bruxelles, club belge, dont j'ai fait partie beaucoup d'années, donc albanais. C'est juste en face, un peu plus loin, par Josaphat. Et Naira a été entraînée avec un ami à moi qui s'appelle Cem Sedin, un très grand joueur aussi. Donc voilà, à Kosovo, non, c'est

0: 100 masculins, comme presque tous les clubs bruxellois ou belges. Le féminin arrive que comme ça, on en met une ou deux avec les garçons, mais pas plus, quoi. On ne peut pas avoir une section féminine à cet âge-là, quoi. Mais Kosova a une équipe, comme beaucoup de Bruxellois, équipe première.
1: André ?
2: Oui, oui, elle joue. Donc c'est toujours comme ça. Les femmes jouent, les filles jouent jusqu'à 14-15 ans environ avec les garçons. Et après, elles arrivent dans une section directement, proprement dit féminine.
1: Et aujourd'hui, donc, vous êtes toutes les deux étudiantes. Vous êtes en quelle année ?
3: Moi, je suis en troisième.
1: Troisième et...
3: moi, je viens de finir ma deuxième, du coup.
1: Tu viens de terminer ta deuxième. Et comment est-ce que vous arrivez à organiser votre agenda entre sport et études ?
3: Bah, moi,
1: Aileen.
3: J'étais à l'internat. Donc, j'ai été avec la CFF. Et l'emploi du temps était fait pour que l'étude et le foot soient en même temps. Donc, j'avais entraînement matin et soir. Et entre le matin et soir, j'avais l'étude. Et tout était fait en fonction de l'emploi du temps avec le foot pour les études. Et maintenant qu'on a arrêté, bah, c'est plus elle, vu qu'elle n'est pas à l'internat.
1: Mmh. Naira ?
4: Pour moi, ça va, c'est pas très compliqué. Je suis pas à l'internat, mais j'ai su gérer. Parce que les entraînements étaient bien placés pour que je puisse avoir du temps entre ma fin des cours et mon entraînement. Après, c'est vrai qu'on finissait un peu tard, mais ça se passait bien, parce que surtout que j'avais pas trop de problèmes à l'école, donc ça se passait plutôt bien.
1: Mais combien d'heures par semaine vous consacrez votre vie au sport ? Si on devait additionner les entraînements, les matchs, les déplacements, les récupérations, ça représente combien d'heures par semaine ? Aileen, tu disais, devant le micro ?
3: Ouais, je disais la moitié d'une vie. Hein.
1: Oui, enfin, ta vie n'est pas encore terminée, donc on ne peut pas vraiment comptabiliser.
3: Ouais,
1: mais sur une semaine, ça représente quoi ? C'est quasi la moitié de ton temps utile qui est dédié au foot ?
0: C'est à peu près... Ben, la plupart ici, sauf une ou deux, ont 15-20 minutes de trajet, mais la moyenne, c'est une heure de trajet aller, 30 minutes avant l'entraînement, 1h30 d'entraînement, et 30 minutes de douche ou de rester avec ses copines, et puis une heure de trajet. Donc c'est énorme. Moi, pour moi, c'est au global 3-4, au moins 3 heures par jour. Et le match, c'est 6-7 heures en général.
1: 6-7 heures.
0: Ouais.
3: Oui.
0: C'est comme André. Voilà, il confirme un ancien pro. Et même chez lui, à Overay, c'est pas loin.
1: André ?
2: Oui, c'est... Allez, je pense qu'elles sont à... Elles doivent être à 15-20 heures par semaine. 15-20 heures par semaine, minimum. Les 6 heures de match, c'est normal. J'ai mal, t'as la préparation d'avant-match, t'as la reconnaissance du terrain. Elles ont besoin de se parler entre elles, elles ont besoin de se lancer dans de se mettre dans le bain du match, et puis à l'échauffement et tout ça ensuite. Et après match aussi, c'est ça qui est important. Quand t'as gagné, tu dois pouvoir faire la fête. Donc, vu qu'elles ont été championnes, je pense qu'elles l'ont fait assez cette année.
1: Anissa ?
5: Oui, moi je voulais dire, surtout avec un coach comme Jair, tout ce qui est timing, tout ce qui est avant-match. Normalement, c'est 2 heures, mais nous, c'est toujours 3 à 4 heures avant le match.
1: 3 à 4 heures avant.
5: Oui, parce que monsieur veut qu'on mange ensemble, qu'on partage un repas, puis on fait un petit débriefing en vidéo, puis après, un petit tour de terrain, comme les pros, quoi.
0: Donc, Jamal, là, on parle... Alors, moi, Anderlecht nous donne des principes, ça ne vient pas de moi. Les garçons fonctionnent comme ça, mais chez les filles, on est encore... on y va calmement. Mais tout ce qu'elle dit, c'est vrai, mais on demande l'autorisation chaque week-end aux parents. Si on a un groupe de 80%, 90% qui répondent par l'affirmative, alors oui. Le samedi, on joue à 18h30. La logique, c'est 2 heures avant. Et moi, je préfère qu'elles mangent entre elles, tout le groupe de 21 personnes. Donc, on en prend 16. Et les 5 qui sont à la maison, ben, pendant toute la saison, elles sont venues rejoindre leurs copines. Et donc, c'est vraiment une famille. Elles ont elles-mêmes créé un groupe familial qui a vraiment marqué cette saison, c'est vraiment ce regroupement entre elles de 21 filles. Donc on mange avant le match, on digère calmement, et comme ça je peux les contrôler, comme ça tout se passe bien. Et la preuve, c'est qu'elles sont championnes de Belgique.
1: Aileen, Aira, malheureusement nous sommes pris par le temps, j'avais juste 2-3 petites questions. Vous répondez de manière spontanée, on commence par Aileen. Ton idole dans le domaine du foot ?
3: Ma meilleure amie. Enfin,
1: ton idole, la personne que
3: ah,
1: tu...
3: Michael Olysée.
1: Très bien. Ton club préféré ?
3: Le Real Madrid.
1: Ton plus beau stade ?
3: Plus beau stade ? Ça, je sais pas. Hein. Je sais pas.
1: Maintenant, Naira, la joueuse avec laquelle tu rêves de jouer ?
3: Je dirais... Tessa Willard, quand même.
1: Quand même, bien évidemment. La musique que tu écoutes avant un match ?
3: Plutôt en équipe, parce qu'on écoute beaucoup de séances en équipe, ce serait

0: Lola, elle est là.
1: Non, pas tellement.
0: Camille, Lola, allez derrière déjà. Camille, allez derrière. Lina, allez derrière.
2: Et une joueuse de l'équipe qui te... Jair, on est en direct. Une joueuse de l'équipe qui te fait le plus rire.
1: Je dirais la fille à côté de moi.
2: Et celle qui t'ennuie le plus ?
1: Qui m'ennuie ? Non, aucune.
2: Non, aucune. Non, c'est bien.
1: Pour la chanson, je sais, c'est remise en question. C'était de qui, L2B.
2: L2B, très très bien. Et puis, si le football n'existait pas, quel sport aimerais-tu pratiquer ?
1: Si j'avais pu faire du mini-foot aussi, peut-être.
2: Et pas de mini-foot, en dehors du ballon rond ?
1: La
2: danse toujours ?
1: Ouais, la danse peut-être.
2: La danse. Et en termes de perspectives d'avenir, vous voyez dans quel type de métier par la suite, si ce n'est pas le monde du football ?
1: Loin du football, c'est vrai que c'est compliqué, je n'ai pas trop réfléchi à ça. Mais peut-être que tu sais.
2: Aileen ?
3: Moi, j'allais dire kiné, mais c'est toujours un rapport avec le foot, sinon...
2: Si tu cherches un stage de kiné, on a justement notre ami Vincent ici présent, qui est kinésithérapeute. Est-ce qu'on peut l'apprendre en stage
4: Bien sûr, avec grand plaisir. Moi, je travaille avec l'HELB Lia Prigogine, donc si jamais elle est à l'école là-bas et qu'elle arrive en troisième pour faire des stages, moi, c'est avec grand plaisir, la porte est grande ouverte.
2: Okay. Mais en tout cas, moi, ce qui me surprend, André, Paolo, Vincent, Yair, Anissa, c'est que elles ont 14, 15, 16 ans, mais une maturité incroyable. Est-ce que c'est lié au football ? Tout ça, c'est lié au sport ?
4: Mais c'est lié au fait qu'elles n'ont pas le choix. Si tu veux être au meilleur niveau tout le temps, il faut être mature. Tu ne peux pas jouer à la console jusqu'à 3 heures du matin, t'enfiler 2 litres de whisky et dire « ça va, je vais être dispo à midi pour jouer mon match ». Ça ne fonctionne pas. Surtout que Yair a quand même dit lui-même « je veux que ce soit le plus professionnel possible ». Donc on mange ensemble suffisamment longtemps avant le match pour que la digestion ne se passe pas pendant le match. On les cadre, on les amène au match, on les refait partir du match dans un esprit professionnel. Et c'est ça le plus important. Tout à l'heure, on discutait du nombre d'heures par semaine. On n'a parlé que des heures actives parce que leurs vacances sont conditionnées par ça aussi. On ne va pas aller faire des bêtises pour rester poli sur les pistes de ski en faisant un backflip parce qu'on risque de se péter un genou. On ne va pas partir pendant la saison. On va rester à la maison. On va manger équilibré. On ne va pas se taper un paquet de frites la veille du match parce que ce sont des choses qui sont capital si on veut percer au plus haut niveau. Et tu l'as dit toi-même, elles sont l'avenir du football de leur génération. C'est quand même une énorme charge à porter et donc ça demande un psychologique à toute épreuve et c'est de là que vient cette maturité.
2: Yair, si on devait résumer cette saison, que dirais-tu ? Cette folle saison ?
0: Beaucoup de travail de leur part, beaucoup de sacrifices, franchement. Une éducation de toutes les 21 filles que j'ai eues, hors normes. Des familles formidables, des parents incroyables et des filles géniales. Moi, c'est presque... j'ai presque l'âge de leur grand-père. C'est pas mes filles, j'exagère un peu, mais c'est pas loin. Mais c'est une cohésion de groupe, une famille. Elles ont travaillé tout ensemble pour arriver là où elles sont. Tu sais bien que le football se joue à 11 et là, on a 21 filles du début jusqu'à la fin de la saison ensemble, sans aucun problème. Les réserves ont fait un gros travail. Les filles non sélectionnées ont fait aussi un gros travail quand elles ont été appelées. Donc tout le monde a répondu présent dans ce grand groupe. Et entre elles, elles ont fait une grande famille. Je pense que pendant les années qui vont venir, elles vont se voir encore beaucoup de fois.
2: Mon cher ami Paolo, une petite réaction ?
5: Oui, franchement, tout ce travail m'impressionne, tout ce qui a été dit là, et puis de les voir, leur maturité, comme disait Vincent aussi. On sent la maturité. Bon, après aussi, on est plus vite mature qu'on ne l'était à l'époque. Mais comme disait Vincent aussi, les grandes responsabilités font que. Et puis, ils sont accompagnés d'un coach qui sait les guider. Il y a toute une team derrière qui sait les guider, qui sait leur dire quoi faire. Et ça, c'est vraiment très, très bien. Donc, je suis très impressionné par les filles. Je vous souhaite de continuer. Et je vous souhaite surtout de vous voir très bientôt avec la Red Flames en équipe première. Et puis,
2: Venir Red Flames, dans 10 ans, Aileen, tu te verrais où dans 10 ans ?
1: Dans 10 ans, je me verrais déjà... Capitaine Red Flames.
2: Ouais. Rendez-vous dans 10 ans au club du dimanche.
6: Ouf, elle n'a pas dit standard. Ouf.
1: Et je me verrai au Real Madrid.
2: Au Real Madrid.
1: Ouais.
2: Donc
1: ouais.
2: Capitaine Red Flames et au Real Madrid.
1: Bah oui, il faut travailler pour. Hein.
2: Bien évidemment. Bien évidemment.
0: Et on a aussi de la diversité. Donc on a Camilla El Abouti et Lina Al-Massoud. Voilà, elles peuvent parler parce que là, on a peut-être le Maroc ou la Belgique. Donc là, on peut parler de binationalité et je ne sais pas ce qu'elles vont penser si elles sont nationales.
5: Ah, intéressant, c'est intéressant.
2: Bon, on a encore 30 secondes d'antenne.
7: Donc je trouve ça que ça peut être une bonne opportunité de pouvoir jouer, de pouvoir représenter son pays d'origine. Donc ouais, ce serait quand même un rêve de représenter son pays.

0: d'origine. Et si on a la chance, bah, pourquoi pas la tenter ?
1: Bah évidemment, pourquoi pas la tenter, mon cher ami Vincent. Bah, ça a été une discussion qu'on avait eue la semaine passée, hein, le nombre de binationaux qui se retrouvent dans l'équipe nationale de l'origine de leurs parents.
2: Effectivement, c'est quelque chose qui est très intéressant de voir, qu'il y a de plus en plus de binationaux qui choisissent leur pays d'origine plutôt que leur pays d'accueil. Et je crois que c'est un débat qui serait très intéressant à mener une fois en plateau, de savoir pourquoi ce choix et d'où vient cette différence si nette entre la génération actuelle et la génération précédente.
1: Mais en tout cas, merci infiniment à vous d'avoir été aujourd'hui dans les studios de BX1. Il y avait encore tellement de choses à aborder, parler évidemment du futur, de votre quotidien plus en détail. Mais en tout cas, mille fois merci. Et je suis franchement impressionné par l'équipe ici présente dans les studios. En tout cas, bonne continuation à vous.
0: Merci.
1: Et restez à l'écoute de BX1.

0: Bonsoir à toutes, bonsoir à tous, bienvenue dans ce 18h. Avant toute chose, regardez ces images des orages de cette nuit, un ciel noir, des éclairs en permanence pendant de très nombreuses minutes, des intempéries qui ont secoué Bruxelles avec des images relayées sur les réseaux sociaux comme ici de cet orage comme nous en avons rarement connu, des éclairs impressionnants, des rafales de vent aussi, mais également des pluies diluviennes qui ont nécessité de nombreuses interventions des pompiers qui travaillent d'ailleurs toujours. En l'espace d'une heure, quelques 35 litres d'eau par mètre carré sont tombés sur la région bruxelloise. Résultat, eh bien, des rues inondées, des habitations touchées. C'était notamment le cas dans le quartier du boulevard d'Émile Boxtal où s'est rendue notre journaliste Charlotte Verbruggen ce matin.
1: Bruxelles sous eau, des images impressionnantes. Ici, une partie du boulevard Émile Boxtal complètement inondée. Dans ce restaurant du quartier, à 11h30 passé, les dégâts de la nuit n'ont pas encore fini d'être nettoyés. You s'est occupé depuis 10h ce matin.
2: Beaucoup de travail, beaucoup l'eau, les frigos.
1: À l'arrivée des travailleurs, plus de 30 cm d'eau dans la cave. Elle s'est infiltrée partout, jusque dans la chambre froide ou encore dans ses bouteilles, vides avant les intempéries. À coups de raclette et de tuyaux d'arrosage, les travailleurs du restaurant se démènent avec l'eau boueuse.
3: Les personnes qui travaillent normalement en cuisine ont été aidées en bas à la cave, donc on perd un peu de temps et la mise en place, etc. Ils ont dû évacuer via les égouts, etc. La catastrophe.
1: Le service du midi est maintenu, même si subir ces intempéries est toujours compliqué pour un restaurant indépendant.
3: Ça crée des frustrations pour les patrons, parce que c'est tous les ans, c'est la même chose. Dès qu'il y a des intempéries comme ça, c'est les dégâts en bas à la cave.
1: Pas encore de chiffres précis concernant les pertes occasionnées. Si le restaurant italien gère seul les dégâts, de nombreux Bruxellois ont fait appel aux pompiers. Vers 13h, la moitié des interventions devait encore être effectuée.

0: Jusqu'à maintenant, on a clôturé 120 interventions et il en reste encore le même nombre sur une liste d'attente. Surtout des routes inondées et des infiltrations d'eau chez des particuliers, par exemple des treillis d'ascenseurs qui étaient inondés.
1: Au total, ce soir, plus de 150 interventions menées et une cinquantaine en attente. Elles se sont poursuivies tout au long de la journée.
2: Des fortes intempéries qui ont conduit à la fermeture des parcs régionaux hier soir et aussi à l'annulation de certains événements. Ça a été le cas pour le festival Couleur Café hier soir. Les festivaliers et le camping ont été évacués après le concert de 20h pour ne prendre aucun risque. Le récit de notre équipe sur place hier soir.
3: Dernier concert et derniers instants de répit avant l'annonce officielle.
4: On est arrivé sur la grande scène, on a entendu dire que c'était reporté à demain.
3: En une heure, le site de Couleur Café doit être entièrement évacué. Le risque d'orage est jugé trop important. Alors dès l'annonce, les équipes encadrent les milliers de festivaliers et les dirigent vers les sorties.
5: Ils doivent être dirigés par là-bas.
3: Pas de concert donc pour cette deuxième soirée du festival qui affichait complet.
4: On est un peu énervé parce que bon, genre on avait tous payé assez cher quand même, plus de 70€, donc. Moi, je viens d'arriver personnellement, donc après 30 minutes, je suis arrivée, on m'a dit que c'était annulé. Donc voilà, on est un peu énervé.
6: On comptait faire la fermeture et donc heureusement qu'il y a quelques artistes qu'on a pu voir avant.
7: Il y a Danny Ocean, heureusement qu'on a vu Naika.
6: Voilà, on était quand même contents là-dessus.
8: Forcément, ça fait pas plaisir. Allez, nous, c'est un truc qu'on attend toute l'année. Et donc là, on est là. En plus, bon, c'est vrai qu'il fait chaud, mais il fait beau. Donc tu te dis pas qu'il y a une tempête qui arrive qui fait qu'on doit tout annuler.
3: Le camping, installé à quelques mètres du site, est lui aussi évacué. Consigne pour les campeurs, replier les matelas et prendre le strict minimum.
9: C'est un peu abnormal, c'est un ressenti un peu apocalyptique qu'on doit partir tout d'un coup comme ça.
10: Ils ont mis en place une chaîne humaine où les gens avançaient petit à petit pour faire reculer les gens jusque la sortie. Et donc, voilà, là on est en train de tous évacuer, de tous se rendre dans une salle, je ne sais pas trop où.
3: Direction les palais 3 et 8 mis à disposition pour passer la nuit à l'abri. Environ 5000 personnes sont accompagnées par les équipes du festival.
11: Au début, c'était un peu le bordel, ouais. Mais après, ça a été en vrai. Les gens de la STIB étaient avec nous pour nous conseiller. Donc on a pu évacuer tout le monde. En tout cas, quasiment tout le monde. Il y a encore des gens qui arrivent. Mais on a pu évacuer beaucoup de monde sereinement.
3: Après une nuit mouvementée, le festival reprend finalement son cours pour la dernière soirée de cette 35e édition.
2: Et après la tempête, le calme, Claire Vermeulen, vous êtes de retour à Couleur Café. On l'a vu, le festival a repris normalement dès 15h cet après-midi.
12: Ouais, les équipes et les bénévoles ont travaillé toute la nuit et toute la matinée pour faire en sorte que le site soit à nouveau ouvert ici à 15h. Et vous l'entendez autour de moi, hein, les festivaliers sont à nouveau ici sur le site pour Couleur Café pour fêter cette dernière soirée. Alors ils étaient tous déçus hier de l'annulation de la soirée. Je suis ici en présence de Sandy Adams, qui est la chargée de communication de Couleur Café. Alors finalement, vous avez bien fait de fermer le site. Est-ce qu'il y a eu beaucoup de dégâts? À quoi ça ressemblait?
13: Alors oui, enfin, l'orage était assez violent, mais heureusement, les dégâts n'étaient pas majeurs, heureusement. Et les équipes ont directement œuvré et travaillé d'arrache-pied pour tout remettre en place, pour ouvrir les portes aujourd'hui à 15h.
12: Et pour les festivaliers qui n'ont pas pu assister aux soirées hier, est-ce qu'il y a des dédommagements ou des remboursements qui sont prévus?
13: Alors c'est encore en discussion, on se prononce là-dessus les prochains jours qui arrivent. Ici notre priorité c'est de se concentrer sur le festival pour le clôturer de la manière la plus fluide et belle possible.
12: Oui, vous êtes complet hein. Ce soir finalement toutes les plages ont été achetées. Qu'est-ce qui est prévu pour cette soirée de clôture de cette 35e édition?
13: Alors ce soir on attend plein de super chouettes artistes dont le groupe Jazz et Soul de T-Sacred Souls. On attend Amaré, le rappeur britannique Skepta, plein de chouettes artistes. On a des animations qui sont prévues sur tout le site, des animations déambulatoires, plein de zones un peu surprises cachées dans le parc. Donc on invite vraiment les festivaliers à découvrir et à s'amuser jusqu'au bout de cette journée.
12: Merci beaucoup Sandy Adams. Donc vous l'entendez ici, hein, c'est la dernière soirée de sa Couleur Café de cette 35e édition. Et il y a des milliers de festivaliers qui sont présents ici pour fêter ça en nombre.
2: Voilà, merci à vous Claire et votre invité pour ces explications. Et voilà aussi ce qu'on pouvait dire dans cette page consacrée aux fortes intempéries de cette nuit. Une actualité à suivre à tout moment sur notre site internet bx1.be. En bref, un homme a été blessé à l'arme blanche cette nuit, place

de la Bourse. Les faits se sont produits vers 3h40. La victime a été prise en charge par les secours et transportée à l'hôpital. Ses jours ne sont plus en danger. Les auteurs ont pris la fuite avant l'arrivée de la police. Une enquête a donc été ouverte par le parquet de Bruxelles. Des activistes de Greenpeace

0: Et voilà ce qu'il était écrit sur cette banderole. Et direction maintenant le parc du Cinquantenaire, c'est là qu'a lieu ce soir la célébration. Une soirée sous haute sécurité où seront présents notamment notre Premier ministre Bart De Wever ou encore le secrétaire général de l'OTAN Mark Rutte. Une fête qui passe mal auprès de plusieurs associations qui se réunissent ce soir près des grilles du parc du Cinquantenaire. L'idée est donc d'organiser une véritable contre-célébration. Les explications sur place de Simon Brehm.
1: Deux choses sont prévues ici devant l'entrée du Cinquantenaire, des prises de parole de différentes organisations et acteurs actrices de la société civile, et puis aussi des concerts pour une véritable contre-soirée, des artistes belges, américains, mais aussi d'Amérique du Sud ou encore de Palestine. Cet événement est porté notamment par une organisation bien connue, Extinction Rébellion. Je me trouve à côté de l'un de ses membres et organisateurs qui nous répond sous un pseudonyme Neb. Bonjour, bonsoir déjà. Quelle est tout simplement votre motivation? Qu'est-ce qui vous gêne en fait dans cette grande célébration américaine?
2: Vous l'avez dit, il y a plusieurs organisations qui sont là ce soir et ce qui nous rassemble, c'est en fait tout un tas de choses. Il y a évidemment pour nous Extinction Rébellion l'angle environnemental et climatique, parce qu'on parle quand même des États-Unis de Trump, qui sont notamment le plus grand pollueur au monde, et leur armée, qui aura une parade militaire ce soir, qui à elle seule émet plus qu'un État industriel moderne. En plus de la disruption locale vis-à-vis de la faune, notamment des oiseaux, et du fait qu'on est en pleine canicule et qu'ils sont en train de privatiser un des plus grands espaces verts de la ville. Et on ne trouve pas ça acceptable que, notamment, le voisinage ne puisse plus y accéder.
1: Oui, par rapport au Martinet, justement, ça a fait beaucoup de bruit. Suite à ça, il y a eu des garanties de Bruxelles Environnement, notamment des feux d'artifice pas trop forts qui vont être utilisés. Est-ce que ces différentes garanties, elles vous suffisent à vous?
2: Vous vous doutez bien qu'on trouve ça insuffisant parce que l'installation qui est là derrière, elle va prendre une semaine à être démontée et elle a déjà pris une semaine à être montée, donc les disruptions sont déjà réelles. Et ensuite, pour ce qui est des réductions de bruit, pareil, on trouve ça insuffisant parce qu'on sait à quel point les animaux sont sensibles à beaucoup de changements environnementaux. Et on trouve que Bruxelles Environnement, justement, a peut-être failli à sa tâche sous pression diplomatique pour réellement assurer la protection de la faune du parc.
1: Oui, des martinets qui, on le rappelle, sont quand même assez menacée, c'est une espèce assez menacée. Qu'est-ce que vous espérez en fait de votre manifestation, de votre événement ici? Faire annuler, c'est beaucoup trop tard évidemment. Est-ce que vous voulez que ce genre d'événement ne se reproduise plus par exemple dans l'espace public bruxellois?
2: Oui, on a mené toute une campagne avant cette soirée avec des pétitions, des interpellations communales pour demander déjà des explications à nos dirigeants. Et face à leur refus évidemment d'annuler la soirée, on s'est dit que le mieux qu'on pourrait faire, c'est de montrer qu'il y a une mobilisation réelle qui est contre, à la fois des habitants du coin, mais aussi de la société civile et des organisations militantes. Et oui, comme vous dites, pour pas que ça se reproduise, parce qu'on trouve que c'est un message vraiment très triste aujourd'hui à faire passer, de donner telle visibilité à l'Amérique de Trump et à ses soutiens économiques et politiques.
1: Merci Neb d'avoir été avec nous ce soir. Voilà, donc cet événement, cette contre-soirée, ça dure jusqu'à 20h. Hein, elle se veut pacifique avec donc, je le rappelle, notamment différents concerts et prises de parole.
0: Voilà, merci à vous Simon et à votre invité. Découvrir le patrimoine bruxellois en courant, c'est ce que proposait aujourd'hui l'Urban Trail Brussels. Les participants ont sillonné le centre-ville en passant par des bâtiments emblématiques, l'hôtel de ville ou le cinéma Palace par exemple, sans chrono ni classement, une course juste pour le plaisir. Reportage.
3: Un départ par petite vague, c'est parti pour 7 ou 12 km au choix, en passant par 12 monuments du centre-ville. Dans les boxes de départ, on se prépare petit à petit.
4: On va faire les 12 km, on va tenter les 12 km. Avec lui, on verra ce que ça donne, mais voilà, ce sera l'occasion de tester un peu et de découvrir la ville autrement.
5: Nous, on a pris le petit parcours, mais c'était déjà bien, parce qu'on n'a pas très bien dormi cette nuit, il faisait chaud, et du coup, le petit parcours, c'est parfait.
3: Certains sont venus équipés, même si l'habit ne fait pas le coureur.
6: Alors les lunettes de vitesse, c'est juste pour faire genre, je suis mort de fatigue, et ça fait super longtemps que j'ai pas couru. On essaie de faire un peu genre, j'ai pris un gilet juste parce que j'ai pas de poche.
3: La course n'est pas chronométrée, et ce n'est pas du luxe par cette chaleur, l'occasion aussi de découvrir à l'aise les monuments traversés, comme ici la cour de l'hôtel de ville, où les coureurs troublent la quiétude des statues, et passent entre deux tringles de l'homme gang. Pas moins insolite, découvrir les sorties cinéma lors d'une mini-boucle dans le palace. À l'arrivée, certains sont quand même tentés de consulter leur chrono.
7: Je ne sais pas si j'ai fait un bon temps, mais j'ai pris du plaisir. Donc c'est le principal.
6: Comment ça s'est passé? Pas trop chaud quand même?
7: Chaud, mais suffisamment de ravito. Plus le ravito personnel.

0: Donc nickel, super course.
1: Comment vous vous sentez?
2: Très bien, merci, et vous?
1: Ouais. Comment ça s'est passé la course?
2: Chaudement. Mais très bien, merci.
1: Vous avez eu une petite douche
2: là? Oui, à chaque halte, petite douche.
1: Ça fait du bien?
2: Ça fait extrêmement du bien.
3: La chaleur, c'était bien sûr un enjeu, mais les organisateurs n'ont pas craint de devoir annuler et ont fait en sorte d'éviter les malaises.
4: Nous sommes bien conscients des conditions météo. On a mis un maximum de choses en place pour que les gens soient hydratés et rafraîchis. Nous avons aussi communiqué auprès de nos participants en leur disant de bien écouter leur corps. C'est très important. Nous sommes aussi en discussion avec plusieurs partenaires pour garantir que la course se passe en sécurité, que la sécurité des participants soit la priorité, et je pense que c'est le cas.
3: Au final, le pari est réussi, aucune intervention lors de la course. Le Urban Trail a lieu dans 3 villes flamandes à la fin de l'année. Pour l'an prochain, il n'est pas encore certain qu'il reviendra à Bruxelles.
5: Voilà qui referme ce journal. Merci de vous être informé sur BX1. L'actualité continue bien sûr sur notre site web bx1.be. Et puis elle revient demain matin dès 6h58 en télé et en radio avec votre matinale Bonjour Bruxelles. Avec l'invité politique, demain il s'agira de Frédéric Keulemans, l'échevin en charge du climat à la ville de Bruxelles. Il répondra aux questions de Fabrice Grosfilet dès 8h15. Et puis à 18h, votre journal évidemment. Et c'est Camille Tenkuin qui vous informera cette semaine. Quant à moi, je vous dis à bientôt. Passez une excellente soirée. Au revoir.

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5: Le premier sentiment qui me vient en tête, c'est la boule au ventre, c'est une peur.
6: Outre le fait des économies, c'est un argument que je ne veux pas entendre, c'est la manière et le mépris dont est traité l'enseignement actuellement qui ne passe absolument pas.
7: Mohamed, vas-y. Ouais, vas-y Paul, rentre, dépêche-toi.
8: Certains professeurs vont peut-être pas gérer les choses et beaucoup en souffrir. Et si on veut pas en souffrir, ce sera mécaniquement en enlevant certaines choses. Dans les deux cas, tout le monde est perdant dans l'enseignement.
9: Les parents doivent choisir entre payer l'électricité, le gaz, les frais scolaires. Ces gens-là vont chercher de la nourriture, le meilleur marché. Et donc la nourriture n'est pas de qualité pour pouvoir se concentrer.
10: Fermez les yeux. On est fin août. Il est 8h.

0: Mario Gilbert est épidémiologiste et vice-recteur à la recherche à l'ULB. Son visage est devenu un des plus vus dans les médias lors de la pandémie de Covid-19. Il a été apprécié de tous pour son professionnalisme et son côté rassurant, un peu le gendre idéal. D'ailleurs, ses amis peinent à lui trouver un défaut, à part peut-être celui de nager comme une vache. Nous allons tenter de le découvrir. Mario Gilbert est l'invité d'À travers le miroir cette semaine. Bonjour Mario Gilbert.
1: Bonjour.
0: Merci d'avoir accepté de participer à travers le miroir. Alors pendant une demi-heure, on va essayer de vous découvrir un petit peu plus. Et dans cette émission, il y a une règle, c'est qu'on se regarde justement à travers ce miroir. Comment vous vous sentez dans ce fauteuil là, face
1: va.
0: À vous-même ou presque.
1: Oui, c'est plus face à son image, donc face à ce qu'on renvoie. Face à ce que les gens sont susceptibles de voir de soi, c'est assez peu habituel. Et puis il y a aussi le décorum de cet environnement de maquillage, donc ce n'est pas juste une question d'image de soi, c'est aussi en préparation par rapport à des moments où on va être face à un public qu'on ne voit jamais et où on se prépare, où on est un petit peu dans la phase de préparation mentale sur qu'est-ce qu'on va bien pouvoir raconter d'intéressant. Voilà.
0: C'était des moments quand vous passiez de manière très très régulière à la télé qui vous permettaient de vous relaxer, de vous concentrer. Comment vous les abordiez ?
1: Se relaxer, non. Le contexte n'était pas vraiment à la relaxation. C'était plutôt des moments de pause et de se concentrer, de se dire c'est quoi le mot juste, enfin, qu'est-ce qui est important à dire maintenant en termes de communication, comment je vais le faire. Formuler. Donc c'est plutôt une espèce de moment d'intériorisation en fait de la manière dont on va se présenter, de la manière dont on va communiquer.
0: Et de manière quotidienne, le miroir, c'est un objet que vous aimez bien, vous les évitez
1: Ni dans un sens ni dans l'autre. Pour moi, c'est un objet fonctionnel, il fait partie de la routine du matin. Avant de partir travailler, mais j'ai pas de lien particulier par rapport au miroir. Non, il y a pas de, c'est pas, je cherche pas cette réflexion là.
0: Et votre image, justement, puisque vous en parliez, c'est vrai que d'un seul coup, enfin, on y reviendra. Vous êtes devenu un personnage public, donc avec aussi ce que vous renvoyez aux autres, est-ce que les autres vous en renvoyez aussi sur vous-même. Cette image, elle était identique en tout cas, enfin, vous avez été surpris de certaines réactions de la part du public sur vous.
1: C'est difficile de répondre à ça parce qu'en fait, j'ai jamais la notoriété et tout ce qui tourne autour de l'image n'a jamais été un projet, si vous voulez. Quand on fait quelqu'un qui fait du journalisme, c'est qu'il va d'office à un moment devoir renvoyer une certaine image. Quelqu'un qui est un artiste, c'est aussi qu'il va devoir travailler son image en fonction de sa profession, en fait. Ici, cette image, elle était au service d'une fonction à laquelle j'ai été amené à contribuer avec d'autres. Il n'y a personne qui fait de la recherche scientifique en se disant qu'à un moment, il va devoir être attentif à son image parce qu'il va être amené à devoir communiquer sur un enjeu comme celui-là. Donc, ce n'était pas un enjeu. Je ne me suis jamais demandé quelle image je renvoie spécifiquement. Il se fait que par l'expérience et par les retours que j'ai eu des retours plutôt positifs, plutôt sur la manière de communiquer que sur l'image elle-même. Et que je suis devenu un peu un bon client, entre guillemets, dans cette période-là des médias. Mais ce n'était pas l'objet d'une réflexion, de quelque chose de planifié.
0: Et quand vous recevez des lettres d'admiratrices, qu'on fait des t-shirts à votre effigie, tout ça, ça...

0: Ça vous surprend, ça vous fait rire, ça
1: Mais
0: vous met mal à l'aise?
1: en fait, au moment même, dans cette période-là, j'étais tellement, je dirais, presque concentré sur une espèce de tâche que c'est seulement après que je me suis dit, mais en fond, qu'est-ce qui s'est passé autour de tout ça? À ce moment-là, j'étais un peu mal à l'aise, même pour en rire, parce que, enfin, je me rappelle très très bien l'épisode des t-shirts à un moment. Qui rétrospectivement, c'est vrai qu'on pourrait en rire, mais en même temps, c'était aussi un moment dramatique pour plein de gens. Donc, je me disais, oula, ça, je mets ça plutôt de côté parce que c'est pas un contexte qui prêtait spécialement à sourire ou à la dérision non plus. C'est plutôt après qu'on se dit, mais tiens, qu'est-ce qui s'est passé? Mais je pense que c'est simplement la conséquence de rentrer dans le quotidien de tas de personnes qu'on ne connaît pas. Avec une figure plutôt rassurante dans un contexte qui est très anxiogène et que ça, inévitablement, ça crée des liens. Et ça, et ce qui est intéressant, c'est de voir que ça crée des liens qui sont encore durables, encore aujourd'hui. Alors, c'est plus du tout juste après la pandémie, je ne pouvais pas faire un pas dans les rues sans que les gens se retournent. Et même c'était parfois un peu embarrassant parce que voilà, c'était une réalité nouvelle pour moi. Mais maintenant, il ne se passe pas un mois sans qu'il n'y ait pas quelqu'un à un moment qui se manifeste et de façon généralement positive en disant voilà. C'est souvent des marques de gratitude qui sont exprimées et du fait du lien qui s'est construit à ce moment-là et qui disent juste ce lien était important pour moi ou pour nous. Et ça, c'est des témoignages que j'ai encore très régulièrement, encore maintenant. Voilà, je suis dans un café où je travaille, quelqu'un dit, ah, monsieur Gilbert, voilà, vous avez compté, quoi. Et ça, c'est très touchant. C'est très touchant parce que ça témoigne de quelque chose qui s'est noué à ce moment-là dans un contexte particulier.
0: Alors, on va revenir d'abord sur votre enfance. Vous avez grandi à Uccle et avec une partie dans la banlieue de Charleroi, si je ne me trompe pas aussi.
1: Oui, c'est ça. Donc, mes parents étaient séparés. Et donc, l'arrangement qu'ils avaient trouvé, c'est que je passais mes semaines, ma vie scolaire à Uccle. Et la plupart de mes week-ends, dans la commune de Gouttrou, autour de Charleroi, chez mon père. Et ça m'a amené à être confronté à des modes de vie très différents, très clairement.
0: Votre père était enseignant.
1: Mon père était enseignant. Il était enseignant dans une école qui avait tout un projet d'enseignement très particulier autour de. Qui accueillait des caractériels qui étaient en fait rejetés par toute une série d'autres écoles. Et donc, ils avaient eu ce projet d'essayer de monter une école multidisciplinaire. C'était assez précurseur à l'époque. Qui associait à la fois des enseignants, mais aussi des gens qui s'y connaissaient en santé mentale, pour offrir une structure d'accueil à ces élèves qui étaient en décrochage dans la plupart des cas, mais aussi avec un projet très utopiste de se dire, en fait, enfin, il y avait un peu un projet utopiste de se dire, en fait, ces jeunes ne sont pas anormaux, c'est la société qui n'est pas assez ouverte pour eux. Sur lequel, en cours de route, bon, il y a quand même des tas de difficultés qu'ils ont été confrontés. Aussi, un projet très progressiste dans la manière dont il était géré, vraiment avec une gestion collective, assez peu hiérarchisée dans le système d'enseignement. Donc, c'était vraiment une espèce de projet d'engagement
0: On a l'impression que ça vous a marqué.
1: Alors, moi, j'y allais pas souvent, mais c'est rétrospectivement que je me rends compte que c'est des projets comme ça Bon, qui était dans l'air du temps, hein, donc c'était le milieu des années 70, début des années 80, mais qui étaient des projets assez précurseurs, je pense, pour l'époque, et qui ont mûri, qui se sont transformés. C'est une institution qui existe toujours. Mais ce qui était marqué plus, c'est qu'à côté de ça, mon père était quelqu'un qui était très engagé sur le terrain social, au travers d'un groupe musical qui allait dans des manifestations, des occupations d'usines, enfin. Et donc, j'avais une vie assez calme en semaine et le week-end une vie plutôt, je ne vais pas dire chahutée, mais agitée, avec très très. Où j'étais confronté à des choses auxquelles j'aurais jamais été confronté dans ma vie lucquoise, pour dire les choses autrement, quoi. Se retrouver

0: milieu d'une manifestation de sidérurgistes. Voilà. Donc ça, c'est des choses qui m'ont marqué, ouais, qui m'ont vraiment marqué dans mon enfance. Il y a aussi eu toute une partie, ils se sont beaucoup engagés dans le combat anti-nucléaire autour de toute la centrale de Chaux, qui est aussi quelque chose qui m'a marqué. Et alors, ma vie plus bruxelloise, qui était une vie plus conventionnelle, où j'allais à l'école comme des tas d'écoliers bruxellois.
1: Oui. Et votre maman, donc, elle est sociologue aussi, elle est en recherche à l'ULB déjà?
0: Elle travaillait, oui, donc elle travaillait à l'ULB, donc elle s'était spécialisée en sociologie de la santé, en particulier sur tout ce qui était mode de garde pour les jeunes enfants. Et elle a fait toute sa carrière en tant que chercheuse. Et c'est amusant parce qu'en fait, c'est assez tard, quand j'ai tout d'un coup, j'étais amené à communiquer sur cette crise de santé publique majeure, que d'une certaine manière, la thématique de la santé, de la santé publique se sont rejointes avec des points de départ qui sont complètement différents. Parce que moi, j'ai fait des études vraiment en sciences exactes,
1: Vous avez fait
0: en
1: l'agronomie.
0: agronomie. Et puis, c'est ma trajectoire de recherche qui m'a amené vers l'épidémiologie et donc vers la santé publique dans le contexte de la pandémie. Alors qu'elle venait d'un point de départ très différent, la sociologie, et puis d'aller vers la santé, parce qu'elle avait pris conscience elle-même de l'importance aussi que la possibilité d'avoir des modes de garde qui soient bien conçus, accessibles, etc., était un facteur important d'émancipation pour les femmes, donc qui était vraiment un élément important dans sa propre motivation à s'engager dans ces thématiques-là.
1: On sent quand même que les thématiques, ou en tout cas les valeurs que portaient vos parents, finalement, on les retrouve aujourd'hui chez vous, dans votre engagement aussi, dans ce que vous êtes devenu en tant
0: Oui,
1: qu'adulte.
0: mais je pense qu'on est toujours très. On se nourrit en fait de l'environnement dans lequel on grandit. Et alors, il y a l'environnement des parents, et puis il y a aussi l'environnement des grands-parents, qui apporte encore d'autres éclairages sur d'autres touches. Donc, j'avais un grand-père du côté paternel qui, lui, était fort impliqué dans la vie académique, qui était égyptologue, qui était professeur à l'ULB, qui était une figure marquante. Une grand-mère qui, à ses côtés, était très très présente dans ma vie. Et du côté maternel, des grands-parents architectes qui avaient aussi, mon grand-père avait aussi été architecte de certains bâtiments universitaires, donc il y avait aussi un lien avec l'université. Et lui, beaucoup plus orienté vers le domaine artistique, l'esthétique, la photographie, l'architecture. Donc c'est vrai qu'au travers à la fois et ma grand-mère aussi, très très fort, donc au travers des influences familiales, en fait on va chercher ce qui accroche. Et donc c'est toujours une interaction entre ce qu'on a en soi et l'environnement dans lequel on grandit, où on va chercher des choses qui nous intéressent et qui nous font grandir.
1: Vous êtes bon élève quand vous êtes jeune?
0: Oui, enfin.
1: C'est déjà les sciences d'office, ça vous paraît être une évidence?
0: Oui, très clairement. En fait, j'étais un bon élève, mais assez paresseux. C'est-à-dire que j'avais, en tout cas pour tout ce qui était abstraction mathématique, j'ai jamais eu de difficultés particulières. Donc, c'est des contenus que j'absorbais très facilement. J'avais plus de difficultés avec les contenus littéraires, donc tout ce qui relevait des langues, l'histoire, des choses comme ça. Donc très clairement, ce qui était scientifique me correspondait mieux, mais j'ai traversé l'enseignement secondaire en étant un peu sans difficulté particulière, mais sans non plus m'y investir énormément. Je n'étais pas à chercher d'avoir des super points, etc. J'étais un peu feignant, pour être tout à fait honnête.
1: Ça a changé, ça, par après, parce que ensuite, donc, vous êtes allé dans des études donc d'agronomie, on l'a dit, à l'ULB, évidemment. Vous avez donc fait votre thèse aussi. Enfin, vous êtes allé loin, donc ça a changé.
0: Mais
1: Pareil, vous n'étiez pas trop gain d'ailleurs, en plus.
0: non, je n'étais pas spécialement gain d'ailleurs, mais simplement j'ai pris beaucoup de plaisir dans mes études, tout simplement. C'est-à-dire qu'en fait, c'est pas tellement le fait que je m'investisse beaucoup plus, c'est simplement parce que j'aimais bien ce que j'étudiais. Et quand tout d'un coup on prend

0: en goût à quelque chose, en fait, les heures ne comptent plus. Et donc, le fait de ne pas tellement travailler dans l'école secondaire, c'est parce qu'il y avait beaucoup de contenus qui me parlaient moins, qui m'intéressaient moins. Ce n'est pas des contenus qu'on a nécessairement choisis, ils ont été composés pour nous. Pour moi, l'arrivée dans l'enseignement supérieur, ça a vraiment été une énorme émancipation, une ouverture vers des contenus, vers des profs qui me fascinaient. Et donc, je ne comptais plus mes heures de travail. Et à partir du moment où on compte plus ses heures de travail, on fait les choses mieux, on fait les choses plus à fond. Tant dans les études que dans la recherche que j'ai fait après, au niveau de ma thèse de doctorat, c'est exactement la même chose. À un moment, on est pris par ce qu'on fait et on a envie de le faire bien, tout simplement.
1: De quoi vous rêviez à ce moment-là, pour votre carrière?
0: Alors, j'ai jamais eu une carrière très. Je me suis pas dit, je veux. J'avais pas une espèce d'objectif à long terme. J'ai eu une carrière un peu itérative, en ayant chaque fois comme ça une espèce de. Un mélange entre des choix et des opportunités. C'est-à-dire que le passage du secondaire à l'université, c'était vraiment me dire, ben, qu'est-ce qui me plaît le plus en matière de domaine? Je savais que je voulais aller à l'université. Qu'est-ce qui me plaît le plus en termes de domaine? Et quelque chose qui connectait les sciences du vivant aux sciences exactes, ça me parlait beaucoup. J'étais très attaché aux sciences du vivant. Je crois que c'était vraiment quelque chose qui était très très important. J'avais envie de comprendre comment ça fonctionnait. Et à la fois, j'aimais beaucoup l'ancrage mathématique, ingénierie, etc. Donc l'agronomie correspondait parfaitement pour ça. Mais par contre, quand j'ai fait mes études, je ne me suis pas du tout dit ce que je veux faire, c'est absolument de la recherche. J'aimais beaucoup mes études et il se fait qu'à la fin de mes études, j'ai eu l'opportunité de postuler une bourse qui finançait en fait un séjour de chercheur-visiteur à l'université d'Oxford. Et là, j'ai découvert la recherche, j'ai découvert le monde académique, j'ai découvert l'excitation de la recherche. Je me suis dit, tiens, ça, c'est quelque chose dans lequel je peux me retrouver, dans lequel je pense que j'ai quelque chose à proposer. Mais je n'étais pas très sûr de moi, je n'étais pas encore tout à fait. Et c'est 2, 3 ans après que tout d'un coup, je me suis dit, mais ça, c'est vraiment pour moi. Et à ce moment-là, j'ai mis en place vraiment, parce que les carrières scientifiques, ce n'est pas facile, il faut passer par toute une série de sélections, de compétitions, etc. Puis à un moment, je me suis dit, bon, maintenant, si je veux faire ça, je dois vraiment l'investir pleinement. Ce que j'ai fait dans une vraie stratégie à la fois de publication, de réflexion à long terme, de projet scientifique. Ça, c'est vraiment, je dirais, dans les 2, 3 années après ma thèse que j'ai construit un projet scientifique à long terme. Et il y avait tout un espace pour ça parce que j'ai développé une nouvelle thématique, celle de l'épidémiologie géographique, qui n'existait pas dans l'université où je travaillais. Et que mon patron de l'époque, Jean-Claude Grégoire, qui était professeur d'entomologie, j'avais commencé à travailler avec lui, mais il m'a laissé
1: C'était sur les
0: vraiment.
1: insectes ravageurs,
0: Voilà,
1: c'est ça à
0: donc j'avais fait
1: l'époque.
0: ma thèse sous sa supervision, et il m'a laissé vraiment le champ libre, une très grande liberté pour pouvoir faire évoluer ma propre carrière. Et c'est là que j'ai noué des collaborations avec la FAO, avec Oxford, avec des organisations internationales, qui m'ont permis de me développer dans ce terrain disciplinaire-là. Et ça a été vraiment une période absolument passionnante parce que tout était ouvert, tout était à construire, et ça me donnait beaucoup de liberté de manœuvre.
1: Alors, évidemment, vous n'étiez pas que un étudiant brillant et studieux, vous étiez aussi un fouteux.
0: Oui, donc on a
1: Vous
0: la
1: voulez vos
0: même.
1: lunettes?
0: Oui, non, mais je connais la photo, donc je n'ai pas besoin des lunettes. Elle est
1: Est-ce que vous
0: sympa.
1: pouvez nous expliquer cette photo
0: Ben, c'est une photo qui est
1: et nous dire
0: prise.
1: surtout le nom de votre équipe de mini-foot?
0: Ah, ça va être. Oui, donc c'est là mes fesses. Donc c'est. Je ne suis même pas sûr de pouvoir retrouver l'acronyme. Donc c'était une équipe de mini-foot avec tous des copains qui avaient, avec qui j'avais fait mon mémoire et qui. Voilà, on avait fait nos mémoires aux mêmes endroits. Donc il y avait des géographes, il y avait d'autres agronomes. Et on se retrouvait une fois par semaine pour jouer au mini-foot ensemble. Mais c'était aussi un cercle d'amitié pour boire des verres après. Et je pense que c'est l'amicale du joueur de foot de la forêt de Soignes ou quelque chose comme ça. On avait inventé une espèce d'acronyme un peu improbable.
1: Tout ça pour
0: Et
1: mettre un nom rigolo, en fait, à
0: oui,
1: la
0: et
1: fin,
0: on
1: quoi.
0: ne se prenait absolument pas au sérieux comme la photo en témoigne bien.
1: Il paraît que vous étiez un attaquant quand même assez rentre-dedans.
0: J'étais plus Marc Wilmots, on m'appelait un peu. J'avais une réputation d'être un peu rugueux. Non, c'est pas ça, c'est-à-dire que une fois que je partais, qu'il y avait la balle et qu'il y avait le goal, j'avais tellement envie d'y aller que.

0: Voilà, c'était, et comme j'étais un peu large des épaules, ça a provoqué quelques incidents.
1: Et alors, dans vos passions aussi, il y en a quelques-unes qui sont sur la table, notamment la musique.
0: Oui, donc là, bon, ben, la musique, là, c'est vrai que c'est vraiment dans cette période-là que j'ai un peu développé ça. Ben, mon père lui-même était musicien, donc dans un groupe de musique qui s'appelait le GAM, mais qui était dans un contexte aussi de musique militante. Et moi, simplement, je veux bien ça pour pouvoir chanter des chansons, pour pouvoir. C'était un peu un espace d'évasion, que ce soit de la guitare, du piano, pour. C'était autre chose. La science a ceci de très ingrat, c'est on a besoin de créativité pour faire des sciences. On ne peut pas faire autrement, pour pouvoir inventer, réfléchir le monde, imaginer des hypothèses, des choses comme ça. Mais ce n'est pas un mode d'expression. C'est quelque chose où, en fait, quand on s'exprime, c'est très, très cadenassé. C'est des publications scientifiques avec des formats très particuliers. C'est des publics. On peut communiquer un peu lors d'une présentation, mais c'est très, très verrouillé sur les formats. Et donc, quand on a envie d'un peu autre chose, ben, on se nourrit d'autres formes d'expression. La musique en est une, la photo en est une autre. Voilà, c'est vraiment les deux modes d'expression qui m'ont le plus plu, le plus parlé. Et la photo, ça c'est quelque chose que j'ai beaucoup plus repris récemment, parce que c'est quelque chose qui, voilà, à un moment on est absorbé par la vie familiale, ben, il y a le boulot, il y a la vie familiale, et entre tout ça, il n'y a pas toujours beaucoup, il reste plus tellement beaucoup de temps pour faire autre chose. Bon, maintenant mes enfants sont grands, j'ai un peu plus de temps, et donc je fais beaucoup plus de photos qu'auparavant, par exemple. Mais ça, c'est vrai que ça a accompagné ma vie toujours.
1: Est-ce que vous fabriquez encore des lits? Il y a une
0: Là
1: scie là,
0: aussi,
1: non? Vous voulez pas vous essayer à fabriquer un lit?
0: j'ai fabriqué un lit pour un copain. C'est vrai que j'étais toujours, ça je suis toujours bricoleur, j'ai toujours bien aimé ça. Mais c'est la même démarche, hein. C'est se dire, faire des choses. Faire des choses. Et là aussi, par rapport à la recherche, si on fait de la recherche expérimentale, on fait un peu des choses, parce qu'il faut un peu une forme d'ingéniosité de l'objet pour prévoir des dispositifs expérimentaux. Si on fait de la recherche un peu plus théorique ou d'analyse, ce qui était mon cas, ça reste vraiment un exercice intellectuel. Et j'aimais bien fabriquer des objets. Donc, chez moi, j'avais fabriqué une table de. Oui, j'ai fabriqué une table, puis à un moment, j'ai eu vraiment carrément un projet un peu fou qui était de construire l'ossature de ma maison. Et donc, oui, j'ai pendant quelques mois construit ma maison, et c'était un peu fou, mais voilà, c'était une expérience, c'est une très très chouette
1: C'est le
0: expérience.
1: côté architecte des grands-parents
0: Oui,
1: qui
0: mais
1: est
0: c'est ça,
1: ressorti.
0: mais exactement, on est toujours. C'est parfois très étonnant, hein, parce qu'en fait, au moment même, on n'a pas toujours conscience d'à quel point on a toutes ces influences qui nous viennent. Et finalement, on est une espèce de composite de toutes ces influences. Et clairement, le côté. Oui, ça me parlait d'essayer de faire quelque chose qui était en lien avec l'architecture. Oui, clairement.
1: Alors évidemment, votre métier et vous avez été mis en avant au moment de la pandémie de Covid-19. J'ai envie de vous montrer une petite archive qu'on a trouvée donc chez BX1. Je pense que c'est une des toutes premières interviews que vous donnez. De confinement qui ont été décidés par la Chine, c'était la bonne réponse?
0: Ah, je pense qu'il n'y a que la Chine qui peut mettre en place des mesures de confinement pareilles, pour toutes sortes de raisons qu'on peut être d'accord ou pas d'accord au niveau des droits humains. Mais effectivement, c'est relativement efficace et ça permet surtout de gagner du temps. Et gagner du temps dans ce genre de crise épidémique, c'est absolument clé parce que ça permet de distribuer aux autres provinces, aux autres pays, des kits de diagnostic pour pouvoir savoir quand la maladie arrive. Ça permet de faire toute une série d'actions logistiques, parce qu'il y a toute une logistique derrière quand il y a quelque chose comme ça qui se passe, de préparer les hôpitaux, etc. Donc gagner du temps. C'est important pour la Chine et c'est important pour l'ensemble des autres pays.
1: Alors c'est une casserole pour tous les deux, hein, celle-ci quand même. Sinon c'est pas drôle. Mais donc c'était en janvier 2020. Vous étiez déjà voilà, rassurant sur la Chine, mais en même temps un peu prudent. Le
0: Oui.
1: confinement, ça vous paraissait être quelque chose,

0: un bon outil, etc. Mais voilà, vous preniez quand même des pincettes. Et
1: Mais
0: puis ensuite, vous allez dans tous les plateaux de télé, évidemment, on va vous voir pendant
1: Mais
0: presque 2 ans.
1: donc c'était un moment où on imaginait encore que la Chine, au travers des mesures fortes qu'elle avait prises, allait pouvoir éventuellement contenir la pandémie et que ça ne se traduise pas réellement en pandémie. Et on se basait pour ça sur l'expérience du SARS-CoV-2, où c'était ça qui s'était passé. C'était aussi un virus de la même famille qui avait émergé en Chine. Il y avait eu de la propagation internationale, et puis la Chine avait réussi à contenir ça. Et ce virus avait des caractéristiques biologiques différentes qui font que pour celui-ci, c'était beaucoup plus difficile de lutter contre celui-ci. Mais on imaginait encore que c'était possible. Donc il y avait un peu. On n'imaginait pas à ce moment-là que le niveau de la propagation internationale était déjà, en fait, à ce moment-là, beaucoup plus large. Et on n'avait même pas les données pour le faire. On parle d'outils diagnostiques. Il faut se rappeler qu'à ce moment-là, en fait, il n'y avait pas d'outils diagnostiques dans la plupart des pays pour pouvoir tester les gens. Et comme, en fait, c'est un virus qui pouvait infecter les gens et qui pouvait être infectieux sans être malade eux-mêmes, en l'absence de tests diagnostiques, c'est impossible de savoir qu'une personne est potentiellement contagieuse. Donc ça, c'était vraiment un instrument qui manquait énormément. Mais par contre, ce qui est effectivement interpellant rétrospectivement, c'est que là, je parle de gagner du temps, mais ce qu'on a vu après, c'est qu'en fait, les choses se sont passées très très vite. On parle de
0: Oui,
1: janvier,
0: c'était fin janvier, ça.
1: et fin janvier, et le confinement, il arrive mi-mars, donc un mois et demi après. Donc ça montre aussi comme avec des maladies, des infections, avec des cycles courts et avec des taux de contamination comme ceux-là, en fait, ça va très très vite. Et donc, et les systèmes, je dirais, de réponse humains, ils mettent en place, ils mettent du temps à se mettre en place. Et donc, la plupart des pays du monde ont été pris de court. C'est pas une spécificité belge. Il n'y a pas un pays qui était, quand la pandémie est arrivée sur lui, qui était parfaitement préparé en termes d'équipement et autres.
0: Quand finalement votre domaine de recherche devient aussi concret, aussi mondial aussi, et aussi utile pour les gens et que ça parle aux gens, qu'est-ce que vous ressentez? Est-ce qu'il y a un côté un peu aussi, en tant que chercheur, un peu grisant sur ce qui se passe?
1: Grisant, non, parce que c'est.
0: D'un seul coup, les gens comprennent ce que vous faites, en fait.
1: Non, mais c'est. Enfin, je pense que chacun peut se mettre à la. C'est comme si, imaginez, vous faites un métier, et puis tout d'un coup, le métier que vous faites, vous avez des dizaines de projecteurs qui sont sur votre métier, et que ça devient quelque chose d'absolument central au fonctionnement de l'ensemble de la société. Ça, c'est un peu bizarre. Mais je dirais qu'à ce moment-là, ce n'est pas le côté grisant, c'est le sens qu'il ne faut pas se tromper. Enfin, tout d'un coup, c'est aussi une gigantesque charge mentale. Enfin, une espèce de.
0: Vous avez un poids sur vos épaules à ce
1: Ah oui,
0: moment-là?
1: mais ça, je le réalise qu'après. Au moment même où on est dans l'action, on se dit, voilà, c'est quoi. Ah, il faut. C'est quoi la dernière question? C'est quoi la dernière donnée? Comment est-ce qu'on peut analyser la situation? Donc, on est dans cette analyse. Et sur base de cette analyse de situation, qu'est-ce qu'on peut recommander? C'est quoi le plus juste? Qu'est-ce qu'il faut dire en termes de communication? Comment est-ce qu'on peut au mieux conseiller les pouvoirs publics sur quelque chose à prendre? Donc, on est complètement absorbé par les questions qui se posent et les actions à prendre.
0: Vous êtes absorbé, mais à un moment donné, la pression, elle est très forte et vous craquez en direct dans une interview radio.
1: Oui, mais ça, c'est beaucoup plus tard.
0: Oui,
1: C'est beaucoup plus
0: c'est
1: tard dans la
0: plus d'un
1: pandémie.
0: an après, c'est en
1: Oui.
0: 21, vraiment quand on arrive au bout. Vous aussi, vous arrivez au bout, vous avez l'impression de vous-même.
1: C'est pas à ce moment-là que je me sens le plus fatigué. Le moment où je me sens le plus fatigué, où vraiment j'ai besoin de respirer, vraiment pour se protéger soi aussi, pour pouvoir continuer à faire les choses bien, c'est plutôt à l'été 2020. Donc c'est 6 mois après l'arrivée. Et quand à un moment, j'étais dans un groupe d'experts qui s'appelait le Céléval, et je dis maintenant je démissionne, je sors, j'arrête, je retourne à ma vie académique, et je vais continuer à m'impliquer dans la communication autour de tout ceci, mais je reprends une forme de liberté aussi de parole à ce moment-là, parce que tant que j'étais dans les groupes d'experts, je m'astreignais à une certaine réserve aussi pour commenter.

0: la situation. À ce moment-là, j'étais vraiment fatigué et j'avais besoin d'autres choses. L'émotion, plus tard, elle est venue parce que les situations d'injustice me touchent. Et c'est quelque chose que j'ai déjà remarqué, en fait, dans d'autres circonstances. Quand je sens qu'il y a une injustice profonde, c'est quelque chose qui touche à mes émotions. Et là, je ressentais à ce moment-là une situation vraiment d'injustice dans l'adéquation entre les dispositions que le gouvernement avait prises et l'impact que ça pouvait avoir sur le monde culturel. Mais parce qu'en fait, l'injustice, le problème de l'injustice, c'est que les personnes qui subissent l'injustice, ça crée de la colère. Quand on subit de l'injustice et qu'on a l'impression qu'on est injustement traité, c'est une des principales racines de la colère. Et la colère, quand on a le sentiment qu'elle a une base légitime, elle peut être très déstructurante pour une société. Donc, si on ne traite pas les questions d'injustice dans une société correctement, si on ne les rencontre pas, on menace la cohésion sociale. Et donc, moi, c'est ça qui me touchait vraiment, c'est que je me disais, mais là, en fait, on donne raison d'une certaine manière à des émotions de colère qui sont aussi dangereuses pour notre cohésion sociale. Et donc il faut, voilà, c'est ça qui m'avait amené à être ému parce. Mais c'est marrant, je me suis rendu compte que ces situations d'injustice touchent plus à de l'émotionnel que parfois que d'autres choses qui sont plus dans le rationnel. C'est-à-dire que les commenter la situation épidémiologique, on est dans le registre du rationnel. C'est des chiffres, c'est des choses comme ça, et donc on fait appel à ça, alors que là on était dans un autre registre, curieusement.
1: Alors évidemment, cette période-là, elle vous offre aussi pas mal de visibilité à vous, pas mal de possibilités. Le monde politique, je suppose, est venu quand même frapper à votre porte pour les élections. Ça vous a jamais tenté de passer comme d'autres l'ont fait, hein,
0: Oui,
1: de se mettre
0: mais
1: sur des listes?
0: j'y ai réfléchi, mais je. Mais ma conclusion était non. Enfin, j'ai été sollicité et j'aurais pu m'engager dans un projet. J'avais une vraie difficulté à choisir lequel, mais à un moment, je m'étais un peu plus structuré là-dessus, mais voilà, je garde ça pour moi. Mais par contre, je trouvais d'une certaine manière que la popularité que j'avais gagnée, elle s'était pas gagnée sur le terrain politique. C'est une popularité qui s'était gagnée sur un terrain dramatique. C'est une relation qui s'était nouée avec les gens dans un terrain très particulier. Et je trouvais que d'une certaine manière, utiliser cette relation au profit d'une, aussi bien fondée soit-elle, d'une orientation politique, c'était d'une certaine manière un peu une trahison vis-à-vis des personnes qui m'avaient fait confiance et qui étaient de tous bords politiques. Il y avait des gens de. Voilà, j'étais. Et voilà, et ça, c'était une première préoccupation. La deuxième préoccupation, c'est que je me dis, mais en fait, qu'est-ce que j'ai à offrir à une formation politique d'autre que ma notoriété? J'ai le sentiment que je n'avais pas un socle, je dirais, de réflexion suffisamment large sur des questions de politique publique qui m'auraient permis d'être crédible. En tant que représentant politique.
1: Vous auriez pu vous intéresser à ces questions. Vous êtes
0: Oui,
1: quelqu'un de
0: mais
1: curieux, un chercheur,
0: tout à
1: on
0: fait,
1: se
0: mais
1: documente.
0: voilà, donc je ne me sentais pas cette légitimité-là pour pouvoir. Et ce n'était pas un seul élément pris isolément qui a été décisif. C'est plutôt la superposition d'une vraie hésitation en termes de formation. D'un sentiment que ça pourrait trahir un peu une confiance qui m'avait été accordée par des personnes qui seraient d'un autre bord politique que celui pour lequel je m'investirais. Et le dernier facteur de ne pas me sentir nécessairement légitime sur ce terrain-là, n'ayant pas quelque chose de très solide à proposer sur d'autres champs. Et donc c'est l'addition de ces trois éléments-là qui m'a amené à me dire, ben non, c'est pas pour moi, ou c'est pas le moment, ou voilà.
1: Vous dites que ce n'est pas le moment si en 2029 on vient refrapper à votre porte, vous aurez une autre réflexion?
0: La réflexion sera en tous les cas différente parce que je ne suis pas toujours sûr, enfin, je ne suis pas toujours nécessairement convaincu que ce soit le meilleur endroit. Mais par contre, je me sens beaucoup

0: plus à mon aise sur deux volets. D'abord, le temps à passer par rapport aux gens. Donc, ce ne serait plus surfer sur une notoriété liée au Covid. Et depuis ce moment-là, aussi, au travers de chroniques dans le soir, au travers de prises de position, etc., je me suis construit aussi petit à petit une certaine vision, notoriété sur autre chose que simplement le fait d'avoir été Monsieur Covid pendant une période critique de notre société. Et donc, je me sentirais en tous les cas plus légitime de le faire. Mais il y a des tas d'autres questions qui sont toujours en questionnement, et voilà, on verra, les choses peuvent évoluer.
1: Et puis votre agenda est, paraît-il, déjà un agenda de ministre, donc au moins.
0: Mais c'est-à-dire que j'ai la responsabilité d'être vice-recteur recherche et valorisation de l'Université libre de Bruxelles, donc c'est beaucoup de travail. Mais on développe aussi beaucoup le volet culture et médiation scientifique. Donc, je suis aussi vice-recteur à la culture et à la médiation scientifique. Donc, c'est tout le volet de la manière dont l'université peut aller vers la société avec des contenus scientifiques et culturels. Donc, peut se positionner en fait dans l'espace. Que l'université soit un espace ouvert, en fait, qui peut proposer des contenus à n'importe qui. Et pas uniquement aux étudiants qui y sont. Et donc, l'un cumulé à l'autre, ça fait beaucoup, beaucoup, beaucoup de choses. Donc, c'est vrai que ça fait des agendas extrêmement chargés.
1: Quel est, pour terminer, quel est votre rêve personnel maintenant? Comment vous voyez la suite?
0: Ça, c'est vraiment une colle. Il y a quelque chose qui m'a toujours guidé, c'est la volonté de se sentir utile. En fait, je pense que les choix personnels qu'on fait, ils obéissent généralement à trois grands critères. Il y a ce qu'on fait bien, où on a l'impression de faire bien, le fait de se sentir utile et le fait que ça correspond à une forme d'aspiration interne. Et ce que si j'ai et alors il y a un quatrième qui est important pour moi, qui est un équilibre vie privée, vie professionnelle. C'est quelque chose que j'ai toujours cherché à essayer de maintenir avec des succès variables, mais c'est important pour moi, parce que je sais bien que si cet équilibre-là n'est pas respecté, je ne fonctionne plus très bien. Donc ça, je me connais, je me méfie de moi-même. Donc, si j'ai un rêve, c'est de pouvoir arriver à concilier ces quatre éléments-là. Dans la suite de mon parcours. Voilà.
1: Merci Marius Gilbert d'avoir participé à cette émission.
0: Avec plaisir.
2: Bonjour, je suis Mister Emma et vous regardez Archiurbain, l'émission qui vous parle d'architecture et d'urbanisme. Pour cette dernière émission de la 20e saison d'Archiurbain, je vous emmène à Liège lors d'une opération organisée conjointement avec Wallonie-Bruxelles Architecture et Cities Connection Project.
3: À l'occasion de la présentation de l'exposition Cities Connection Project Architecture en transition à Liège, on organise avec l'Université de Liège et Neuchâtel deux journées de visite pour permettre aux architectes belges et internationaux impliqués dans le projet, donc des architectes italiens, luxembourgeois et espagnols, de se rencontrer et de visiter une série de bâtiments qui se trouvent à Liège.
4: Je suis Brigitte Massard, je suis architecte et je vis à Liège. Je travaille au sein du bureau de l'atelier d'architecture Beguin-Massard. Vers 1880, existait à l'exact endroit où nous sommes un bâtiment de verre et d'acier dans un style néo-mauresque qui contenait restaurants, salles de billard, etc. Un siècle plus tard, il était arrivé au terme de sa vie et remplacé par un petit pavillon moderniste qui a eu l'art de plaire aux Liégeois. Mais une vingtaine d'années plus tard, en 1980, il est lui aussi arrivé au terme de son existence. La ville de Liège a lancé un concours d'architecture pour le rénover, l'agrandir et le mettre aux normes énergétiques. Et c'est là qu'on gagne le concours avec cette idée de conserver le bâtiment, de le mettre sous cloche, isolante mais légère en polycarbonate, qui a l'intérêt de ne pas gaspiller du terrain de ce parc

0: splendide dans lequel nous sommes et aussi d'offrir des espaces intérieurs périphériques qui permettent d'atteindre le programme qui est de doubler la surface et donc de résoudre tous les problèmes techniques que le bâtiment d'origine présentait.
1: Un module vient compléter la rénovation pour offrir 100 mètres carrés supplémentaires d'espace d'exposition et un lieu de rencontre de celles et ceux qui s'y donnent rendez-vous.
0: C'est ce qu'on a appelé le volume champignon qui est porté par une colonne en béton armé qui s'épanouit et qui reçoit un volume plus ou moins cubique, mais tout est un peu arrondi dans ce bâtiment.
1: Rendez-vous est donc pris au parc d'Avrois, au Trink Hall Museum, pour prendre un verre et pour découvrir les expositions du CREAM.
0: Du CREAM, mais pas que du CREAM. C'est beaucoup plus vaste, il y a une collection absolument miraculeuse, vraiment splendide, qui a collectionné internationalement des œuvres de tout genre, hein, et des sculptures aussi.
2: On est sur le site du Val-Benoît, qui est un ancien mini-campus universitaire qui a été complètement déserté dans les années 60 quand l'Université de Liège a décidé d'aller au Sertilement. Il aspire à relancer en fait un nouveau master plan pour régénérer ce site. Et on est en face d'un bâtiment sur lequel on a la chance de travailler pour transformer la faculté de mécanique en co-living. Si la démarche était vraiment d'avoir un bâtiment qui fait le projet et pas un projet qui fait le bâtiment, on a eu la chance de redécouvrir en fait un bâtiment qui avait énormément de qualité, qui était propre au fonctionnalisme et au modernisme liégeois. Tout ça a été encrassé au-dessous d'une couche de pollution et de poussière, donc c'était vraiment une découverte extraordinaire. Donc on a vraiment fonctionné par soustraction plutôt que par addition. Et en ça, peut-être, l'économie et le budget réduit nous a aidés. Il y a un grand travail de sélection, de dire quels sont les éléments qui sont...

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